0: portable. Mais si vous jetez un œil dans la maison, vous verrez qu'il n'y a personne. Ils sont tous partis ailleurs. Peut-être qu'ils reviendront plus tard dans la soirée.
1: Maybe later in the evening they'll just move back.
2: Diri est un des leaders de la Fédération des jeunes de Bilé. Dès qu'une odeur de gaz est signalée, il se déplace souvent sans masque pour se rendre compte de la situation, comme devant la maison de Anthony Digbani, où des sons étranges sont perceptibles.
3: Vous voyez, quand cette chose émet ce bruit, ça envahit toute la pièce. La vapeur, l'odeur, c'est insupportable. Donc j'ai pris un bloc de ciment et je l'ai mis au-dessus de ce trou pour que le gaz ne puisse plus sortir. Mais ça n'a pas marché, ça continue de sortir. On a peur, on a vraiment peur.
2: Ces grondements sourds proviennent du sol de Bilé et s'échappent des canalisations et aussi des puits. Diri désigne un puits proche de la maison d'Anthony Digbani. À la surface de l'eau, des bulles se forment sous l'effet du gaz. Diri Tomintowa.
0: La première chose que nous avons constatée, c'était la présence d'algues. Nous avons donc pris notre temps, nous avons nettoyé le puits à plusieurs reprises. Moins de deux ou trois semaines plus tard, ces mêmes algues étaient de nouveau visibles. Nous avons donc également fourni de nouveaux seaux. Mais soudain, nous avons commencé à voir des bulles sortir des puits. C'était l'année dernière. À partir de ce moment, pour ce puits en particulier, nous avons simplement demandé aux gens de ne plus boire son eau.
2: Et selon Diri, plus de la moitié des puits de Bilé sont touchés par cette pollution. Beaucoup de ses voisins n'ont pas les moyens de s'acheter des packs de sachets d'eau, vendus à moins de 2 euros l'unité. Louis Gomis, de retour de Port-Harcourt, RFI.
4: Notre reportage du jour à retrouver, à partager bien sûr sur Internet. Et ce sera aussi d'ailleurs le sujet de notre grand reportage aujourd'hui sur RFI. Rendez-vous vers 17h10 en temps universel. Cela fait une semaine que rien ne va plus entre Washington et Khartoum depuis que les États-Unis ont refusé un visa au président soudanais Abdel Fattah al-Burhan et l'ont donc empêché de venir à la dernière Assemblée générale de l'ONU. Alors pourquoi cette mesure exceptionnelle à l'égard d'un général qui est impliqué depuis 3 ans et demi dans une guerre civile meurtrière? Eh bien, on a posé la question à notre invité du jour, le chercheur soudanais Souleymane Baldo, directeur de l'Observatoire de la transparence et des politiques au Soudan.
5: Les Américains mènent une initiative pour proposer une négociation pour terminer les combats au Soudan. Et il a été proposé une cessation d'hostilité humanitaire au Soudan pour 3 mois aux deux belligérants au Soudan, l'armée soudanaise et les forces de soutien rapide. Or, Burhan a résisté à cette feuille de route proposée par les États-Unis et ses alliés régionaux pour deux raisons. Parce que l'armée soudanaise continue à croire qu'il pouvait réaliser une victoire militaire sur les forces de soutien rapide et parce que les conditionnalités politiques n'étaient pas acceptées par le général Burhan.
6: Alors, la semaine dernière, les Américains sont allés loin dans leur bras de fer avec le général al-Burhan, puisqu'ils l'ont déclaré illégitime. Qui va gagner à l'usure? Est-ce que c'est Donald Trump ou est-ce que c'est Abdel Fattah al-Burhan?
5: Il y a beaucoup de contradictions parce que maintenant, l'Arabie Saoudite a beaucoup besoin de soutien militaire et d'intelligence des États-Unis dans sa guerre avec les Houthis au Yémen. Donc le numéro un saoudien, Bin Salman, a fait appel au président Trump pour intervenir contre les Houthis au Yémen, qui ont vraiment paralysé l'industrie pétrolière dans le pays. Et donc, à cause de cette dépendance sur les États-Unis, l'Arabie saoudite ne peut pas s'opposer beaucoup à la politique américaine au Soudan.
4: Entretien de Christophe Boisbouvier avec le chercheur Souleymane Baldo, notre invité ce matin. Son interview est à retrouver plus en longueur dans une cinquantaine de minutes vers 7h45, heure de Paris. Pour le moment, notre rendez-vous avec l'économie qui nous emmène, lui, à Madagascar, aux portes de la capitale Antananarive, dans la région de Litas, menacée par l'érosion. Érosion accentuée par le changement climatique, elle dégrade les terres arables et provoque l'ensablement des cours d'eau, des lacs, des champs et des rizières également qui sont situés en aval des versants. Cela a bien sûr de graves conséquences. Des paysans doivent renoncer à cultiver certaines de leurs parcelles devenues inexploitables. Sur place, l'ONG AgriSud tente donc de contrer ce phénomène. Dossier Afrique Éco, signé Guilhem Fabry.
7: Les champs de litas, aménagés à flanc de colline, subissent des pluies de plus en plus intenses chaque année à cause du changement climatique. En dévalant les pentes sur des terrains déjà fragilisés par des pratiques agricoles inadaptées, l'eau provoque l'érosion et emporte la partie arable du sol, explique Ramarofid Andriamiradze, coordinateur national de l'ONG AgriSud.
8: Quand il y a

0: plus cette partie arable-là, donc les 20 premiers centimètres du sol, toute la fertilité part avec ça. Et puis, en dessous, on a un socle qui est très dur. La texture ne permet plus d'avoir de bonne production. Ça, c'est sur la partie amont du versant. Et sur la partie aval, on a tout un phénomène d'ensablement, des rizières et des bas-fonds fertiles, donc perte de parcelles productives.
1: L'érosion creuse d'immenses trous dans le sol, connus sous le nom de lavac à Madagascar. Ils sont la marque la plus visible de la dégradation des terres dont souffrent les paysans de l'Itas. Anch Fanomezantsou, une agricultrice, témoigne de ces difficultés.
2: Les trois quarts de mes terrains ont été envahis par le sable. Pendant 5 ans, je n'ai eu aucune récolte de haricots, de pommes de terre et de riz. Certains habitants ont même déménagé à cause de ce problème. D'autres cherchent des sources de revenus complémentaires pour compenser le manque à gagner.
1: Une partie de la solution réside dans les 26 pépinières installées à travers la région dans le cadre du programme Agriterre. Julienne Ramirandsou est responsable de l'une d'entre elles.
3: On cultive des plants d'acacia, de pinus et de café robusta. Ces espèces ont été sélectionnées pour leur capacité à freiner l'érosion du sol. Les plants sont assez vigoureux pour être transplantés une fois qu'ils ont atteint 15 cm de hauteur.
1: Ces jeunes plants servent à consolider les terrains les plus dégradés, devenus incultivables. Plus de 1 500 000 arbres ont ainsi été plantés dans la région. Lancés dans une course de vitesse pour protéger les sols, l'ONG AgriSud aménage aussi des courbes de niveau le long des versants. Ramarofi d'Andrea Miradz.
0: Sur les lignes de courbe de niveau, on installe des plantes stabilisatrices du sol, type vétiver, des ananas, des tifrosias, des citronnelles. Et puis, entre les lignes de courbe de niveau, c'est là que les producteurs vont installer les cultures vivrières. Et, d'une année à l'autre, des techniques de travail du sol qui suivent ces courbes de niveau-là permettent petit à petit de redresser la pente, de sorte à avoir des terrasses agricoles qui va vraiment favoriser l'infiltration de l'eau.
1: L'aménagement de ces bassins versants préserve tout le tissu économique local, bien au-delà de l'agriculture. Le lac Itas, menacé d'ensablement sous 50 ans en l'absence d'action, attire des visiteurs de la capitale voisine et fait vivre pêcheurs et artisans. Guillaume Fabry, de retour de l'Itas, RFI.
4: 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(rire) 6h55 à Paris. Allez, avant RFI Matin avec Andréane Mellard. C'est l'heure de la chronique de Maman qui nous parle politique et bilan aujourd'hui. Car selon vous, Maman, président fondateur, a trouvé la parade, lui, pour qu'on ne parle pas du sien, justement, de bilan.
5: Oui, dans la Rome antique, les empereurs avaient compris un principe fondamental de la gouvernance. Quand le peuple commençait à s'asseoir au bord de la rivière pour regarder passer l'eau et ainsi réfléchir aux affaires de l'État, il fallait très vite lui trouver autre chose à faire. Et hop, du pain et des jeux, ventre plein, citoyen content. Et comme ça, pendant que tout le monde regardait les gladiateurs se zigouiller dans l'arène, personne ne venait demander à César où était passé l'argent des impôts. Puis des siècles après, on a inventé la télévision. Les Gondouanais pouvaient désormais passer 3 heures devant leur feuilleton préféré sans se rendre compte que le président fondateur avait déjà fait 4 mandats présidentiels. Mais l'arme absolue, c'est le football. Pendant 90 minutes devant le foot, le Gondouanais lambda peut oublier le chômage, les coupures d'électricité, les caniveaux à ciel ouvert, les inondations, le prix du riz et même son propriétaire qui le cherche avec la torche pour payer le loyer en retard. Mais le problème du foot, le problème des matchs de foot, c'est que tu montes ou tu descends, l'arbitre va siffler la fin du match. Le Gondouanais lambda va alors éteindre sa télé et puis hélas, il va recommencer à réfléchir à ses conditions de vie au Gondwana. Heureusement que la chance a souri à notre leader bien-aimé. Les réseaux sociaux sont arrivés. Eh oui, partout où tu regardes, les Gondouanais sont concentrés sur les écrans de leur téléphone portable, les yeux rivés sur des vidéos, des lives et surtout des clashs 24 heures sur 24. Pendant que les Gondouanais sont éveillés sur Facebook, TikTok, président fondateur peut enfin dormir tranquille. Bah oui, puisque les clashs, c'est pas comme les matchs de foot, hein, ils ne finissent jamais. Derrière un clash, il y a toujours un autre qui recommence. L'algorithme ne te lâche jamais. Ça s'enchaîne à toute heure et à toute vitesse. Une influenceuse dit qu'une autre influenceuse a menti sur comment elle a eu sa nouvelle voiture, que c'est un grand quelqu'un qui le lui a acheté. Immédiatement, eh ben, le Gondwana s'arrête pour ne rien rater, hein. La première influenceuse fait un live, la deuxième répond en story, une troisième, qui n'était même pas concernée, entre dans la danse pour défendre sa collègue, une ancienne copine apporte des preuves, un cousin sort des captures d'écran de 2019, une autre influenceuse, ex-fiancée de la première, ou je ne sais pas, fait une vidéo où elle annonce, ben, qu'elle va faire des révélations à 22h, à 21h45, tout le Gondwana est connecté. Le lendemain matin, au bureau, personne ne travaille. On analyse, on commente, on forme des coalitions. Et pendant ce temps, président fondateur est tranquille là-haut, dans les hauteurs de Gondwana City, notre belle capitale. Son bilan, on verra après le live, hein. Le chômage des jeunes. Attends, il paraît que Cynthia va répondre à Shannon la Panthère. Hein. La succession de président fondateur. Ah, pardon, laisse-nous tranquille. À demain.
4: Eh oui, bien sûr, à demain, Maman. On vous retrouve du lundi au jeudi sur la Radio du Monde. Et le vendredi, c'est bien sûr Charlotte Ntamack. Restez avec nous sur la Radio du Monde. Dans un petit peu plus d'une minute, ce sera RFI Matin avec Andréane Mellard. Toute l'actu internationale et un menu aux petits oignons comme tous les jours. Le temps pour moi de remercier Alice Ménard qui était à la réalisation de cet Afrique Matin. Céline Pellarin à la rédaction en chef. Et puisque RFI existe avant tout pour ses auditeurs, eh bien on passe un grand bonjour ce matin à Mimi Moens qui nous écoute depuis des années à Lubumbashi en RDC. C'est ce qu'il nous dit sur l'adresse africematin@rfi.fr. On l'en remercie. Vous pouvez bien sûr tous nous écrire. Ça fait plaisir de vous lire. Restez avec nous, RFI. Au rendez-vous.
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11: Bonjour à vous, RFI Matin commence tout de suite, 3h d'infos tout autour du monde et ce matin on va s'arrêter notamment en Espagne avec cette mobilisation pour le droit au logement. Deuxième nuit consécutive de rassemblement Puerta del Sol à Madrid, la colère qui gagne aussi Barcelone, nous y serons tout à l'heure. Bonjour Julien Coquelin-Rem.
12: Bonjour Andréane, à la une de ce journal, la visite du pape en France qui se termine aujourd'hui à Metz après un dimanche à Lourdes. Parole de fidèle dans un instant alors que Léon XIV s'en est de nouveau pris notamment à la loi sur l'aide à mourir, les avis sont partagés, vous l'entendrez. 4 semaines sans nouvelles de notre confrère Moussa Kaka au Niger, toujours pas de réaction des autorités, alors que les voix continuent de s'élever pour le soutenir. Dans ce journal aussi, le ministre israélien d'extrême droite, Itamar Ben-Gvir, tout près de la bande de Gaza hier, pour une manifestation en faveur d'un retour des colonies israéliennes dans l'enclave. En Serbie, la démission d'Aleksandar Vučić, qui quitte la présidence pour briguer le poste de Premier ministre. Et puis en France, les pompiers en grève qui campe désormais devant la Tour Eiffel à Paris.
11: 4 jours de bain de foule, de recueillement et de messages. Le pape quitte la France aujourd'hui.
12: Une dernière étape à Metz au terme d'une visite entamée vendredi et marquée tout autant par la liesse populaire que par les prises de position remarquées. C'était le cas hier encore à Lourdes, 4e lieu de pèlerinage catholique au monde, où Léon XIV a célébré une grande messe devant 150 000 fidèles et exprimé notamment son opposition à l'aide à mourir, une nouvelle fois autorisée par la loi française depuis cet été. Compenser les fidèles de cette première visite d'un pape à Lourdes depuis Benoît XVI en 2008. Reportage sur place de notre envoyé spécial Baptiste Coulon.
13: On se dirige vers le bus.
14: L'heure du retour pour Thomas qui dirige un groupe de pèlerins. À l'heure du bilan, il se dit conquis par Léon XIV.
13: C'est agréable d'entendre un pape qui parle très bien le français, sa parole qui n'est pas retraduite. C'est plutôt convaincant et rassurant pour notre Église.
14: Nicole apprécie elle aussi les efforts de Léon XIV dans la langue de Molière. Elle a ainsi pu mesurer son tempérament.
15: Ce qu'il dit, qui est très fort, mais qui n'a pas peur de bien dire.
14: Notamment sur le sujet sensible de la fin de vie.
15: De dire, ben voilà, on est du début de la vie jusqu'à la fin de la vie.
14: Devant les malades de Lourdes, Léon XIV a livré une charge sévère contre l'euthanasie 2 mois après l'adoption en France d'un droit à l'aide à mourir.
16: Pour que le monde ait la vie, moi j'adhère pas complètement.
14: Une position loin de faire l'unanimité chez les catholiques les plus progressistes comme Julie. Elle porte un polo bleu des scouts et guides de France.
16: Des personnes qui sont en souffrance pour qui la vie devient insupportable, l'euthanasie assistée, je pense qu'on peut offrir cette possibilité aux gens.
14: Julie regrette aussi que certains sujets n'aient pas été abordés par Léon XIV à Lourdes, notamment la place des femmes au sein de l'église. Le sanctuaire de la ville est pourtant dédié à la Vierge Marie, figure féminine la plus importante du catholicisme.
12: Et à Lourdes, le pape très attendu aussi sur le sujet des violences sexuelles dans l'église. Il a rencontré hier 7 victimes qui ont salué son écoute et a reconnu devant elles le caractère systémique de ces violences. 5 ans après la sortie d'un rapport qui estimait à 330 000 le nombre de victimes mineures dans l'église française depuis 1950.
11: Et place donc aujourd'hui, Julien, à une dernière étape aux accents plus diplomatiques.
12: À Metz, dans l'est de la France, un discours sur l'Europe et la paix devant Emmanuel Macron et plusieurs dirigeants de l'UE. Le pape doit aussi participer ce matin à une rencontre interreligieuse. 6 représentants de différents cultes pourront échanger avec lui. Mais de nombreux diocèses de France ont tenu aussi à envoyer des délégations d'habitants de différentes religions qui assisteront à l'événement. Étienne Guillet est l'évêque de Saint-Denis, près de Paris.
17: Pour Metz, le diocèse de Saint-Denis a prévu une équipée, comme le font aussi d'autres diocèses de France. Nous, on s'est dit, on va vivre une aventure interreligieuse. On a pris un minibus, 9 places, et on a invité un jeune catho de 30 ans et une autre jeune catho de 35 ans, une aumônière d'hôpital catholique qui vient avec sa collègue aumônière d'hôpital musulmane, 2 sikhs de Bobigny avec leur turban, 2 jeunes orthodoxes serbes très engagés dans le dialogue interreligieux et œcuménique, 2 amies juives et chrétiennes qui nous rejoignent en train le lendemain. Voilà, nous, c'était un peu important aussi pour nous de dire c'est important que les responsables religieux de la France soient présents à Metz. Mais combien c'est important qu'il y ait des gens du terrain, des gens qui font vivre l'interreligieux dans un hôpital, dans un quartier. Donc, il y aura la demi-heure avec le pape. Mais en vrai, ce qui sera peut-être drôle, c'est toute la route, dormir au même endroit, dîner ensemble, apprendre à se connaître, faire la queue le lendemain matin, visiter Metz après. En soi, la venue du pape nous donne l'occasion aussi de progresser dans ses ponts.
12: L'évêque de Saint-Denis au micro de Véronique Guémard. Et à Metz aujourd'hui, Emmanuel Macron assistera finalement à la dernière messe célébrée par le pape. Il avait à l'origine annoncé qu'il ne participerait à aucune d'entre elles en vertu de la séparation de l'Église et de l'État.
11: À la une également en France, une première historique.
12: La percée de l'extrême droite hier dans le dernier scrutin national avant la présidence d'avril prochain. Pour la première fois, le Rassemblement National va pouvoir former un groupe au Sénat avec au moins 15 sièges acquis pour lui ou ses alliés de l'UDR. Les élections sénatoriales d'hier qui renouvelaient une moitié de la Chambre haute du Parlement ont aussi permis à la France insoumise de faire élire son premier sénateur. Le parti de droite, les Républicains, reste la première force au Sénat. On fait le point dans le journal de 6h, temps universel avec Valérie Gasse.
11: Au Niger, 4 semaines sans nouvelles de notre confrère Moussa Kaka.
12: Lui que vous avez entendu raconter l'actualité de son pays sur notre antenne pendant des années et qui a disparu le lundi 31 août après avoir quitté la radio-télévision Sahraouia qu'il dirige pour rentrer à son domicile à Niamey. Ni sa famille ni ses proches n'ont eu de nouvelles depuis. Les autorités nigériennes n'ont jamais communiqué. Et Reporters sans frontières évoque toujours une disparition forcée tout en appelant à l'ouverture d'une enquête. Les voix continuent de s'élever pour demander des éclaircissements à l'image de Sékou Djamal Pendessa, secrétaire général du syndicat des professionnels de la presse de Guinée.
18: Moussa Kaka, c'est une voix bien connue à RFI. Depuis longtemps, moi, je l'écoutais. Et malheureusement, c'est cette voix qu'on vient éteindre aujourd'hui. C'est malheureux de le constater et c'est inquiétant. Quand on sait que c'est arrivé à plusieurs endroits, comme chez nous ici, vous avez le cas Habib Marouane, vous avez le cas Santi Keita de la RTG, et quand on voit aussi là-bas qu'on nous parle de cas de disparition, on se dit quand est-ce qu'on pourra retrouver Moussa Kaka? Donc les autorités doivent communiquer. Ça y va dans l'intérêt de l'état de droit, ça y va dans l'intérêt de la crédibilité de nos différents pays. Il faut qu'on nous dise qu'est-ce qui lui est arrivé et où est-ce qu'il est et qu'on nous le ramène sain et sauf. Et Moussa Kaka, en tant que confrère, je m'adresse à toi personnellement au nom de tes confrères guinéens. Tu as notre soutien. Nous espérons que tu vas revenir très vite.
12: 4 semaines sans nouvelles de Moussa Kaka, c'est Koudjamal Pendessa au téléphone de Magali Lagrange.
11: Ils perdront leurs privilèges et leur immunité dans 7 jours. Israël révoque l'accréditation de diplomates néerlandais en poste en Cisjordanie occupée.
12: Mesure annoncée hier par le chef de la diplomatie israélienne après l'entrée en vigueur de l'interdiction par les Pays-Bas d'importer dans le pays des produits issus des colonies israéliennes illégales dans le territoire. La surenchère verbale continue côté israélien, à l'image du ministre d'extrême droite Bezalel Smotrich, qui a appelé hier à une guerre en Cisjordanie pour chasser l'autorité palestinienne. Il appelle aussi à l'annexion du sud du Liban et à celle de la bande de Gaza, l'enclave palestinienne, que l'autre ministre d'extrême droite Itamar Ben-Gvir appelait il y a quelques semaines à vider de ses habitants, ce qui constituerait un crime de guerre. Itamar Ben-Gvir, qui participait hier à une manifestation à la lisière de la bande de Gaza pour rappeler cette fois au retour des colonies israéliennes sur place. Reportage Frédéric Misselin.
19: Des matelas entassés sur les toits des voitures, des caravanes en file indienne, plus de 2000 personnes sont rassemblées sous le slogan « S'installer à Gaza ». Vora, influenceuse, milite pour le parti d'extrême droite d'Itamar Ben-Gvir.
20: Voilà, j'ai un t-shirt, je soutiens Ben-Gvir. J'ai aussi un petit autocollant « Gaza est à nous pour toujours ».
19: Israël a évacué ses colonies à Gaza en 2005. À l'époque, Gideon, aujourd'hui grand-père, vivait là-bas.
21: J'ai vécu dans la bande de Gaza et j'ai été mis dehors il y a 21 ans. Je suis ici pour dire que Gaza fait partie d'Israël. C'est notre objectif, notre vision.
19: Dans la station-service voisine, Ronnie, un soldat en permission, regarde passer le convoi des ultranationalistes.
22: Ils veulent commencer une nouvelle guerre, dans l'autre sens. Actuellement, on se bat sur la ligne jaune. Eux veulent passer la ligne et vivre dans la bande de Gaza. Et ça veut dire pour les militaires, continuer à se battre.
19: Opération de communication bien rodée, Dvora sait que l'armée israélienne va la stopper.
20: Non, on n'a pas le droit de rentrer à Gaza, bien sûr, on est au courant. Pas encore.
19: Selon un sondage publié l'année dernière, l'idée de recoloniser Gaza est aujourd'hui soutenue par un tiers des Israéliens. Frédéric Misselin, Jérusalem, RFI.
12: Et à Gaza, l'armée israélienne et le Shin Bet affirment avoir tué samedi un homme filmé en train d'enlever un couple d'otages lors des attaques terroristes du Hamas il y a bientôt 3 ans, le 7 octobre 2023.
11: En Serbie, il quitte le pouvoir pour tenter de s'y maintenir.
12: Aleksandar Vučić a démissionné hier de son poste de président. Il devait le quitter à la régulière l'an prochain et ne pouvait plus briguer de nouveaux mandats. Qu'à cela ne tienne, il se lance désormais dans la campagne pour les législatives qu'il a lui-même convoquées, Laurent Rouy.
23: C'est face à des milliers de ses soutiens devant la présidence qu'Aleksandar Vučić a délivré son dernier discours. Il en a profité pour lancer sa campagne, pour tenter de redevenir Premier ministre.
22: La bataille ne fait que commencer. Et je vous appelle à les battre avec plus de conviction que jamais. Battons-nous un mois encore et nous reporterons une victoire inoubliable. Que la Serbie gagne.
23: La démission d'Aleksandar Vučić après 14 ans de pouvoir, dont 12 en tant que président, est la suite logique des législatives anticipées qu'il a été contraint d'annoncer après presque 2 ans de protestations populaires massives contre la corruption de son régime, suite à l'effondrement mortel de la garde Novi Sad. Vučić, qui ne peut se représenter à la présidence après 2 mandats, va tenter de l'emporter contre la liste étudiante. 250 candidats désignés dans les universités en grève qui ont promis de poursuivre les élites corrompues en justice. Pour le scrutin du 25 octobre, presque tous les partis d'opposition ont renoncé à se présenter et soutiennent les étudiants. Mais il y a de fortes chances que Vučić, très impopulaire, sorte la carte qui lui a permis de gagner nombre d'élections par le passé. La fraude électorale. Laurent Rouy, Belgrade. RFI.
11: Et puis, Julien, eux tentent de se faire entendre et de se faire voir.
12: En France, les sapeurs-pompiers en grève depuis le 8 septembre ont installé hier un campement au pied de la Tour Eiffel. Objectif, visibilité maximale pour alerter sur le manque de moyens après un été caniculaire qui a vu les incendies records se multiplier. La profession ne cesse de le répéter. François Ballarin, les pompiers sont à bout de souffle.
0: Il porte un badge en grève à la place de son grade. L'adjudant Nicolas Lomet est pompier dans le Rhône et délégué du syndicat Sud. Il regrette l'inaction du gouvernement.
1: Il n'y a rien qui est décidé. Donc déjà, on était en manque d'effectifs il y a 3 ans. Donc là, c'est encore pire.
0: Une situation aggravée par le changement climatique avec à la clé un été sec et caniculaire. Les incendies se sont multipliés, pas les financements et la situation est devenue intenable, alerte Nicolas Lomet.
1: Concrètement, on manque de tout. On manque de pompiers, on manque de camions. En plus, on a beaucoup de choses qui sont en train de se lancer. Donc on nous demande de tout révolutionner au niveau pompier. Et c'est normal, c'est tellement vieux. Là, ils veulent nous rajouter des choses qui vont coûter une blinde. Au bout d'un moment, non. Le financement, il est plus bon.
0: Au-delà des finances, c'est aussi le fonctionnement de la profession qui pose problème. Les sapeurs-pompiers volontaires, dont ce n'est pas le métier principal, composent 80% des effectifs et ils sont sursollicités.
1: Ils sortent 3 ou 4 fois dans la nuit, le lendemain, ils retournent au boulot. Ils se reposent quand, ces gens ? La personne, elle est chauffeur de bus, elle conduit des enfants, elle n'a rien dormi de la nuit, donc peut-être qu'il en faudrait plus. Et s'il y a trop d'interventions, à ce moment-là, il faudrait peut-être basculer sur ces endroits-là avec des pompiers professionnels.
0: Des pompiers professionnels qui pourraient provenir du vivier des volontaires, souligne Nicolas Lomet, mais il faudra encore et toujours des financements, et c'est bien ce que comptent demander les syndicats qui seront ce lundi au pied du ministère de l'Économie et des Finances.
12: François Ballarin.
11: Et Julien Coquel Rohem pour le journal. Eux aussi campent et expriment leur colère. Des centaines de personnes rassemblées depuis 2 nuits, Puerta del Sol à Madrid.
2: Tout cela est le résultat de nombreuses années d'inaction de la part du gouvernement concernant le logement, la détérioration des services publics comme la santé. Il y a un ras-le-bol très fort.
11: Voilà, ras-le-bol visible aussi à Barcelone. On appellera notre correspondante tout à l'heure à 9h pour tout comprendre de cette situation. Autre habitant en colère à Yaoundé, au Cameroun, on les entendra dans le prochain journal à 7h30, heure de Paris. Yaoundé où le gaz est une denrée rare et une galère quotidienne. On entendra ça. On suit aussi ce matin, bien sûr, la visite officielle du pape Léon XIV qui s'achève aujourd'hui en France. On parle du Soudan avec notre grand invité Afrique. Pourquoi le général Abdel Fattah Bourhan n'a pas obtenu de visa pour se rendre à l'Assemblée Générale de l'ONU? On entendra à ce sujet l'analyse du chercheur Souleymane Baldo, directeur de l'Observatoire de la Transparence et des Politiques au Soudan. Rendez-vous dans une demi-heure et dans une heure. Notre grand invité international, bonjour Arnaud Pontus.
3: Bonjour Andréane, bonjour à tous.
11: Il sera en ligne avec nous, le géographe et diplomate Michel Fouché.
3: Oui, avec lui ce matin, on va parler de la carte du monde, parce que avant que les chefs d'État et de gouvernement ne défilent à la tribune des Nations Unies, ces derniers jours, eh bien l'ONU a adopté une résolution plus que symbolique. 164 pays ont voté pour un appel à corriger la carte, autrement dit, pour l'adoption d'une nouvelle carte du monde. La carte aujourd'hui la plus connue, la plus répandue dans les atlas, dans les écoles et sur Internet, elle date du 16e siècle. La projection de Mercator a au moins un gros défaut, elle ne respecte pas la taille relative des continents. C'est ainsi que le Groenland y apparaît aussi grand que l'Afrique, alors que le continent africain est 15 fois plus grand. Il y a un problème, a dit samedi à la tribune de l'ONU le ministre togolais des Affaires étrangères. L'Union africaine s'est emparée de la question et bien d'autres militent aussi pour l'adoption de la projection Equal Earth, Terre égale. On en parle avec Michel Fouché dans un peu plus d'une heure.
11: À tout à l'heure Arnaud, et puis le début ce matin de notre série de reportages le long de la route 66 à l'écoute des électeurs américains un mois avant les midterms. Rendez-vous 9h20. Et c'est le deuxième rendez-vous de l'équipe de France masculine de foot depuis l'arrivée de Zinedine Zidane au poste de sélectionneur. Ce soir, les Français affrontent les Belges à Bruxelles dans le cadre de la Ligue des Nations. Et il va falloir faire ses preuves sans Kylian Mbappé, blessé. Et après, une courte victoire sur la Turquie, c'était vendredi. Le successeur de Didier Deschamps commence tout doucement à prendre ses marques. Il faudra du temps pour voir bien sûr les conséquences sur le terrain. Mais pour l'instant, tout va bien pour l'ancien numéro 10 des Bleus, Cédric de Oliveira. A suivi ses premiers pas sur le banc.
24: Izmit n'est pas la destination la plus accessible quand on vit en France, 3000 km à peu près en partant de Paris. Mais ils étaient quelques centaines à avoir fait le déplacement vendredi pour soutenir les Bleus et leur nouveau sélectionneur Zinedine Zidane.
25: Ouais, bon, on était un peu haut, donc on l'a vu de loin. C'est le top du top. Il représente tout, 98, les deux buts en finale. Aussi 2006, magicien, donc on est tous fans depuis tout petit, donc c'est énorme.
26: C'est clair que Zidane, ça représente énormément pour nous et pour le foot français, c'est clair.
4: c'est quand même un moment très spécial.
24: Ce match contre la Turquie, moment historique pour le champion du monde 98 qui rêvait depuis longtemps de prendre en main les Bleus. L'histoire retiendra que pour sa première, Zidane et une partie de son staff sont arrivés en retard au moment des hymnes.
5: Ben, le protocole, c'est vrai que ça a été plus vite que prévu. Enfin, malheureusement, j'ai eu un petit retard à l'allumage. Mais bon, j'aurais préféré arriver au début. Mais voilà.
24: Peut-être le signe d'une certaine nervosité malgré le palmarès et l'aura de la star. La France n'a pas été transcendante face à la Turquie, mais elle s'est imposée 1-0 grâce à son capitaine Kylian Mbappé. Et pour Ryan Cherki, titularisé au milieu, c'est l'essentiel. Il fallait bien lancer cette nouvelle ère.
6: Franchement, c'est un pur plaisir parce qu'on connaît son passé de joueur, on connaît son passé d'entraîneur. On avait à cœur de commencer cette nouvelle aventure avec une victoire et c'est vraiment bon à prendre. Donc on est vraiment content et cette victoire, elle est pour lui.
24: Cherki partage avec son coach le goût pour l'art de la passe, du contrôle et des espaces impossibles à trouver pour les autres. Mais il n'était pas né en 98, il a donc vu les exploits de Zidane joueur sur des vidéos. Pour cette génération aussi, le Marseillais est une légende vivante, comme l'explique Adrien Rabiot.
7: Moi je pense que c'est quand même un peu le cas. C'est très bien l'importance qu'il a eue au niveau du foot français en tant que joueur, maintenant en tant que coach, j'ai été très attendu et évidemment son aura aussi fait qu'il prend beaucoup de place et les gens en attendent beaucoup et c'est normal. Je pense que lui justement essaye de se mettre en retrait le plus possible pour laisser plus cet aspect-là aux joueurs, laisser les joueurs s'exprimer au maximum.
24: L'ancien numéro 10 succède à Didier Deschamps qui aura passé 14 ans sur le banc tricolore. Sa nomination était très attendue. Tous les regards sont donc tournés vers lui et il doit bien accepter.
8: Ça m'agace et je crois que c'est juste, faut juste accepter comme les choses sont faites. Après, justement, je cherche pas ça et je suis pas là pour ça, justement. Je vais essayer, justement, de faire mon travail avec mes joueurs, essayer de mettre quelque chose en place, qu'on puisse gagner des matchs. Et ça, c'est ce qui m'intéresse le plus.
24: Tout au long de sa carrière de joueur, puis d'entraîneur du Real Madrid, avec qui il a gagné 3 Ligues des Champions de 2016 à 2018, Zidane a cultivé l'art de la discrétion malgré les succès. Et il n'entend pas changer de méthode.
7: Je ne connaissais pas personnellement, mais j'avais l'impression que c'était quelqu'un d'assez discret, assez réservé, qui aime garder les choses dans l'intime. Et c'est un peu ce qui se passe en équipe de France. Et il est, j'ai l'impression, avec nous comme il est à l'extérieur.
24: C'est pour cette raison qu'il s'est entouré d'un noyau de fidèles, limitant au maximum les intervenants extérieurs. Et personne ne viendra le contester. Pour les supporters, il est l'homme de la situation.
10: C'est une légende. Maintenant, on attend la suite et puis on est confiant. Et puis on compte sur lui. Avec une belle équipe, du sang nouveau, et ça va être bien.
24: Des choix forts, une identité de jeu plus assumée, la patte Zidane commence à s'exprimer. Son statut d'icône, de toute manière, le rend intouchable, en tout cas tant que les Bleus continuent à gagner.
11: Belgique-France, coup d'envoi ce lundi 18h45, temps universel et puis l'équipe de France affrontera ensuite l'Italie, vendredi puis de nouveau la Belgique, lundi prochain au Stade de France. RFI Matin, tout de suite, c'est la question d'environnement. Avec une autre conséquence du changement climatique dont on parle peut-être un peu moins, la mise en danger des sites classés par l'UNESCO. Florent Guignard, pourquoi la crise climatique menace le patrimoine culturel mondial ?
26: Alors on va commencer par quelques exemples en France à l'occasion de la publication d'une étude qui liste les 10 sites les plus menacés. En tête, c'est l'abbaye de Fontenay en Bourgogne, un joyau du XIIe siècle construit près d'un ruisseau. Ce qui est bien utile quand on n'a pas l'eau courante, mais 800 ans plus tard, c'est une autre histoire, comme nous l'explique Anthony Schrapfer. Il est le directeur scientifique de l'EDEC Climate Institute qui signe cette étude.
27: C'est un site qui a été construit au fond d'un vallon, à proximité d'un ruisseau, mais c'est justement ce qui fait que c'est le site le plus exposé. Être au bord d'un ruisseau, qui était un avantage à l'époque médiévale, devient, avec l'intensification du cycle de l'eau, l'augmentation des risques d'inondation, un facteur de vulnérabilité pour ce site.
11: Les inondations, c'est le principal risque pour le patrimoine français.
26: Oui, un site sur trois classé à l'UNESCO en France est menacé par les inondations à l'horizon 2050. C'est le cas par exemple d'Avignon, la cité des papes au bord du Rhône, ou du Mont-Saint-Michel en première ligne face aux événements que le changement climatique rend encore plus extrême. Anthony Schrapfer.
27: Ça va être une tempête par exemple, et donc on a une submersion marine qui va inonder les côtes. Et c'est un événement qui est accentué par l'augmentation du niveau de la mer. Donc le Mont-Saint-Michel, c'est un site culturel qui est déjà exposé en fait à l'océan, aux tempêtes, etc. Mais avec l'augmentation du niveau de la mer, on a un risque de dommages sur ce site.
26: Et ce qui rend la menace plus aiguë, c'est lorsque des sites cumulent plusieurs aléas climatiques, comme le pont du Gard, inondations, chaleur et incendies pour le célèbre aqueduc romain dans le sud de la France.
11: Alors Florent, il n'y a pas que en France que les sites de l'UNESCO sont menacés, hein.
26: Et non, partout dans le monde, le changement climatique fait des dégâts et ça ne va pas s'arranger. Il y a l'exemple sans doute le plus connu, Venise, menacée par la montée des eaux. Une autre étude réalisée il y a 2 ans par Climatix a identifié les 50 sites de l'UNESCO les plus menacés. En tête, le système d'irrigation Subak en Indonésie et en Chine, l'emporium mondial Songyuan, l'ancien comptoir maritime des routes de la soie.
11: L'Afrique n'est pas non plus épargnée.
26: Et notamment au Mali avec Tombouctou menacé par l'avancée du désert et les tempêtes de sable. Et plus au sud, les 200 maisons en terre de Djéné sont fissurées par les sécheresses et l'argile de qualité pour les entretenir est de moins en moins disponible. Plus que les guerres désormais, c'est la crise climatique qui menace le patrimoine culturel mondial.
11: Et ce patrimoine, il faut le protéger.
26: Et oui, au même titre que le vivant, on peut ressentir la même émotion devant un chêne de 300 ans, un éléphant ou une abbaye du XIIe siècle. Le patrimoine culturel mondial, c'est notre histoire à tous, notre héritage. D'où la nécessité d'identifier les risques pour tenter de les protéger, en retrouvant Tony Schrapfer de l'EDEC Climate Institute.
27: On a réalisé en fait que le patrimoine culturel, c'est un des aspects qui peut être affecté et en fait qui n'est pas suffisamment regardé. Une route, par exemple, peut se reconstruire si elle est endommagée, mais une abbaye du XIIe siècle, elle ne pourra pas se remplacer. Si on ne montre pas que le patrimoine culturel peut être affecté, on ne pourra pas agir ensuite, on sera juste témoin d'événements extrêmes dans le futur qui vont affecter ces sites.
26: Voilà, plus que jamais, le changement climatique est une question civilisationnelle.
11: Et chaque matin, vous nous en faites la démonstration dans la question d'environnement. Merci Florent Guignard. Le grand reportage sur RFI, rendez-vous incontournable de notre antenne à écouter tous les soirs et vous en retrouvez un extrait chaque matin. Aujourd'hui, nous sommes au Nigeria, le village de Biye, assez isolé. Il n'est accessible que par bateau dans les criques du delta du Niger. Depuis 1 an, du gaz s'échappe du sol et un grondement sourd se fait entendre des profondeurs. Craignant une explosion, des habitants ont déjà fui la localité au cœur d'une exploitation pétrolière et gazière initialement à Shell et que le repreneur nigérian délaisse. Tout de suite, un extrait de ce grand reportage signé Moïse Gomis.
9: Nous nous rendons chez Erewari Faga, Sokai Piri. Cette pêcheuse nous reçoit à l'intérieur de sa cuisine, dans sa maison. Erewari Faga prépare à la lueur d'une lampe torche un plat à base de haricots et d'huile de palme.
13: The well water now is polluted.
14: L'eau des puits est polluée maintenant.
13: We use well water.
14: On utilise l'eau des puits, mais grâce à Dieu, il pleut en ce moment.
13: There is rain for us now. So we are also
14: donc, on utilise aussi l'eau de pluie.
15: Et vous n'avez pas d'autre solution ?
14: Le centre de distribution qu'ils ont installé dans Bilé est inutile sans soleil, car il n'y a pas d'électricité pour pomper l'eau. Donc, nous souffrons en saison des pluies. Nous avons besoin d'eau. Nous avons besoin d'électricité. Nous avons besoin de ces choses qui nous permettront de vivre pleinement.
15: Quand la pollution a commencé en octobre dernier, beaucoup de familles de Bilé ont quitté Bilé. Est-ce que ça a été le cas pour vous ?
14: Je suis restée à Bilé.
15: Et pourquoi vous n'êtes pas partie ?
13: Where will I run to?
14: Où pourrais-je bien aller?
13: I don't have any other option.
14: Je n'ai pas d'autre choix.
13: I remain.
14: Alors je reste.
15: Et qu'est-ce que vous dites à vos enfants, à vos petits-enfants?
13: The smaller ones. I tell them, be careful.
14: Les plus petits,
13: whatever you think you're
14: je leur dis de faire attention.
13: If they are playing with something like lighter.
14: S'ils jouent avec, disons, un briquet.
13: For example,
14: par exemple, cette année, deux garçons comme ça ont utilisé un briquet.
13: Close to the, where the boiling is coming out.
14: Tout près de l'endroit d'où sortait l'ébullition. Et tout à coup, une flamme.
13: One of the baby's face.
14: Ça a brûlé le visage d'un de ses petits.
13: Even the hair.
14: Même ses cheveux étaient jaunes à cause de la fumée.
13: So Bilé, we are in a risk.
14: Donc Bilé, on est dans un endroit à risque.
13: Solution must come.
14: Il faut trouver une solution.
13: If not, we don't
14: sinon, on ne
13: know
14: sait pas ce qui va encore se passer.
13: Will happen.
11: Un extrait de notre grand reportage du jour signé Moïse Gomis à écouter intégralement ce soir sur RFI à 17h10 temps universel et sur toutes les plateformes d'écoute. La musique à présent pour nous emmener jusqu'au journal. Et aujourd'hui, Miles Davis, le compositeur et trompettiste de génie, est mort il y a très exactement 35 ans. Alors ce matin, on écoute ensemble Summertime.

0: Summertime, titre du géant du jazz Miles Davis qui nous a quittés il y a très exactement 35 ans. RFI, bon réveil, bienvenue si vous nous rejoignez. Le journal à suivre dans une minute.
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0: RFI, 6h30 à Yaoundé, 7h30 à Bounia. Le Cameroun à la une de ce journal. Bonjour Simon Bourtembourg.
5: Bonjour Andréane, bonjour à toutes et à tous.
0: La pénurie est particulièrement vive à Yaoundé et Douala. Les Camerounais peinent à s'approvisionner en gaz domestique.
5: Et les files s'allongent devant les stations-service du pays depuis le départ d'un bateau-usine qui fournissait une bonbonne sur trois dans le pays. Le Cameroun, plus que jamais dépendant aux importations, sauf que les filières du transport et de la distribution sont aussi à la peine. Meurtres, blessures, violences sexuelles ou encore enlèvement des sévices subis par des milliers d'enfants en RDC l'année dernière. Le pays apparaît en deuxième position d'un classement de l'ONU sur les violations graves commises à l'encontre des plus jeunes. À la une également, l'Éthiopie et l'armée fédérale qui intensifie sa contre-offensive dans le nord du pays. Près d'une semaine après la reprise des affrontements, la télévision publique du Tigré sous contrôle des rebelles a été ciblée par une frappe de drone. Et puis le journal des sports dans 12 minutes, on parlera des éliminatoires de la CAN 2027. Rupture de stock dans les stations-service comme chez les distributeurs au Cameroun. Le gaz domestique demeure une denrée rare. Les autorités évoquent plusieurs causes. L'arrêt de la production à Bipaga, près de Kribi, et le départ d'un bateau-usine d'où sortait une bonbonne de gaz domestique sur trois dans le pays. Ça coince aussi chez les distributeurs. Ajoutez à ça une hausse de 6% dans les demandes en gaz domestique. Reportage à Yaoundé, Richard Onanena.
6: Chaque fois que je soupçonne que ma bouteille de gaz va bientôt finir, je panique.
7: Cette semaine encore, Joy a fait le tour de la ville à la recherche du gaz.
6: J'ai dû faire le tour des stations en moto et sous la pluie, c'est vraiment compliqué.
7: Après les sorties des autorités qui fustigeaient l'attitude de certains opérateurs accusés de privilégier notamment les industries au détriment des points de vente aux particuliers, plusieurs habitants de Yaoundé espéraient une amélioration. Mais on est loin du compte, constate Jules, cuisinier dans un restaurant de la ville.
8: Jusqu'à présent, moi, j'ai pas encore constaté les résultats parce que j'ai encore trois bouteilles de gaz vides. Si déjà c'était un fluide, je sais que mes bouteilles de gaz ne devraient pas être vides à la maison.
7: Dans certains quartiers, les points de vente commencent toutefois à être ravitaillés, mais les quantités restent insuffisantes pour satisfaire la demande. Salomon, qui a passé plus d'une semaine sans gaz domestique, est tombé sur une livraison au quartier Manguier.
9: Non, j'étais juste de passage et puis ouais. J'ai vu des bouteilles. Comme il y a rareté, ce matin, je suis allé à plus de 5 stations, il n'y avait pas de gaz.
10: Et vous avez vu par là avec le gérant, qu'est-ce qu'il vous a dit ?
9: Il m'a dit de me dépêcher. Okay. Si je ne me dépêche pas, je vais plus trouver.
7: La semaine dernière, dans un communiqué, le ministre de l'Eau et de l'Énergie, Gaston Elundo Isomba, a pointé du doigt certains opérateurs du secteur qu'il accuse d'entretenir la rareté du produit, notamment en ne respectant pas les délais de paiement de leurs fournisseurs et le calendrier de livraison sur le marché camerounais. Richard Onanena, Yaoundé, RFI.
5: La protection des enfants doit être intégrée au processus de médiation et de paix en RDC. Préconisation des Nations Unies, alors que 4114 violations graves contre les enfants ont été dénombrées dans le pays l'année dernière. Derrière Israël et le territoire palestinien occupé, la RDC apparaît en deuxième position d'un classement sur le sujet réalisé par l'ONU. Les détails avec Patient Ligaudy.
11: Meurtre, blessures, recrutement, violences sexuelles, enlèvements, les violations graves vérifiées par l'ONU prennent plusieurs formes. S'y ajoutent les attaques contre les écoles et les hôpitaux, ainsi que les refus d'accès humanitaire. En RDC, l'ONU en a vérifié 4114 en 2025. Ces chiffres désignent des violations, pas autant d'enfants. Une même victime peut en avoir subi plusieurs. Il place la RDC devant le Nigeria et la Somalie. Les atteintes se poursuivent en 2026. Dans un rapport distinct portant sur le premier semestre, le Bureau conjoint des Nations Unies aux droits de l'homme dit avoir documenté 377 violations et abus visant 606 enfants en RDC. Vanessa Frazière, représentante spéciale de l'ONU pour les enfants et les conflits armés, demande aux parties au conflit de prévenir ces violations, de faciliter l'accès humanitaire et de protéger les écoles et les hôpitaux. Elle appelle aussi à poursuivre les responsables et à soutenir durablement la réintégration des enfants associés aux forces et groupes armés.
5: À la RDC toujours, où l'ONU s'inquiète aussi de la disparition de milliers de déplacés à Kigonze, à Bounia, dans l'Ituri. Il y a 8 jours, des militaires investissaient le site à la recherche d'armes et de présumés membres d'un groupe armé. Des coups de feu ont été entendus alors que quelques jours plus tard, un incendie a également frappé le site. Depuis, de nombreuses familles ont fui et l'accès reste difficile pour les humanitaires. Une situation d'autant plus préoccupante que Kigonze est également concerné par la riposte contre Ebola. Damien Mama est coordinateur humanitaire de l'ONU en RDC.
12: La situation sécuritaire sur le site de déplacés de Kigonze s'est détériorée et de nombreuses familles ont quitté le site pour se réfugier auprès de familles d'accueil. L'accès humanitaire ayant été difficile ces jours-ci, nous n'avons pas encore pu établir de façon indépendante l'ensemble des faits, ni mesurer précisément l'ampleur des dégâts et des besoins. Notre priorité est donc d'avoir accès au site le plus rapidement possible afin d'assister les personnes qui sont dans le besoin. Et notre deuxième préoccupation est d'ordre sanitaire. Vous savez, Kigonze est couvert par des activités de riposte contre Ebola. La dispersion non organisée de milliers de personnes combinée aux difficultés d'accès peut rapidement compliquer la surveillance épidémiologique, le suivi des contacts et la continuité des services.
5: Un témoignage au micro RFI de Florence Maurice. En Éthiopie, intensification de la contre-offensive de l'armée près d'une semaine après la reprise du conflit dans le nord du pays. À Mekele, capitale du Tigré, sous contrôle des rebelles, un immeuble abritant la télévision officielle a été frappé par un drone. Dans le même temps, plus au sud du Tigré, des heurts ont été signalés entre les troupes fédérales et les forces tigréennes. Des combats dans la zone d'Armata, une ville stratégique sur l'axe routier menant à Mekele. Marlène Panara.
13: Depuis 2 jours, les affrontements sont particulièrement intenses entre l'armée et les forces tigréennes dans le sud du Tigré. La prise d'Alamata, 80 000 habitants, pourrait constituer une avancée stratégique pour l'armée, avance un chercheur souhaitant rester anonyme. Ni les TIDF, ni les troupes fédérales ne peuvent se permettre d'abandonner Alamata, plus grande ville après la frontière avec l'Amara, explique-t-il. On peut donc s'attendre à une intensification des combats dans la zone ces prochains jours. Le 22 septembre déjà, une quinzaine de frappes de drones ont été menées sur la ville d'après ACLED, réseau spécialisé dans la couverture des conflits. Le nombre de victimes reste inconnu. De son côté, la nouvelle alliance d'opposition mène toujours l'offensive sur plusieurs autres fronts répartis dans le nord du pays. Hier, les rebelles des TIDF se sont emparés de la localité d'Erepti, en Afar, à une 60aine de kilomètres à l'est du Tigré par la route. Pour le chef de l'armée éthiopienne, Birhanu Jula, les groupes armés impliqués dans le conflit n'agissent pas seuls. Le maréchal accuse l'Érythrée de leur apporter un soutien logistique, notamment en faisant passer des munitions au Tigré, des accusations qu'Asmara a toujours réfutées. Marlène Panara, Addis Abeba, RFI.
5: Des vaccins et des médicaments acheminés en urgence par les Nations Unies. À Madagascar, dans l'état d'Ifanadine, des drones sont mobilisés par l'ONU pour endiguer la double épidémie de rougeole et de paludisme qui a déjà causé la mort de 37 enfants depuis le mois d'août. Un bilan publié par le ministère de la Santé publique malgache qui fait état d'une forte propension de victimes âgées de moins de 5 ans. Correspondance Guillaume Fabry.
14: La majorité des enfants sont décédés chez eux, selon le ministère de la Santé, qui précise que certains souffraient de malnutrition et n'avaient jamais été vaccinés. 34 techniciens ont été dépêchés sur place le 18 septembre pour dépister, vacciner, soigner. Mais cette riposte sanitaire a trop tardé, selon Adzadina, députée du district d'Ifanadine.
15: J'ai compris ce qui se passait le 9 septembre. J'en ai avisé le ministère de la Santé, mais dans un premier temps, personne n'a voulu y croire. La gravité des épidémies a été minimisée. L'accès à la santé publique est déplorable. Le gouvernement est irresponsable. L'épicentre de l'épidémie se trouve à 145 km de l'hôpital le plus proche, situé à Ifanadine. Il faut un jour et demi de marche et deux jours de tracteur pour y arriver.
14: Trois drones opérés par le Fonds des Nations Unies pour la population parcourent cette distance en une heure seulement du chef-lieu de district vers les localités touchées. Un précieux gain de temps pour parer à l'urgence, explique le chef pilote Radonjain Ratuvondriak.
16: On a envoyé des sérums, des vaccins, les intrants contre le paludisme. On a même envoyé des équipements informatiques tels que des Starlink ou des Powerbank, pardon. Et il y aura un agent de santé qui va être avisé à l'avance de l'arrivée du drone. Il va être prêt à recevoir le colis qui va être largué par parachute.
14: 26 vols ont été organisés en l'espace de 10 jours. D'autres sont prévus cette semaine. Le ministère de la Santé indique pour sa part que la situation est totalement maîtrisée. Guillaume Fabrion, Tananarive, RFI.
5: Les premiers résultats provisoires pourraient être connus dès ce lundi. À Sao Tomé et Principe, petit état insulaire dans le golfe de Guinée, ont voté hier pour les élections législatives municipales et régionales. Plus de 146 000 électeurs étaient appelés aux urnes, mais alors même que les Saint-Toméens sont demandeurs de changement, le scrutin n'a pas suscité un grand enthousiasme. Un reportage signé Liliana Henriquez de la rédaction en portugais de RFI.
17: Le décompte des votes a commencé peu après 17h ce dimanche et s'est prolongé tout au long de la nuit. Avant le scrutin, nombreux étaient ceux qui disaient ouvertement qu'ils n'avaient pas l'intention d'aller voter. Ceux qui ont fait le déplacement hier, quant à eux, mesurent l'étendue des défis face auxquels se trouve le pays.
18: J'espère que le pays va aller mieux. Plus d'emplois pour les jeunes, parce qu'ils n'ont pas de travail. Le gouvernement devrait aussi s'occuper des mères de famille sans emploi. Il doit améliorer les choses. Sao Tomé va très mal.
15: J'aimerais que ceux qui vont diriger le pays réfléchissent à l'avenir, à faire en sorte que la population ne souffre plus, qu'elle ne soit plus dans le besoin, qu'ils s'occupent des routes, de l'éducation, de l'accès à l'alimentation de base. Tout cela compte.
19: Je ne sais pas qui va gagner. J'espère que le futur Premier ministre transformera Sao Tomé. On a des problèmes d'eau, les jeunes manquent d'opportunités, les jeunes font des formations, mais ensuite, ils ne trouvent pas d'emploi. On n'a pas de bonnes routes, notre hôpital n'a pas de médicaments. Il y a tellement de choses que je n'aurais même pas le temps de tout dire. Nous, les jeunes, ce que nous demandons, c'est que celui qui gagnera l'élection transforme complètement Sao Tomé et Principe.
17: Selon la commission électorale, le verdict des urnes devrait être connu ce lundi. Les dernières élections qui se sont déroulées, les présidentielles de juillet, se sont soldées par un taux d'abstention de près de 59%. De Sao Tomé, Liliana Henriquez, RFI.
5: Et puis la Sierra Leone accueille ce lundi la conférence internationale sur l'accès à l'information. Organisée conjointement avec l'UNESCO, cette conférence pose une question concrète. Comment permettre aux citoyens et aux journalistes d'obtenir des informations fiables auprès des autorités? Et ce, alors que dans beaucoup de pays, l'administration fonctionne par défaut sous le sceau du secret. Le docteur Ibrahim Sega Chaoud, président de la commission sierra-léonaise du droit à l'information, présidera cette rencontre. Il nous explique pourquoi elle revêt une importance particulière dans le pays.
20: Partout aujourd'hui circulent de fausses informations et des rumeurs. En Sierra Leone, selon les conclusions de plusieurs travaux, l'une des raisons de la guerre civile était que le pays était une société très fermée. Il n'y avait pas de transparence. La commission Vérité et Réconciliation a donc recommandé de faciliter l'accès à l'information et de favoriser la transparence. Mais passer d'une culture du secret à une culture de la transparence n'a pas été facile. Nous espérons que ces difficultés seront abordées pendant la conférence et que les échanges nourriront la déclaration publiée à son issue. Si les autorités mettent suffisamment d'informations à la disposition du public, il restera beaucoup moins de place pour la désinformation. Quand les gens n'obtiennent pas les informations dont ils ont besoin, ils vont chercher leurs propres réponses. C'est ainsi que les fausses nouvelles prospèrent. Il faut donner l'information au public, ne pas la garder pour soi.
5: Des propos recueillis au micro RFI de Christina Okello.
0: 7h42 à Paris, on passe au journal des sports. Bon. Bonjour Antoine Grenier.
2: Bonjour Andréane.
0: À la une ce matin, le football, place à la deuxième journée des éliminatoires de la CAN 2027.
2: Et après une entrée réussie à Kinshasa avec une victoire 2-0 sur les Équato-Guinéens, les Léopards de RDC se déplacent à Harare pour affronter le Zimbabwe. Et quand on a gagné le premier match, qu'est-ce qu'on veut faire? On veut gagner le deuxième, évidemment. En tout cas, c'est ce qu'attendent les supporters et les observateurs congolais de leur équipe. En tout cas, ceux que Olga Massangou a rencontrés à Kinshasa.
21: Un clean sheet, 2 buts marqués et 3 points précieux en poche. Le tableau d'affichage est parfait pour les Léopards de la RDC. Les Kinois ont du mal à cacher leur joie.
22: On a senti de l'intensité dans le jeu et l'équipe promet. Même l'entrée du Kadil, c'est vraiment des nouveaux joueurs qui sont arrivés. Malgré qu'il a joué une équipe qu'on connaît déjà, mais ce qu'on peut intervenir, c'est bon.
23: Il n'y a pas à commenter, il n'y a rien à dire. Félicitations aux Léopards et au coup de chapeau.
21: Mais dans le contenu, tout n'a pas été impeccable. Face au Zimbabwe, l'adversité monte d'un cran et l'erreur ne sera pas permise, selon Trésor Loaloa, président de la Ligue nationale de football des jeunes.
15: En football, quand on marque un but, il faut chercher le second. Plus on marque, plus on se met à l'abri. Le sélectionneur sait ce qu'il fait. On a montré quelques insuffisances au milieu de terrain, mais face au Zimbabwe, je suis convaincu qu'il va faire des réajustements, car cette équipe est un cran au-dessus de la Guinée équatoriale.
22: Vous êtes la plus forte pour Zimbabwe,
21: Adepte d'une saine concurrence, Sébastien De Sabre aura peut-être l'occasion de lancer d'autres nouveaux joueurs. Après Junior Kadilé, qui a disputé moins de 10 minutes lors du dernier match, le technicien français dispose d'un banc de touche fourni. Olga Massangou Kinshasa, RFI.
2: Zimbabwe RDC, coup d'envoi 16h, temps universel.
0: À la même heure, toujours dans cette journée d'éliminatoire, le duel, Antoine, entre la Centrafrique et le Burkina Faso.
2: Rencontre qui se déroulera à Casablanca, entre deux équipes en quête de points. Lors de la première journée, les fauves du Bazoubangui ont perdu 3-1 contre la Mauritanie, pendant que les étalons, eux, étaient accrochés à Ouagadougou, un partout par le Bénin. Alors aujourd'hui, l'heure est au rachat. C'est en tout cas ce que souhaite le sélectionneur du Burkina Faso, Amir Abdou.
24: Contre le Bénin, beaucoup de déceptions de notre part. On n'avait pas prévu cette physionomie-là. Il faut qu'on arrive à se focaliser sur nous-mêmes, les problématiques qu'on a eues, pourquoi on a été défaillant sur la deuxième mi-temps. On est resté au vestiaire. Est-ce qu'il y a eu un excès de confiance? Est-ce qu'il y a eu de la fatigue? Voilà, tous ces paramètres-là, on a essayé de les rassembler de façon à pouvoir avancer et se dire les choses avec les joueurs. Voilà, maintenant on est averti, on a grillé notre joker. Non, on n'a plus le droit à l'erreur. Maintenant, on est des compétiteurs, c'est à nous de nous relever. D'aller chercher un résultat ici, ça va être difficile, mais on va mettre tous les ingrédients contre cette équipe de Centrafrique qu'on respecte beaucoup.
2: Amir Abdou avec Mathias Reynal. Les autres matchs à l'affiche ce lundi, Guinée équatoriale, Sierra Leone, là aussi c'est à 16h temps universel. Et puis Tunisie-Botswana à 19h TU.
0: Le Maroc ne jouera que demain, en revanche contre le Lesotho. Les Lions de l'Atlas ont fait le déplacement sans Naïef Aguerd.
2: Titulaire et passeur décisif pour Nusser Mazraoui contre le Gabon. Le défenseur marseillais est resté au complexe Mohamed VI. Le joueur de l'OM poursuit un protocole de reprise adapté avec l'encadrement technique de la sélection U23. C'est donc sans Aguerd que les Marocains affronteront le Lesotho mardi à Bloemfontein.
0: On passe au rugby, deuxième défaite de l'année pour l'Afrique du Sud.
2: Les Springboks battus 42-38 par l'Australie à Perth. Des Australiens pourtant réduits à 11 en se faisant expulser 4 joueurs en à peine 7 minutes, mais qui ont tenu face à des Sud-Africains largement remaniés. 13 changements au coup d'envoi par rapport à l'équipe qui

0: plus chaud partisan, c'est plus fort ses adversaires. Le soutien du président à l'ancien dictateur Macky Sall peut se comprendre aisément. Après avoir trahi Ousmane Sonko et le PASEF, il a perdu l'appareil politique qu'il a installé confortablement au pouvoir. Puisque ce nouveau parti est une coquille vide qui ne peut absolument pas lui garantir un second mandat, il se tourne vers Macky Sall avec l'énergie du désespoir. Le principe est très simple. Il soutient l'ancien président pour son élection comme secrétaire général des Nations Unies. Si ce dernier passe, il le renvoie à l'ascenseur en le soutenant lors des prochaines échéances.
1: Alors, Abdoulkader, si je résume ce que vous nous dites que le président Faye a besoin de l'appareil de l'ancien président, hein, d'une certaine manière, pour continuer à gouverner. Mais de quel appareil on parle, justement? Aux législatives de novembre 2024, la coalition de Macky Sall a fait 16 sièges sur les 165. Le PASTEF en a récolté 130. Vous pensez vraiment qu'un président se sauve avec 16 députés?
0: Non, mais le président Diomé est en train de puiser dans toutes les réserves, à l'exception du PASTEF. Donc, Macky Sall avait un appareil qui s'appelle l'APR. Et c'est cet appareil-là qui a soutenu Macky Sall pendant 12 ans. Aujourd'hui, Bassirou Diomé Faye n'a pas d'appareil et il est obligé de se renier et de s'associer politiquement avec le président Macky Sall pour pouvoir disposer en fait d'une machine électorale capable de lui assurer un second mandat. Aujourd'hui, l'obsession de Diomé, c'est un second mandat. Et malheureusement, c'est un partenariat perdant-perdant qui se dessine entre les deux, hein, parce que Macky Sall ne sera pas secrétaire général des Nations Unies par rapport à son passif qui est extrêmement lourd.
1: Alors, avec les votes n'ont pas encore été faits, Abdoulkader. Personne ne sait vraiment si Macky Sall sera élu ou pas à ce poste.
0: Voilà, c'est ça. C'est ma conviction profonde. Macky Sall ne sera pas secrétaire général parce que les Nations Unies, c'est une institution extrêmement prestigieuse qui a besoin d'un homme qui a les mains propres. Macky Sall aujourd'hui n'a pas les mêmes propres. Ensuite, Diomaye Faye n'a pas d'appareil. Donc tous les deux, dans tous les cas, les deux seront perdants. Bassirou Diomaye Faye ne pourra pas remplir parce qu'il n'a plus d'appareil. Et Macky Sall ne sera pas secrétaire général des Nations Unies parce que tout simplement, il a les mains tachées de sang et que le peuple sénégalais demande réparation.
1: Alors précisons, vous dites que le président Macky Sall a les mains tachées de sang. Précisons que jusqu'à présent, aucune poursuite n'a été engagée contre lui. Il n'a pas été jugé, donc il bénéficie, hein, comme tout le monde, hein, de la présomption d'innocence. Abdoulkader, merci infiniment de nous avoir appelé. On reste à Dakar où l'on retrouve Ousmane. Bonjour Ousmane.
2: Bonjour Namori et bonjour à tous les auditeurs de la RFI.
1: Ousmane, le soutien de Bassirou Diomaye Faye à Macky Sall, vous le croyez sincère ou c'est le soutien d'un président qui n'a plus de majorité?
2: Moi, franchement, je le crois sincère et je le félicite d'avoir dépassionné, de mettre les clivages politiques à côté. Le Sénégal n'a jamais eu de candidat au poste de secrétaire général des Nations Unies. Si Macky Sall, avec tout son parcours, parvient à être parmi les candidats les mieux placés, quoi de plus noble que le président de la République du Sénégal, pour l'intérêt du Sénégal, pour l'intérêt de l'Afrique, le soutien véritablement, visiblement, et apporter tout ce soutien pour l'Afrique et pour le Sénégal. Et moi, je le félicite et tout le Sénégal est vraiment fier de sa position actuelle sur la candidature du président Macky Sall.
1: Mais Ousmane, vous n'êtes pas sans savoir que ce soutien apporté à son prédécesseur fait couler beaucoup, beaucoup d'encre à Dakar, au Sénégal. Si demain Macky Sall n'est pas élu à la tête de l'ONU, qu'est-ce qu'il en restera de tout ça? Une main tendue à l'ancien régime et une rupture consommée avec ceux qui l'ont élu en 2024?
2: Moi, ça n'a rien à voir avec la politique. Ceux qui l'ont élu, c'est les Sénégalais. Les 54%, ce n'est pas tout simplement PASTEF. Alors, si le président Macky Sall gagne, le président Diomaye gagnera et le Sénégal gagnera. Si le président Macky Sall, je le souhaite pas, perd, le président Diomaye gagne. Il a fait ce qu'il devait faire avec avec le Sénégal. Et moi, j'estime que, vu le parcours du président Macky Sall, vu tout ce qu'il a occupé au niveau du Sénégal et à l'international, le président Macky Sall gagnera ces élections. Et le président Diomaye gouvernera avec les Sénégalais sans aucun souci. Moi, je pense qu'à un moment donné, il faut mettre à côté les clivages politiques et de voir vraiment l'essentiel qui est de défendre le Sénégal.
1: Sans oublier les 65 victimes, hein, des manifestations politiques entre 2021 et 2024. Merci Ousmane. Je vous lis, hein, quelques réactions Facebook et WhatsApp qu'on a reçues, hein, ce matin. Rama qui nous dit: est-ce qu'ils sont vraiment de véritables alliés ou des alliés de circonstance? Pour ma part, je pense que la rencontre entre le président Faye et l'ex-président Macky Sall à New York répond à la réelle politique. L'ex-Rouf nous explique que visiblement Macky Sall est en train de faire son troisième mandat. Destin Lyrique nous écrit pour nous dire que ce sont des adversaires politiques et non des ennemis. On reste au Sénégal, à Saint-Louis, où l'on retrouve Babacar. Bonjour Babacar.

0: Bonjour Mamouli.
1: Alors Babacar, pour vous, le soutien de Bassirou Diomaye Faye en direction de Macky Sall, c'est quoi? C'est une trahison, comme l'affirment certains Sénégalais? Ou comme je viens de le dire de la part de nos auditeurs sur les réseaux sociaux, il s'agit de la réelle politique en faveur de l'Afrique?
0: Non, pour moi c'est très simple, c'est une trahison, parce qu'il y avait un engagement qui était là, un engagement, et c'est sous cet engagement qu'il a battu campagne pour arriver à ce niveau.
1: Et pour revenir pardonnez-moi de vous couper, vous dites que c'est une trahison. Dites-nous explicitement pourquoi est-ce qu'il s'agit d'une trahison.
0: Oui, une trahison, parce qu'il y avait déjà des principes qui étaient libellés dans le cadre du programme du PASTEF. Et dans ce programme-là, il a été dit qu'on devait juger et revoir tout ce qui s'est passé antérieurement durant le régime de Macky Sall.
1: Mais c'est pas ce qui est en train de se dérouler au sujet des violences politiques de 2021-2024 avec la justice qui a procédé à 4 premières inculpations la semaine dernière.
0: Mais ils sont là depuis combien de temps, s'il vous plaît? Depuis combien de temps? Alors que ça, c'était une priorité. La priorité parmi les priorités. Et moi, je rejoins vraiment ce qu'a dit la dame de Paris tout à l'heure, là, pour dire que Diomaye était infiltré au niveau du parti.
1: Ah non. Alors, si vous le dites, on vous donne la parole, mais si vous le dites, apportez-nous des éléments concrets et des preuves, parce que là, ça ressemble à du complotisme à l'antenne, et on ne peut pas laisser passer ça sur RFI.
0: L'élément, c'est lui-même Diomaye qui l'a dit lors d'une conférence de presse. Après sa sortie de prison, pour dire qu'il était en communication avec le président à travers son fils Amadou. C'est Diomaye qui l'a dit lors d'une conférence de presse.
1: Mais Babacar, vous savez très bien que tous les hommes politiques au Sénégal se connaissent et se parlent depuis de nombreuses années, ça ne signifie rien.
0: Ne serait-ce que cet indice, cela vaut tout dire. Comment tu peux être avec quelqu'un qui t'a déjà choisi devant plus de candidats et que tu te mets à discuter avec son opposant le plus farouche, celui qui t'a mis en prison? Mais ça laisse à quand même pas réfléchir.
1: Mais n'est-ce pas un geste qui pourrait permettre d'apaiser les tensions sur la scène politique sénégalaise qui est extrêmement clivée depuis 2024?
0: Il devait le faire sous la coupole du PASTEF et en son chef Ousmane Sonko pour dire exactement les démarches qu'il est en train d'entreprendre. Mais c'est après cela que tout le monde, même ceux qui étaient à la conférence de presse, tout le monde était là un peu vu comme ça. Parce que c'était une surprise colossale par rapport à sa démarche. Alors, ça ne devait pas être. Voilà qu'aujourd'hui, nous sommes à ce niveau-là. Cela prouve que c'est depuis très longtemps qu'ils ont commencé à pourparler, à démarcher tout ça.
1: Alors, d'accord, on l'entend à l'antenne, vous êtes en colère, mais votre colère, elle se situe où exactement? Est-ce que c'est ce soutien vis-à-vis de Macky Sall à l'ONU, ou est-ce que c'est le sentiment que le projet pour lequel vous avez voté est en train de prendre une direction pour laquelle vous n'êtes pas vraiment d'accord?
0: Mais c'est tout ça. Et surtout la direction pour laquelle, aujourd'hui, il y a eu combien de morts? Vous-même l'avez dit. Mais ne serait-ce que pour la mémoire de ces personnes-là, ne serait-ce que pour les engagements qu'ils ont pris, mais aujourd'hui, ils devaient être sur la ligne conduite. Et même s'il a un différent avec Sonko, au moins, il y a des cadres dans le cadre... Il y a des cadres de concertation où ils pouvaient...
1: Babacar, on a bien saisi votre point de vue et merci de nous avoir appelé. Le débat s'achève, mais on continuera la discussion, bien évidemment, sur Appel sur l'actualité. Restez à l'écoute.
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1: Dans 10 minutes, priorité santé avec Caroline Paré. Bonjour Caroline.
4: Bonjour Namoury.
1: Au programme épilepsie aux différents âges de la vie.
4: Oui, ça concerne tous les âges, cette maladie neurologique. Activité électrique anormale dans le cerveau, ça provoque des réactions. D'après l'OMS, 50 millions de personnes au moins seraient concernées sur la planète. Des épilepsies soit consécutives à un choc ou un problème de santé d'origine génétique. On va en parler, on va parler des prises en charge et avec bien sûr tous vos témoignages.
1: h 9h en temps universel, 11h ici à Paris. Merci d'écouter RFI. Actualité internationale, c'est en compagnie d'Olivier Sherman. Bonjour Olivier.
5: Bonjour Namoury, bonjour à toutes et à tous. Léon XIV est arrivé à Metz, troisième et dernière étape de sa visite en France. Le souverain pontife doit évoquer les racines de la Constitution européenne. Emmanuel Macron est présent et prendra lui aussi la parole. Une messe à la cathédrale Saint-Étienne clôturera cette visite de 4 jours. À Madrid, la colère monte contre la crise du logement. Des centaines de personnes campent sur la Puerta del Sol après l'expulsion d'une octogénaire. Des jeunes dénoncent des logements trop rares et trop chers et promettent de rester mobilisés tant qu'ils n'auront pas obtenu gain de cause. Au moins 12 morts et de nombreux disparus sur le lac Kivu en RDC. Une embarcation transportant plus de 50 personnes a fait naufrage. Une vague aurait déstabilisé la pirogue. Le bilan pourrait encore s'alourdir. Enfin, la coopération régionale contre les cartels s'intensifie en Amérique du Sud. La Colombie arrête la femme et la fille d'Alias Fito avec le soutien du FBI. Elles sont soupçonnées d'avoir blanchi plus de 15 millions d'euros issus des activités criminelles du groupe équatorien. Elles doivent être remises rapidement aux autorités de Quito. Après Paris et Lourdes, le pape Léon XIV termine donc ce lundi sa visite en France dans la ville de Metz. Le souverain pontife a été accueilli par le ministre de l'Intérieur, Laurent Nunez, et commence son discours au centre des congrès Robert Schuman en présence du président Emmanuel Macron. Cette étape lorraine est un choix chargé de sens. Alors pourquoi avoir choisi justement Metz et non Strasbourg, la ville où se trouve pourtant le Parlement européen et Conseil de l'Europe, pour parler de l'Europe? Et quel message le pape voudrait-il faire passer avec ce discours prévu? Réponse avec Sébastien Maillard, conseiller spécial à l'Institut Jacques Delors et ancien correspondant pour la Croix au Vatican.
6: Strasbourg aurait donné une connotation beaucoup plus institutionnelle à la visite. Donc Metz, c'était davantage pour venir vraiment aux sources du projet européen, qui est un projet de paix et un projet de réconciliation au départ entre la France et l'Allemagne. Donc l'idée de Metz, par rapport à Strasbourg, de privilégier le sens originel du projet européen plutôt que sa traduction institutionnelle comme à Strasbourg par le Parlement européen. Moi, je m'attends à un message d'encouragement au projet européen, c'est-à-dire tenez bon, continuez, ne perdez pas de vue le projet d'unité, apprenez à coexister. Je pense que c'est vraiment un message de soutien et d'encouragement à ce que le projet européen ne soit pas étouffé par les nationalistes ou ne soit pas non plus confisqué ou détourné par des forces hégémoniques hostiles. Et c'est en ce sens-là où on peut s'attendre à un message fort pour dire prenez au sérieux ce projet de réconciliation que vous avez entamé.
5: Sébastien Maillard, conseiller spécial à l'Institut Jacques Delors et ancien correspondant pour la Croix au Vatican. Il était joint par Sofia Katsenkova. La fin donc de la visite du pape en France ce lundi. La journée se clôturera avec un dernier tour en papa mobile de Léon XIV et une messe à la cathédrale Saint-Étienne dans l'après-midi. Emmanuel Macron sera donc finalement présent pour assister à l'office religieux, contrairement à ce qui était prévu. Il y aura aussi plusieurs chefs d'État ou de gouvernement européens. Nouvelle nuit de frappe russe en Ukraine, à Kharkiv, dans le nord-est du pays. Une bombe aérienne guidée a touché un immeuble d'habitation. Au moins 22 personnes ont été blessées, dont des enfants, selon le maire de la ville. Et à Kiev, la capitale, un drone russe a frappé une station-service. Les autorités n'ont pour l'instant donné aucune précision sur d'éventuelles victimes. Le cas de Marie Carmen, octogénaire, expulsée de son appartement par la police espagnole cette semaine, a débouché sur une immense mobilisation sociale. Tout d'abord, une grande manifestation samedi, et depuis lors, un campement sur la Puerta del Sol de Madrid, où des centaines de gens, pour la plupart des jeunes, ont décidé d'obliger le pouvoir à passer un décret-loi sur le logement. À Madrid, on retrouve François Musso.
7: C'est un immense campement sur la Puerta del Sol. Une centaine de tentes sont occupées par des jeunes gens en colère, solidaires de Marie Carmen. On peut lire sur une immense banderole « Nous ne permettrons pas une autre Marie Carmen », autrement dit, une autre expulsion de locataires par un fonds d'investissement. Enrique est fonctionnaire. Pour se loger, il partage un appartement avec deux collègues pour un total de 1 500 euros.
8: Tout cela est le résultat de nombreuses années d'inaction de la part du gouvernement concernant le logement, la détérioration des services publics comme la santé. Il y a un ras-le-bol très fort.
7: On sent une immense lassitude, mais aussi une grande colère. L'immense majorité des jeunes qui campent disent qu'il y a peu de logements, qu'ils sont très chers et qu'ils ne peuvent donc s'émanciper. Carolina fait partie du syndicat des Inquilinas qui coordonne le mouvement.
9: Je crois que c'est un processus plein d'émotions. La consécration de l'étincelle qui s'est produite cette semaine avec l'expulsion de Marie Carmen, qui a été la goutte d'eau. Il y a de l'indignation et toute cette rage, nous l'avons canalisée.
7: La volonté des protestataires est d'imposer leurs réformes qui protègent les locataires à l'occasion du Conseil des ministres de ce mardi. S'ils n'étaient pas suivis des faits, ils promettent de poursuivre le mouvement jusqu'à obtenir gain de cause. François Musso, Madrid RFI.
5: La Suède, toujours dans l'impasse politique, malgré la courte victoire du centre-gauche aux législatives, la chef des sociaux-démocrates Magdalena Andersson reconnaît qu'elle n'est pas en mesure à ce stade de former un gouvernement. Pourtant, son bloc dispose de 176 sièges contre 173 à la droite. Mais des divisions sont apparues entre ses alliés, notamment avec le parti de gauche. En République démocratique du Congo, au moins 12 personnes sont mortes dans le naufrage d'une embarcation motorisée sur le lac Kivu. Le drame s'est produit dans la nuit de samedi à dimanche, alors que la pirogue, partie de Bukavu, se dirigeait vers le nord de l'île d'Ijwi, dans la province du Sud Kivu. Plusieurs passagers sont toujours portés disparus. Le bilan définitif n'est pas encore établi. Florence Maurice, avec nos correspondants dans la région.
10: La situation sécuritaire sur le site de déplacés de Kigonze s'est détériorée et de nombreuses familles ont quitté le site pour se réfugier auprès de familles d'accueil. L'accès humanitaire ayant été difficile ces jours-ci, nous n'avons pas encore pu établir de façon indépendante l'ensemble des faits ni mesurer précisément l'ampleur des dégâts et des besoins. Notre priorité est donc d'avoir accès au site le plus rapidement possible afin d'assister les personnes qui sont dans le besoin. Et notre deuxième préoccupation est d'ordre sanitaire. Vous savez, Kigonze est couvert par des activités de riposte contre Ebola. La dispersion non organisée de milliers de personnes, combinée aux difficultés d'accès, peut rapidement compliquer la surveillance épidémiologique, le suivi des contacts et la continuité des services.
5: L'épidémie d'Ebola continue de s'aggraver en République démocratique du Congo. Plus de 8000 cas sont désormais confirmés et 3901 personnes sont mortes selon les autorités sanitaires. Il s'agit de la plus importante épidémie jamais enregistrée en RDC, de la deuxième plus grave au monde après celle d'Afrique de l'Ouest entre 2014 et 2016. Inquiétude supplémentaire, la souche actuellement en circulation ne dispose à ce jour ni de vaccin ni de traitement approuvé. La femme et la fille de l'ex-leader du groupe armé organisé équatorien des Cochoneros ont été arrêtées en Colombie. Une nouvelle preuve de la collaboration entre l'Équateur, la Colombie et les États-Unis dans la lutte contre les cartels de la drogue. Plus de détails avec notre correspondant en Équateur à Quito, Eric Sanson.
11: Les deux femmes ont été détenues sans résister à Sabana de Torres dans le département de Santander. Inda Peñarieta et Michel Macias faisaient l'objet d'une alerte rouge d'Interpol. Cet avis de recherche international avait été lancé à la demande de la police équatorienne qui les soupçonne de blanchiment d'argent et d'actifs pour plus de 15 millions d'euros issus des activités criminelles d'Adolfo Macias, aujourd'hui détenu aux États-Unis. Suite à cette arrestation, le parquet équatorien a d'ailleurs annoncé la réouverture de l'enquête dite « blanchiment phyto ». Cette opération, menée avec le soutien du FBI, est une nouvelle démonstration de la récente dynamique de coopération entre Washington, Bogota et Quito. Après avoir confirmé la capture de la famille d'Alias Phyto, le président colombien Belardo de la Espriella a d'ailleurs indiqué sur X « Je vais les envoyer avec joie à mon bon ami, le président Daniel Noboa ». Ce dernier lui a immédiatement répondu sur le même ton « Voilà comment il faut travailler à Belardo, ensemble et avec des résultats ». Inda Peñarieta et Michel Macías seront détenus dans la prison dite du Rocher à Guayaquil, un centre de détention de sécurité maximale réservé aux femmes les plus recherchées du pays. Éric Sanson, Quito, RFI.
5: En France, le Rassemblement national fait son entrée en force au Sénat. Le parti de Marine Le Pen et Jordan Bardella et ses alliés ont remporté au moins 15 sièges lors des élections sénatoriales. Un résultat qui leur permet de constituer pour la première fois un groupe à la Chambre haute, jusque-là dominé par la droite traditionnelle. Autre première à l'issue de ce scrutin, la France insoumise décroche également un siège au Sénat. Et puis en football, l'équipe de France affronte la Belgique ce soir à Bruxelles en Ligue des Nations. Coup d'envoi 18h45 en temps universel. Trois jours après sa victoire en Turquie, les Français s'étaient imposés 1-0. Les Bleus de Zinedine Zidane seront privés de leur capitaine Kylian Mbappé blessé. Attention à la Belgique, adversaire redoutable qui a battu l'Italie lors du premier match 2-0. 11h10, bientôt à Paris. Tout de suite, priorité santé. Caroline Paré, bonjour.
12: Bonjour Olivier Sherman. Et on va parler de l'épilepsie, oui, dans quelques instants.
5: Très bonne émission à vous.
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4: Bonjour à toutes et à tous. Plus de 50 millions de personnes sur la planète sont atteintes d'épilepsie d'après l'Organisation mondiale de la santé. Cette activité électrique anormale du cerveau constitue l'une des affections neurologiques les plus fréquentes. Et si le grand public assimile volontiers l'épilepsie aux crises convulsives, eh bien cette atteinte chronique peut se manifester de façon différente, par des absences, des pertes d'attention ou encore des secousses ponctuelles, des contractions. Certains symptômes peuvent être particulièrement sévères, notamment en raison de leur durée comme du risque de chute. Et dans certains cas, l'épilepsie peut constituer un motif d'urgence absolue. Avec nos invités, nous allons bien sûr parler de ces signes cliniques comme de la prise en charge et aussi, c'est essentiel, de la prévention de l'épilepsie secondaire. En échangeant avec les auditeurs de l'émission, nous aborderons la question de l'impact de cette maladie neurologique pour la qualité de vie, le regard des autres, la stigmatisation qui peut exister dans certains contextes. Alors si vous souhaitez témoigner, le numéro de l'émission sur WhatsApp, c'est le 33 7 61 18 46 41. Comprendre les causes de l'épilepsie et lutter contre les fausses croyances. Y a-t-il des moyens de limiter les complications de cette maladie chronique du cerveau? On retrouve dans les studios d'ICI Isère, professeur Laurent Vercueil. Bonjour.
17: Bonjour Caroline.
4: Vous êtes médecin neurologue, praticien hospitalier au CHU Grenoble-Alpes, professeur à l'Université Grenoble-Alpes et membre du laboratoire de psychologie et neurocognition, toujours dans ce chef-lieu de l'Isère. Et vous avez signé, professeur Vercueil, le livre « Malaise, colométrie du cerveau » aux éditions Belin. On remercie nos collègues de Radio France pour leur accueil. On retrouvera tout à l'heure en Guinée le professeur Faudé Cissé, c'est le chef de service de neurologie au CHU Ignace Digne de Conakry. Et puis en fin d'émission, la chronique de Bintou Chersek. On parlera bien sûr nutrition, on parlera alimentation et santé.
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4: Diagnostic, prise en charge, accompagnement. Professeur Vercueil, quand on parle de l'épilepsie, on distingue, alors même si ça n'a pas forcément d'incidence sur les symptômes, les épilepsies primaires et secondaires. C'est important de faire cette différence. Est-ce que vous pouvez justement nous expliquer ce qui va distinguer la première de l'autre ?
17: Oui, c'est une distinction qui est très importante parce que elle va orienter le traitement, les objectifs du traitement et puis surtout le pronostic, c'est-à-dire ce que vont devenir ces épilepsies. Alors, une épilepsie primaire, c'est censé être une épilepsie qui n'est pas associée à des lésions cérébrales, à des anomalies du cerveau. Ce sont essentiellement des épilepsies qu'on va appeler développementales, c'est-à-dire qui sont liées à la maturation du cerveau, raison pour laquelle elles vont apparaître surtout au cours de l'enfance ou l'adolescence ou chez l'adulte jeune au maximum. Et vont avoir tendance à évoluer avec la maturation du cerveau, donc on va disparaître avec le temps. Pour la plupart, pour l'immense majorité, elles vont en fait être très sensibles à ces facteurs de développement. Donc on parle aussi d'épilepsie idiopathique pour dire que lorsqu'on fait un scanner, lorsqu'on fait une IRM, on voit rien. Et souvent, lorsqu'on fait un électroencéphalogramme, c'est l'enregistrement de l'activité électrique du cerveau, on a des signatures, en fait, sur le plan neurophysiologique de ces épilepsies primaires ou idiopathiques. Donc voilà, ça c'est un premier champ de l'épilepsie. Et à 50-50, à peu près, on a un deuxième champ qui est lié à la présence d'une lésion cérébrale. Donc il y a une cicatrice quelque part, qui peut être par exemple post-traumatique, ou liée à des infections cérébrales, ou à des maladies, des maladies du cerveau, qui, cette cicatrice va devenir épileptique, c'est-à-dire va donner des crises. Et on va parler d'épilepsie alors symptomatique ou structurelle, parce que si on fait un scanner, si on fait une IRM, on voit qu'il y a une lésion cérébrale qui est à l'origine de cette épilepsie. Alors vous imaginez bien que ce genre d'épilepsie n'a pas tout à fait le même cours favorable qu'une épilepsie qui serait liée à la maturation du cerveau, parce que la lésion, elle est là, elle est présente et elle sera là jusqu'à la fin de la vie de la personne. Donc le risque qu'il y ait des crises va persister dans le temps, sauf si on peut intervenir sur cette lésion pour en reparler, bien sûr.
4: Alors épilepsie secondaire, parmi les causes, on comprend bien qu'il peut y avoir les chocs, les traumas crâniens, et en contexte tropical surtout, il va y avoir un certain nombre d'infections qui peuvent provoquer des lésions au niveau du cerveau.
17: Tout à fait. Et c'est même l'une de ces infections, hein, une parasitose en l'occurrence, qui est la principale cause en milieu tropical d'une épilepsie, hein, et qui explique aussi le fait que la prévalence de l'épilepsie, c'est-à-dire le nombre de cas qu'on peut reporter dans une population, hein, est à peu près le double de celle qu'on a dans les pays occidentaux.
12: Cette infection, c'est quoi ? C'est le neuropalud ou la méningite ?
17: Non, c'est la cysticercose, la neurocysticercose, qui est un parasite qui en fait va suivre une impasse, ce qu'on appelle une impasse, c'est-à-dire qu'il peut pas continuer à vivre, il va mourir dans le cerveau en fait. Mais en mourant, il va créer une petite lésion qui se calcifie souvent avec le temps, donc qui devient un petit peu comme un petit caillou, hein, mais qui est très très épileptogène, c'est-à-dire qui donne facilement des petits courts-circuits dans la région où il se trouve. Et donc ça, c'est vraiment la cause principale des épilepsies en pays tropicaux. Alors vous avez raison, hein, le paludisme peut aussi donner des crises. Il y a bien sûr d'autres maladies infectieuses qui peuvent donner, mais c'est vraiment la cause principale à ce point-là que dans les pays occidentaux, lorsqu'on, par exemple, on reçoit des migrants qui sont présents des épilepsies, et ben c'est la première hypothèse. On se demande s'ils n'ont pas été victimes d'une.
12: Et pourtant, on n'en parle pas très très souvent.
17: On n'en parle pas assez.
12: Ouais. Non, alors justement, sur ce diagnostic à poser, vous avez cité comme ça le premier examen, l'électroencéphalogramme. Est-ce que c'est vraiment ça qui va être déterminant?
17: Ça va pas être déterminant à 100%, c'est-à-dire que on peut très bien avoir une épilepsie et avoir des électroencéphalogrammes ou EEG normaux, hein, ça arrive, mais souvent c'est quand même d'une aide importante. Alors particulièrement pour les épilepsies dont on parlait tout à l'heure, les épilepsies développementales, parce que elles vont donner donc des petites décharges qui sont pas du tout perçues, hein, par les patients, hein. Personne ne se rend compte qu'il a une petite décharge de quelques millisecondes dans le cerveau, hein. Mais lorsqu'on met des capteurs sur le cuir chevelu, on peut très bien déceler cette signature qui nous permet de dire oui c'est une épilepsie idiopathique. Et encore une fois, ça peut aussi nous aider à orienter un petit peu l'entourage en disant voilà, ça va durer tant d'années, ça va répondre à tel médicament, etc.
12: Alors justement, le diagnostic précoce, Simon RDC demande si une épilepsie diagnostiquée très tôt, donc prise en charge très tôt, c'est possible de la guérir. Est-ce que c'est justement un facteur favorable ?
17: C'est un facteur très favorable. En gros, si vous voulez, une crise d'épilepsie, c'est une petite décharge qui circule dans un circuit du cerveau. Ce circuit peut être généralisé, hein, c'est des crises qu'on appelle généralisées, ou très localisées. Or, quand une information circule dans un circuit dans le cerveau, il y a des phénomènes un petit peu de consolidation de ce circuit. Donc plus une personne fait des crises, plus elle fera des crises, comme tout apprentissage. Si vous faites quelque chose tous les matins, au réveil, vous apprenez une poésie, à force, vos circuits cérébraux sont renforcés et à la fin, vous la connaissez par cœur. Et bien l'épilepsie, c'est pas très différent. Plus vous faites des crises, plus vous renforcez les circuits épileptiques, plus il y aura des crises. Donc c'est aussi la raison pour laquelle il vaut mieux, dès le début, faire un bon barrage aux crises d'épilepsie. Ça va donner des chances au circuit, en fait, de se faire oublier. Si vous arrêtez de relire la poésie tous les matins, un jour, alors peut-être des années après, vous dites, mais comment ça se fait, cette poésie, je la connaissais sur le bout des doigts, maintenant je la connais plus, parce que les circuits du cerveau se sont en gros, ont perdu de leur robustesse et ne se peuvent plus être empruntés aussi facilement qu'avant.
12: Alors on a un auditeur qui nous attend au standard, mais très important, j'ai une série de questions, si c'est possible de répondre assez brièvement, professeur Vercueil. On a Simon qui demande, est-ce que l'homme ou la femme sont davantage touchés par l'épilepsie ? Est-ce qu'il y a un élément de réponse ?
17: Oui, on sait que partout dans le monde, c'est équivalent. Il n'y a pas une susceptibilité plus importante chez un sexe.
12: Au Cameroun, Joyce demande si l'épilepsie peut être plus dangereuse et plus violente après 50 ans.
17: Effectivement, elle peut être plus dangereuse dans la mesure où le cerveau a moins de ressources pour récupérer après une crise. Donc on peut avoir plus de complications, qui sont notamment les chutes traumatiques, etc.
12: Alors évidemment, on l'a dit, l'épilepsie, c'est pas simplement les convulsions. Malgré tout, c'est la manifestation la plus spectaculaire et potentiellement, effectivement, extrêmement dangereuse. D'où la question sur la marche à tenir. Sur WhatsApp, on a Boaz en RDC qui demande quelles sont les erreurs graves à éviter absolument et s'il y a des premiers signes qui doivent alerter l'entourage, peut-être pour préparer, mettre en sécurité la personne.
17: C'est une question très importante. Il faut prévenir les complications de la crise, qui sont essentiellement le risque de chute, traumatique, et mettre en position latérale de sécurité pour éviter tout risque d'inhalation. Ne rien mettre dans la bouche, ça c'est très important. On voit quand même beaucoup de gens qui viennent accompagnés de conjoints, qui ont les mains dans les pansements parce qu'ils ont essayé de tenir la langue. Personne n'a jamais avalé sa langue, surtout si on est en position latérale de sécurité. Donc ne rien mettre dans la bouche.
12: Donc c'est la première fausse croyance qu'on déconstruit, parce qu'il y en a beaucoup sur l'épilepsie.
17: Tout à fait, tout à fait.
12: Professeur Vercueil, on va tout de suite prendre donc notre auditeur, on part pour la Centrafrique.
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12: En ligne avec nous, c'est Yannick. Yannick, bonjour.
23: Bonjour madame, bonjour docteur, bonjour Priorité santé.
12: Alors Yannick, vous appelez au sujet de votre neveu. Il a quel âge aujourd'hui ce neveu, s'il vous plaît ?
23: Merci madame, mon neveu actuellement, il a 11 ans.
12: Et depuis combien de temps est-ce qu'on a remarqué chez lui des symptômes qui ont fait penser et conduit à ce diagnostic d'épilepsie ?
23: C'était depuis un an qu'on a découvert qu'il faisait l'épilepsie, madame.
12: Oui. Depuis qu'il a un an ou ça fait un an qu'il a de l'épilepsie ?
23: Non, depuis un an.
12: Depuis un an. D'accord.
23: Ouais.
12: Et ça se manifeste par quels symptômes ?
23: Ça se manifeste par les convulsions. Il tombe, il tremble et les barres sortent de sa bouche.
12: D'accord. Est-ce que c'est fréquent, ces crises convulsives ?
23: Oui. Ces fréquences sont convulsives, vraiment, madame.
12: À quelle fréquence ? Vous remarquez que c'est plutôt tous les mois, toutes les semaines ? À quelle fréquence ?
23: Souvent, chaque trois mois, il refait les mêmes convulsions.
12: Et ça dure longtemps après ? Est-ce qu'il est très fatigué ? Comment il est après ?
23: Oui, ça dure longtemps. Ça dure longtemps et après, il est fatigué, épuisé.
12: Et quand ça arrive, est-ce que vous le conduisez à l'hôpital, à Bangui ?
23: Oui, on le conduit à l'hôpital.
12: Depuis qu'il a ces crises d'épilepsie, votre neveu, est-ce que vous avez vu des changements ? Est-ce qu'il a des problèmes pour aller à l'école ? Est-ce qu'il a des problèmes pour apprendre ses leçons ? Bref, est-ce qu'il a changé, votre neveu ?
23: Effectivement, il a des modifications sur son comportement. Il est de plus en plus colérique. Et il ne retient pas assez de leçons.
12: D'accord. Est-ce qu'on le dispute pour ça ou est-ce qu'il y a de la compréhension dans la famille ?
23: Oui, il y a de la compréhension dans la famille parce que à l'hôpital, le médecin nous a dit que voilà, il va vivre avec cette maladie.
12: Le médecin vous a dit il va vivre avec, mais est-ce que le médecin vous a donné des médicaments, un traitement pour éviter qu'il ait beaucoup de crises, votre neveu ?
23: Bien, effectivement, madame, auparavant, l'enfant était sous Keppra.
12: Vous dites auparavant pourquoi le traitement a été arrêté ?
23: Bon, après, il y a un moment où il a dit non, bon, arrivé un moment, il faut sursoir le traitement. Et après, quand la convulsion a repris, on l'a encore redonné le médicament, le Keppra encore. Donc là, maintenant, le traitement a repris encore.
12: D'accord. Parce que quoi ? Quand ça se calme, qui décide d'arrêter le traitement ? Est-ce que c'est la famille ou est-ce que c'est le médecin ?
23: C'est le médecin. La fois passée, le médecin nous a demandé est-ce que ça fait combien de mois il n'a pas refait les troubles, la crise.
12: Ouais.
23: J'ai dit ça fait 6 mois. Il a dit bon, comme ça fait 6 mois, on arrête un peu.
12: D'accord.
23: Et après, il a refait les mêmes crises et puis voilà.
12: D'accord. Et on écoute votre question, Yannick, s'il vous plaît, je vous en prie.
23: Merci, madame. J'ai 2 questions.
12: Oui.
23: À la vue des animaux comme le serpent ou les mille pattes, qui refait ces crises-là. Je demande, est-ce qu'il y a un lien entre ces animaux et l'épilepsie ou c'est quoi ? La deuxième question est de savoir si est-ce que la médecine moderne peut trouver une solution définitive à mon neveu par rapport à cette maladie.
12: Quand vous posez la question par rapport aux animaux, c'est quoi ? C'est parce que vous pensez qu'il y a une décharge mystique ou est-ce que vous pensez que c'est du stress ?
23: Du coup, bon, je ne sais pas, ça, c'est la médecine de me dire. Parce que souvent, quand il voit seulement un serpent, du coup, il tombe dans cette crise-là.
12: Parce que vous pourriez croire que c'est l'esprit du serpent qui déclenche la crise électrique.
23: Non, je ne dis pas ça.
12: Moi, je pense, professeur Laurent Vercueil, sur cette dimension du stress, hein, quand on voit un serpent, on a fait les phobies il n'y a pas longtemps dans l'émission, quand on voit un serpent, effectivement, on peut avoir une grosse décharge de peur. Est-ce que ça peut avoir un élément déclencheur sur une crise d'épilepsie ?
17: Alors, en fait, on distingue un petit peu des facteurs déclencheurs et des facteurs favorisants.
12: D'accord.
17: Favorisant, ça veut dire que ça va faire un petit peu l'ambiance propice pour la survenue de crise. Et en premier lieu, le plus important, c'est le manque de sommeil. Hein, on sait que le sommeil est un facteur très important dans l'équilibre d'une épilepsie. Et toute situation de manque de sommeil va favoriser les crises. Et il y en a d'autres dans les facteurs favorisants, notamment les climats de stress, de fatigue, d'émotions. Ça va jouer aussi comme des facteurs favorisants. Lorsqu'on parle de facteurs déclenchant, c'est-à-dire un facteur qui va provoquer immédiatement une crise. Là, on parle d'épilepsie réflexe. Mmh. Les épilepsies réflexes, il n'y en a pas beaucoup, hein. Mais un exemple qui est assez connu, c'est des épilepsies réflexes photosensibles, c'est-à-dire qui sont sensibles à la stimulation lumineuse répétée. Donc, où toute personne photosensible fera une crise si elle est exposée à une stimulation par des flashs répétés. Je ne sais pas si vous rappelez, mais à une époque, il y avait un peu
12: sur les jeux vidéo, films, etc.
17: Sur les jeux vidéo, c'était pas les écrans, contrairement à ce qu'on croit. Hein, c'était le fait que les Pokémon là avaient une séquence avec des grands flashs très puissants et répétés. Donc, les personnes qui étaient photosensibles faisaient des crises devant les Pokémon, voilà, et pas devant un écran, devant un Pokémon. Alors ça, c'est des facteurs déclenchants. Par exemple, dans le cas du neveu, on peut imaginer que les émotions vont avoir être associées à un risque accru de crise, sans être un véritable facteur déclenchant, parce que une émotion directement à l'origine d'une crise, c'est exceptionnel que ce soit aussi lié. Hein. Généralement, on considère plutôt ça comme un facteur favorisant. Par exemple, il peut arriver que le neveu de notre ami Yannick soit exposé à des émotions fortes, sans forcément faire une crise. Vous voyez, ça passe ce caractère rigide d'un facteur déclenchant strict.
12: Et une question sur la façon de se débarrasser définitivement, surtout chez un enfant, parce que c'est important ce que nous a expliqué Yannick, c'est que son neveu, il a des sautes d'humeur et en plus, c'est plus compliqué pour lui de suivre à l'école.
17: Alors très très souvent, hein, lorsqu'il y a une épilepsie, il y a un impact émotionnel, donc je suis pas très étonné de ce que nous raconte Yannick à propos de son neveu. Alors comment se débarrasser d'une épilepsie? En fait, il y a la première situation, c'est une épilepsie qui est liée au développement, encore une fois une épilepsie de maturation, et à ce moment-là, la seule chose qui peut délivrer la personne, c'est la maturation, le fait de continuer à grandir et de sortir de cette époque qui va être une époque développementale propice aux crises. Et dans l'autre catégorie, donc les épilepsies qu'on appelait secondaires liées à une lésion cérébrale, eh ben, il est parfois possible d'aller opérer, d'enlever la cause en fait de l'épilepsie, parce que l'épilepsie secondaire à cette cause.
12: Voilà pour toutes ces réponses pour vous, Yannick. Bon courage hein, pour la famille, vous et votre neveu, professeur Vercueil. Est-ce qu'en fonction de la zone atteinte du cerveau, la manifestation ou le symptôme de l'épilepsie va changer ?
17: Ah, tout à fait, c'est très important pour nous lorsqu'on fait l'entretien pour diagnostic, hein, c'est-à-dire arriver à délimiter quelle est la région du cerveau qui peut donner tel ou tel signe. Si par exemple j'ai une épilepsie de la région visuelle, ben nécessairement au début de mes crises, je vais avoir des manifestations visuelles. Si c'est moteur, ben j'aurai des secousses localisées à l'endroit où se trouve la décharge épileptique. Donc notre cerveau est d'une grande complexité, mais chaque structure, si elle est entreprise par une petite décharge épileptique, va se manifester d'une façon qui lui est spécifique, qui lui est propre.
12: Merci. Professeur Vercueil, vous restez avec nous, hein, toujours à Grenoble. On va partir tout à l'heure en Guinée, donner la parole à l'un de vos confrères. Témoignage d'auditeurs à suivre. On revient juste après ce titre de BNXN et Asake et Jamera sur RFI.

0: Priorité santé sur RFI, on parle de l'épilepsie suite à une infection, palu, méningite, après un traumatisme sans explication. Pourquoi est-ce qu'il est important d'être pris en charge, accompagné au long cours si les symptômes persistent? Toujours en duplex dans les studios d'ICI Isère, le professeur Laurent Vercueil, médecin neurologue, praticien hospitalier au CHU Grenoble-Alpes. Alors, beaucoup de médicaments pour traiter l'épilepsie. Qu'est-ce qui va orienter, professeur Vercueil, chez le médecin, le choix d'un traitement plutôt qu'un autre?
1: Alors c'est une question très importante parce qu'on sait que dans certains cas, des médicaments peuvent être délétères, négatifs, c'est-à-dire aggraver même la forme d'épilepsie. Ce qui est essentiel, c'est de bien connaître l'origine de l'épilepsie, c'est-à-dire savoir si c'est effectivement une épilepsie, on le disait, idiopathique, primaire, développementale, ou une épilepsie secondaire liée à des lésions cérébrales, parce que les mêmes médicaments peuvent avoir des effets tout à fait divergents dans l'une ou l'autre de ces deux grandes formes d'épilepsie.
0: Et pourquoi les traitements, ils peuvent évoluer au fil des années ?
1: Alors, il peut arriver que certains médicaments vont fonctionner, vont donc bien protéger contre les crises un certain temps, et puis l'effet va s'atténuer ou va disparaître, soit parce que en fait, nos cerveaux changent en permanence, donc c'est un peu normal qu'on n'ait pas tout à fait le même cerveau et donc le même circuit épileptique à quelques années d'intervalle, soit parce qu'il y a des phénomènes d'adaptation ou d'épilepsie qui se réactivent avec le temps. Donc ça arrive effectivement qu'un équilibre soit perdu alors qu'on pensait qu'on le tenait bien.
0: Et on retrouve tout de suite d'autres auditeurs en ligne.
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0: À Libreville, au Gabon, c'est maintenant Vianney qui est avec nous. Vianney, bonjour.
5: Oui, bonjour.
0: Alors, vous appelez au sujet de votre fille. Elle a quel âge aujourd'hui, votre fille, Vianney, s'il vous plaît ?
5: Elle a 30 ans aujourd'hui.
0: Et elle avait quel âge quand les premiers signes de l'épilepsie sont apparus chez elle ?
5: Les premiers signes sont apparus alors qu'elle avait 12-13 ans. Mmh. Je vois, elle était en classe de 5e. Oui.
0: Et ça se manifestait comment ?
5: Bon, au départ, c'était juste des absences. Et ça arrivait souvent en classe, on l'appelait, mais elle n'était plus là. Et après, elle a commencé à perdre connaissance. Après les pertes de connaissance, sont apparues par la suite les convulsions.
0: Elle a été suivie, prise en charge par un spécialiste ?
5: Oui, mais avant, nous avons rencontré un médecin généraliste, parce qu'à l'époque, on était à Port-Gentil, et à Port-Gentil, il n'y a pas de spécialiste.
0: D'accord.
5: Et le généraliste nous a orientés vers un spécialiste au niveau de Libreville. Nous D'accord. avons rencontré une neurologue qui a prescrit des examens, notamment un électroencéphalogramme et un scanner. Malheureusement, les deux examens n'ont rien donné. Je me rappelle encore à l'époque, j'étais complètement abattu quand le médecin m'a dit « Monsieur, je ne peux rien prescrire à votre fille parce que les examens ne montrent rien du tout. » Voilà. Donc, on était obligé de retourner à Port-Gentil à l'époque. Mmh. Et là, je suis reparti vers le généraliste qui m'a dit qu'il était convaincu, malgré que les examens ne montraient rien, que c'était l'épilepsie. Mmh. Et il a mis l'enfant sous Tegretol 200 LP. Voilà. Et il a discuté avec l'enfant, lui a demandé de prendre régulièrement les médicaments. Déjà, moi, il me disait, si elle prend régulièrement ces médicaments, je ne vous dis pas que les crises vont disparaître, mais elles seront moins récurrentes et moins violentes.
0: Est-ce que ça a été le cas ? Est-ce que vous avez vraiment observé une amélioration ?
5: Ça a été le cas. Ça a été le cas, mais sauf qu'elle-même, au bout de 2 mois, 3 mois, il y a une espèce de lassitude.
0: Ouais.
5: Elle ne voulait pas prendre ces médicaments. C'est-à-dire, elle te disait qu'elle prenait ses médicaments, et après, les crises étaient plus violentes, et quand j'allais vérifier, je constatais qu'elle ne prenait pas ses médicaments. Voilà.
0: Mais aujourd'hui, est-ce qu'elle a tourné la page de ces crises ? Elle en est où ?
5: Oui, alors, après cela, il faut avouer que les crises sont revenues encore de plus belle, et c'était difficile pour elle, surtout au niveau des études, parce que je vous dis qu'elle a arrêté complètement en classe de première, elle a complètement arrêté les études, parce que elle ne supportait plus de faire des crises à tout moment à l'école, et moi-même aussi, c'était une charge psychologique énorme, parce que on m'appelait à tout moment, on la cherchait à l'école, voilà, c'est ça. Mais la chance, c'est que nous avons pu rencontrer un autre neurologue qui a demandé de maintenir le Tegretol 200, mais a associé au Tegretol 200 un autre médicament.
0: D'accord.
5: Le levetiracétam, je crois que je prononce bien.
0: Et donc là, ça s'est vraiment amélioré.
5: Oui, oui. Elle a pris ce traitement-là, donc le tégrétol 200 associé au levetiracétam pendant, je crois, 2 ans. Et pendant ces 2 années, je crois 2 ans, 3 ans, elle ne faisait pas de crise du tout. Mmh. Pas de crise. Voilà.
0: Aujourd'hui, elle a arrêté le traitement ?
5: Oui. En fait, un jour, c'est arrivé comme ça. C'est elle-même qui me dit, mais papa, je crois que là, je suis guérie. Ah bon ? Elle dit, je ne veux plus prendre de médicaments. Mmh. J'ai dit, ben... Bon, j'ai voulu la soutenir, enfin. Je me suis dit, mais voyons, on va observer. Une semaine, un mois, 2 mois, et aujourd'hui, plus de 2 ans, elle ne fait pas de crise. Mmh. L'avantage, c'est qu'il faut, avouer qu'il y a son médecin, son neurologue, qui l'a beaucoup accompagnée. C'était devenu comme un père également pour elle. Hein. Il l'appelait à tout moment pour lui demander de prendre ses médicaments. Et quand elle a décidé également d'arrêter, c'est au bout de 5 mois qu'elle appelait pour lui dire, bah, docteur, moi, j'ai arrêté depuis 5 mois. Ah bon? Et comment ça se passe? Elle dit, ben, ça se passe plutôt bien, j'ai pas de crise. Bon.
0: Et vous avez une question, Vianney, à poser à notre médecin qui est à l'écoute?
5: Oui, une question, disons deux. La première question, c'est, je suis, il faut l'avouer, toujours un peu inquiet. Je me dis, professeur, est-ce que il peut arriver que les crises ressurgissent un jour, où on peut considérer aujourd'hui qu'elle est définitivement guérie? Au bout de 2 ans sans crise et sans prendre de médicaments.
0: Et votre deuxième question, Vianney, c'est quoi ?
5: Et oui, la deuxième question, c'est, bon, quand elle faisait des crises, c'était quand même violent et ça a duré pendant plusieurs années. Il y a des moments, je crois, par 2 fois, elle est tombée dans le coma. Est-ce que ça peut laisser des séquelles ?
0: D'accord, c'est deux questions très importantes. Professeur Vercueil, bien sûr, c'est délicat de parler de l'avenir du pronostic définitif en matière de santé. Guéri, pas guéri, est-ce qu'on peut répondre ?
1: Oui, bien sûr, on peut répondre. Vianney, merci. Hein. L'histoire est très, très illustrative, très éclairante de plusieurs choses. La première chose, c'est que moi, je dis toujours que l'épilepsie, c'est une maladie dont le symptôme principal est un risque. C'est-à-dire qu'il y a des crises, évidemment, mais la plupart du temps, quotidiennement, en fait, ce qui pèse sur la personne, c'est le risque de faire des crises. Et quand on est adolescent, par exemple, hein, c'était le cas de votre fille, ben la gestion du risque, on ne sait pas faire. Hein. Les adolescents, ils maîtrisent très très mal la gestion du risque. Il faut une maturité que les adolescents n'ont pas. Donc, faire accepter un traitement à un adolescent, c'est toujours très très délicat parce que cette question du risque, elle est cruciale. Alors, du coup. La question, c'est finalement, est-ce qu'il risque encore d'y avoir des crises ? Vous voyez qu'on retombe sur le risque. Et en fait, il y a un consensus hein, qui considère qu'on peut parler d'une épilepsie guérie. En fait, on dit plus résolue. Pourquoi est-ce qu'on dit résolue plutôt que guérie ? Parce qu'en fait, le risque zéro n'existe pas. Hein. Oui. Chez moi-même, chez vous, Caroline, on a tous un risque de faire une crise un jour. Donc, la résolution de ce risque, il est considéré comme étant... à plus de 10 ans après la dernière crise.
0: Donc on remonte à la dernière crise
1: et on considère qu'il faut 10 ans, dont au moins 5 ans sans crise, sans traitement. Vous voyez, donc on est un petit peu dur, mais on considère que après le risque est similaire à celui de tout un chacun.
0: Donc c'est un petit peu tôt pour se prononcer.
1: Sûrement un petit peu tôt. Maintenant, l'histoire de votre fille, Yannée, c'est quand même une histoire qui fait penser à ce qu'on appelait les épilepsies primaires ou idiopathiques, c'est-à-dire une épilepsie liée au développement de l'enfant. Et ça, à l'âge adulte, ben voilà, la maturation est terminée, donc il y a de grandes chances quand même que ce soit derrière vous. Enfin, j'imagine.
0: Un grand merci.
1: Il y avait la deuxième question un petit peu sur les risques de séquelles hein, après des crises. Et là, on peut dire que le fait de faire une décharge dans le cerveau au cours d'une crise n'abîme pas le cerveau, parce qu'en fait, notre cerveau fonctionne avec des décharges, c'est-à-dire que le régime des neurones, c'est d'échanger des informations avec des charges électriques. Et quand un neurone échange des informations, quand je vous parle, par exemple, il travaille, il ne fait pas grand-chose de différent de ce qu'il fait pendant une crise. Sauf que, bien sûr, la décharge pendant la crise, elle est anarchique, elle est chaotique, elle n'a rien à voir avec une activité physiologique. Hein. Mais pour le neurone, à l'échelle du neurone, ça ne l'abîme pas plus.
0: Alors, on vous remercie beaucoup, Vianney. On a un message de Yao, il l'a enregistré sur notre répondeur. Il est en Côte d'Ivoire, on l'écoute tout de suite.
6: Bonjour, je suis Yao, j'appelle de Cuy Abidjan et j'ai 39 ans. Je veux savoir, est-ce que ce mal-là, l'épilepsie dont on parle aujourd'hui, est lié à la pratique du sport? Parce que ma toute première crise et la plupart de mes crises surviennent pendant que je suis au sport, pendant que je pratique le football. Est-ce que les crises d'épilepsie sont liées à la pratique de ce sport? Si oui, est-ce qu'il existe d'autres sports adéquats pour ne pas provoquer ces crises-là? Est-ce qu'il existe aussi une hygiène alimentaire ou bien bon? Est-ce qu'il existe une façon de vivre de façon à éviter ces crises-là? Bon, j'aimerais rappeler aussi que ma toute première crise est survenue quand j'étais dans la trentaine, aux environs de 35 ans, alors que aucun de mes parents, père comme mère, n'en souffre. Voilà.
0: Alors, une épilepsie vers la trentaine. Quand il joue au foot, professeur Vercueil, Yao, ce témoignage, il se demande s'il devrait faire un autre sport, il se demande s'il doit changer d'alimentation. Qu'est-ce que vous pouvez lui dire?
1: Oui, je referai un petit peu la réponse que j'avais fait tout à l'heure sur la vision des serpents. C'est-à-dire qu'il y a des facteurs favorisants et on peut imaginer que le sport, parce que il va moins bien dormir la veille d'un match, il va être un petit peu stressé, etc., va favoriser la crise. Par contre, un déclenchement par un sport spécifique, c'est-à-dire une épilepsie réflexe du foot, non.
0: Non. Non, donc il peut continuer le foot. S'il dort bien avant, s'il se repose bien, a priori, il pourrait voir une évolution.
1: Exactement.
0: On va partir pour le Cameroun maintenant à Marois, retrouver Florent. Florent, bonjour.
7: Bonjour, Natacha.
0: Alors, vous souhaitiez évoquer un membre de votre famille qui a été directement touché par cette maladie. Je dis au passé parce que c'était votre frère, Florent. Et votre frère est aujourd'hui décédé. Il est mort à quel âge?
7: Il est mort à 20 ans.
0: Et son décès est directement lié, d'après les médecins, à l'épilepsie?
7: Effectivement, c'est lié à l'épilepsie.
0: Ça a été consécutif à une crise prolongée, à un état de mal épileptique?
7: Effectivement, une crise prolongée, un mal épileptique, vraiment.
0: Et avant cela, il avait fait beaucoup de crises?
7: Beaucoup de crises, surtout en période lunaire, quand sa lune apparaissait dans la nuit. On connaissait que c'était la période pour lui, pour... C'est souffrance, quoi.
0: Vous aviez constaté qu'il y avait une sorte de lien entre le cycle de la Lune et l'arrivée de ces crises. Est-ce qu'il y avait d'autres cas dans votre famille?
7: Oui, moi-même particulièrement, mes parents m'avaient fait savoir dans ma tendre enfance j'avais souffert d'épilepsie, mais que j'avais été traité par un monsieur, un praticien, quoi.
0: Et votre frère, lui, avant ses 20 ans, avant son décès, est-ce qu'il avait des médicaments? Est-ce qu'il était pris en charge?
7: Oui, il avait été pris, en charge. Et quoi, il prenait les médicaments qu'on appelait, c'était le phénobarbital. Après, là, c'était devenu le tégretol, je crois.
0: Mais malgré tout, il avait encore des crises, même s'il prenait ses médicaments.
7: Bon, très souvent, lorsqu'il prenait les médicaments, les crises n'étaient pas... en tout cas, les crises ne se manifestaient pas comme lorsqu'il ne prenait pas. Bon, là, c'est vrai que c'est à cause du fait du papa, il n'y a pas les moyens pour continuer à acheter. Le secrétaire coûtait énormément cher, il faut le dire, dans les 7000, je crois, ici au Cameroun. Comme ça.
0: Ça veut dire qu'il n'y avait plus le budget pour payer les médicaments au long cours de votre frère, Florent, ce qui fait qu'il l'a interrompu, et puis là, il y a eu la grande crise qui lui a été fatale. On écoute vos questions, s'il vous plaît.
7: D'accord, j'avais donc quelques questions pour celle de savoir pourquoi cette maladie menace tellement en période d'apparition de la Lune. Oui, et puis pourquoi on menace chez nous ici de croire que cette maladie était liée à des mauvais esprits qui dérangeaient le patient ou alors c'était un sort qui lui était lancé. Et puis, ma dernière question, c'est de savoir est-ce que cette maladie est héréditaire ou alors elle est même contagieuse?
0: Alors, professeur Laurent Vercueil, très simple, contagieuse, l'épilepsie, c'est un non catégorique.
1: Bien sûr que ce n'est pas contagieux, ce n'est pas une maladie contagieuse.
0: Donc là, c'est vraiment une fausse croyance à balayer. Ça veut dire que quand une personne est épileptique, on peut la toucher, on peut la réconforter quand la crise est passée. Pas question justement de la tenir à l'écart, d'avoir peur par exemple quand il y a de la salive, une sursalivation, de la bave. Ça n'est absolument pas dangereux. Aucun rapport avec la rage, ça n'a aucun rapport avec ça. Question sur la période lunaire et l'apparition des crises d'épilepsie chez le frère de Florent. Qu'est-ce que vous pouvez dire, professeur Vercueil? Est-ce qu'on est toujours dans cette même ce lien, mais sans lien de cause à effet?
1: Voilà, en fait, c'est des observations qui sont anecdotiques, on va dire, parce que lorsqu'on regarde sur des grandes populations de malades, on n'a pas ce caractère périodique, cyclique, lié à une phase de la Lune, par exemple. Donc, c'est plus, souvent, c'est le fait d'expliquer comment c'est possible que la crise soit arrivée aujourd'hui, et on va chercher des facteurs autour de soi, et par exemple, celui de la Lune, mais on peut en trouver d'autres.
0: Mais c'est vrai que quand on dit celui de la Lune, ça veut dire qu'il avait environ une crise par mois. C'est pas la cause de l'astre céleste qui est en jeu, mais c'est davantage davantage une sorte de périodicité. Maintenant, sur les mauvais esprits, ça c'est quelque chose de très important, sur l'interprétation mystique que l'on donne à la maladie. Alors il est question de santé, il est aussi question d'histoire de la médecine, d'anthropologie, de culture, mais c'est vrai que c'est quelque chose qui a été aussi le cas en France. On disait que les personnes épileptiques étaient possédées, on leur faisait passer des rites en quelque sorte pour faire sortir l'esprit de leur cerveau. Tout ça, ça existe, il ne faut pas le négliger, pour autant, il faut déconstruire ses croyances.
1: Bien sûr, bien sûr. Je pense que ça tient au fait que c'est impressionnant. C'est très impressionnant, et donc les gens vont mobiliser des croyances, des choses qui n'ont pas lieu d'être. Et en fait, je dis toujours que l'épilepsie est peut-être la maladie la plus connotée à cet égard, parce que vous n'imaginez pas une maladie, par exemple, qui s'exprime par paroxysme, comme l'asthme, ne véhicule pas ce genre de représentation. Il n'y a vraiment que l'épilepsie pour susciter autant de craintes et d'idées fausses.
0: Et ça veut dire qu'il faut travailler, quand on dit lutter contre la stigmatisation associée, même quand on est dans un grand hôpital comme vous à Grenoble, c'est quelque chose, on travaille dessus.
1: Bien sûr, c'est rappeler que l'épilepsie est une maladie neurologique, que les gens n'y peuvent rien, qu'il s'agit de dysfonctions dans le cerveau et qu'on peut y remédier.
0: Ça veut dire qu'il faut faire passer ces messages à l'entourage, mais aussi, par exemple, puisqu'on parle dans cette émission, y compris de l'épilepsie chez les enfants, dans le milieu scolaire, il faut que prévenir les petits copains de classe et puis bien sûr les enseignants.
1: Oui, tout à fait. Revenir sur les explications, inlassablement, parce qu'il y a du travail, je suis d'accord avec vous.
0: Alors, un autre regard tout de suite, on part pour la Guinée.
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0: J'ai pas dit au revoir à Florent, je m'en occupe tout de suite. Au revoir Florent et merci beaucoup pour votre témoignage. J'espère que vous avez eu toutes les explications nécessaires. Et maintenant, on vous retrouve, vous le chef du service de neurologie au CHU Ignace Dine, professeur Faudé-Cissé, bonjour.
8: Bonjour madame, comment allez-vous?
0: Ça va bien, merci. Alors on parle de l'épilepsie, on l'a dit tout à l'heure, d'après l'OMS, c'est une affection fréquente. Est-ce que c'est un motif fréquent précisément de consultation chez vous, dans votre service au CHU?
8: Oui, bien évidemment, l'épilepsie reste la maladie neurologique chronique la plus fréquente. Avec près de 50 à 60 millions de personnes dans le monde et deux tiers des épileptiques vivent dans les pays en voie de développement. Donc, ça reste l'un des premiers motifs de consultation en neurologie chez nous après les céphalées.
0: Ça veut dire qu'en plus, il va y avoir des facteurs. Tout à l'heure, votre confrère, le professeur Vercueil, en parlait en début d'émission, c'est qu'en zone tropicale, on va avoir des conditions particulières qui vont pouvoir favoriser certaines épilepsies secondaires.
8: Effectivement, notamment les pathologies infectieuses, au premier rang desquelles il faut citer le paludisme, mais aussi des choses comme la cysticercose, comme l'oncocercose cérébrale qui a même amené le NIH à décrire certains types spécifiques d'épilepsie. Mais oui, les causes infectieuses jouent un rôle important. Ensuite, nous avons les causes dites génétiques, à cause des mariages sanguins, donc cela va jouer un rôle très important. La qualité de la circulation, donc avec une fréquence de plus en plus élevée des traumatismes de la voie publique. Et il faut dire que la transition épidémiologique a amené plus de facteurs de risque cardiovasculaire, donc on a beaucoup d'AVC.

0: sombre, mais vous le dites aussi, tous sont bien conscients qu'il ne s'agit que d'un jeu.
1: Oui, un jeu qui peut devenir un enchantement en attendant de disparaître.
0: C'est ça, un jeu qui peut devenir aussi mortifère. Merci beaucoup Agnès Giard d'être venue chez 8 milliards de voisins. Vous êtes anthropologue et vous publiez « Les amours artificiels au Japon »,« Flirt virtuel » et « Fiancé imaginaire ». C'est un livre qui est extrêmement documenté, beaucoup aussi de photos et qui met bien en lien la culture profonde japonaise et ce phénomène des amours artificiels. Merci beaucoup à vous.
1: Merci.
0: Dans quelques instants, ce sera la chronique de Thibaut Matta. Il y a débat. Alors, c'est pas tout à fait comment trouver l'amour avec l'IA aujourd'hui, mais plutôt comment préparer un entretien d'embauche. On va rester là, on va revenir redevenir beaucoup plus sérieux avec l'intelligence artificielle générative. Restez avec nous, les voisins. On en parle juste après un super artiste ghanéen. Il est né à Kumasi en 1960, et il a été redécouvert il y a une dizaine d'années. Il influence aujourd'hui la nouvelle génération, il est en sélection dans la playlist RFI. Et c'est pas de l'IA qui chante, je peux vous dire. Attaque chez 8 milliards.

0: Atakak, artiste ghanéen chez 8 milliards de voisins. Et maintenant, IA débat, la chronique de Thibaut Matta sur l'intelligence artificielle au quotidien.
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0: Bonjour Thibaut Matta.
6: Bonjour Emmanuel. Alors je commence avec une première question. Est-ce que vous vous souvenez de votre tout premier entretien d'embauche?
0: Je m'en souviens très vaguement, mais je me souviens surtout que c'est toujours très stressant un entretien d'embauche.
6: Tout à fait. Et si aujourd'hui, par exemple, je vous presse cette question, comme présentez-vous en une minute, quels sont vos points faibles, pourquoi vous choisir vous plutôt qu'une autre?
0: Ah bah là, je me sens complètement prise de court, j'ai rien préparé. Donc comment on évite ce moment de panique où forcément dans un entretien d'embauche, on va avoir la question qu'on n'avait pas préparée?
6: Tout à fait, on l'a tous connu ce moment-là et vous pouvez demander à l'intelligence artificielle. Alors aujourd'hui, j'ai testé le chat. C'est une IA française développée par l'entreprise Mistral AI. Et pour rendre l'exercice plus concret, je me suis mis dans la peau de deux profils avec une nationalité différente. Un jeune Canadien et un jeune Sénégalais. Tous deux en préparation d'un entretien. Et j'ai demandé à l'IA de me donner des conseils pour un premier entretien au Canada.
7: Structure tes réponses avec la méthode STAR, situation, tâche, action, résultat, pour répondre aux questions comportementales, car les employeurs canadiens privilégient les exemples clairs et organisés. Pose des questions sur la culture d'entreprise et les attentes du poste lors de l'entretien, car cela montre ton intérêt pour l'environnement de travail et ton engagement à long terme. Sois ponctuel en arrivant.

0: 10 à 15 minutes avant l'heure, car la ponctualité est une valeur essentielle au Canada. Envoie un courriel de remerciement dans les 24 heures après l'entretien, une pratique courante et appréciée qui démontre ton professionnalisme. Exprime ton enthousiasme et ta volonté d'apprendre, car les employeurs canadiens recherchent des candidats motivés et adaptables, surtout pour un premier emploi.
1: Alors là, on vient d'entendre les conseils pour un entretien d'embauche au Canada, très pratique si on est expatrié, qu'on arrive et qu'on connaît pas bien les codes de la société canadienne.
2: Tout à fait, et on peut relever trois qualités mises en avant par l'IA. Le professionnalisme dans le respect de la ponctualité et des codes vestimentaires notamment, l'authenticité et l'enthousiasme qui traduisent une personnalité motivée, et enfin une bonne adaptabilité et une volonté d'apprentissage. Donc des qualités indispensables, vous l'avez dit, selon elle, pour bien réussir un entretien.
1: Au Canada, bon. Pour le Sénégal, est-ce que ce sont les mêmes qualités qui sont citées par l'IA ?
2: Oui, ces qualités, elles sont demandées dans de nombreux pays, mais l'intelligence artificielle s'adapte au contexte culturel. Par exemple, au Sénégal, les entretiens d'embauche répondent à d'autres normes selon le chat.
0: Mentionne une recommandation si tu en as une, car le réseau est clé au Sénégal et cela peut jouer en ta faveur. Sois respectueux et poli avec des formules comme « monsieur » ou « madame », surtout envers les aînés ou responsables. Adapte ta tenue, sobre, costume chemise pour les secteurs formels, plus décontracté mais propre pour les start-up. Montre ta flexibilité sur le salaire en insistant sur ta motivation à prouver ta valeur avant de négocier. Mets en avant tes qualités relationnelles, travail d'équipe, projet associatif, pour rassurer sur ton intégration.
2: Alors vous l'avez entendu, hein, dès le début de sa réponse, le chat conseille...
1: Le réseau.
2: Tout à fait.
1: Le réseau. Le bras long pour certains de nos auditeurs aussi, on peut appeler ça le piston. Parfois.
2: Exactement, c'est important pour l'IA d'évoquer les personnes qui nous recommandent pour le poste. Donc preuve donc de l'importance du réseau au Sénégal, vous l'avez dit. Et réseau qui semble moins indispensable au Canada d'après l'IA. Et l'outil insiste aussi sur le respect dû aux aînés, un aspect qui n'est pas souligné lorsque je me mets dans la peau d'un Canadien.
1: L'intelligence artificielle donne des conseils personnalisés selon le contexte culturel du pays, mais que montre votre expérience à vous, Thibault ?
2: Eh bien qu'il existe autant de réponses de l'IA que d'utilisateurs. Deux personnes peuvent poser une même question, mais les réponses seront différentes. L'IA, elle est entraînée en fonction de ce qu'elle trouve sur Internet, alors je lui ai demandé ses sources. Alors pour le profil canadien, elle me donne des liens, les liens des blogs et des articles sur lesquels elle s'est renseignée.
1: Où il y a probablement des recruteurs, des chasseurs de têtes qui donnent des conseils.
2: Tout à fait, donc des sites qui abordent précisément cette question de l'entretien.
1: Et pour le profil sénégalais,
2: eh bien, elle se base sur les normes culturelles du pays et ne donne pas de lien d'article. Et donc, ses sources, elles semblent plus floues. Et sa réponse fondée peut-être sur des clichés. Il faut donc être prudent sur l'objectivité de cet outil quand on l'utilise.
1: Ouais, même si les conseils d'aujourd'hui nous ont éclairés, il faut quand même savoir prendre du recul sur toutes ces réponses.
2: C'est primordial.
1: Merci Thibault Matta. Vos chroniques sont à retrouver sur la page des 8 milliards de voisins. À très bientôt. Merci à l'équipe aussi, Juliette Brault, Maël Guyot, je vais y arriver, Delphine Cachin, Maxime Grimbert, Inès Emprun. Retrouvez-nous sur nos réseaux sociaux et demain, 8 milliards de voisins, nous serons de retour pour une nouvelle émission. À demain, les voisins et les voisines, à 8 milliards.
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8: Bonjour à tous et merci d'écouter RFI. Il est 11h en temps universel, 13h ici à Paris.
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8: Le tour de l'actualité dans le monde, 2h30 avec nos correspondants, nos envoyés spéciaux pour parler ce lundi 28 septembre de la mobilisation en Espagne contre le prix des logements trop souvent inabordables sous la pression de groupes privés, comme l'a montré la semaine dernière l'expulsion d'une vieille dame à Madrid. La goutte d'eau pour de nombreux Espagnols, comme cette jeune fille. Trois jours qu'elle campe dans le centre de la capitale.
1: Il y a de l'indignation et toute cette rage, nous l'avons canalisée.
8: Voilà, face à la colère, le gouvernement travaille à un décret qu'il présentera demain. L'objectif, c'est d'essayer de contenir la hausse des prix. On en parle dans un instant dans le journal et plus longuement dans un peu plus d'une heure avec notre invité pour évaluer notamment la marge de manœuvre du Premier ministre sur cette question.
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8: Nous vous emmènerons également sur les routes des États-Unis pour mieux connaître les préoccupations des Américains à l'approche des élections de mi-mandat. Le prix du carburant est un sujet d'inquiétude majeure, notamment pour les chauffeurs et leurs proches.
10: I would say between 30 to 50, depending on the fuel station.
11: Je dirais que ça a pris de 30 à 50% en fonction des stations-service. Ce qui fait que maintenant, ils passent deux semaines d'affilée sur la route, juste pour gagner de quoi payer nos factures, alors qu'avant, ils y arrivaient en une semaine.
8: Reportage à écouter à 12h25, temps universel. Au sommaire également, la reprise des combats intenses en Éthiopie, dans la région du Tigré. On en parlera dans Afrique Midi, à 12h30, temps universel. Et puis l'extrême droite s'impose un peu plus en France, avec désormais pour la première fois la possibilité de former un groupe au Sénat. Résultat d'élection sénatoriale hier, on vous expliquera ce que ça change dans une demi-heure. Et nous serons en ligne avec la députée LFI Gabrielle Catala. La France insoumise fait son entrée au Sénat. Voilà pour le programme. Bienvenue. Et pour commencer, le journal. Bonjour Arnaud Souk.
2: Bonjour.
8: Avec le pape à la une, Léon XIV est à Metz en Lorraine ce lundi, au dernier jour de sa visite apostolique en France.
2: Il est depuis ce matin au centre des congrès Robert Schuman, l'un des fondateurs de l'Europe, pour un discours justement sur l'Europe et sur la paix. Avant de rentrer au Vatican, il célébrera à 16h, heure de Paris, une messe en présence, on l'a appris ce matin via un communiqué de l'Élysée, en présence d'Emmanuel Macron, qui s'est d'ailleurs exprimé aux côtés du pape ce matin, dans un contexte d'intensification du conflit entre la Russie et l'Ukraine. Une question a été soulevée par les deux hommes. Comment construire la paix en Europe? Emmanuel Macron et Léon XIV ont défendu ce matin le projet européen. Sofia Katsenkova, vous êtes sur place pour RFI. Que retenir de ces deux discours?
12: Écoutez, les deux discours avaient le même objectif affiché, celui d'une Europe de la paix. Mais comment la garantir? Et c'est là que les deux interventions affichent deux chemins bien différents. Pour Emmanuel Macron, une Europe de la paix, c'est une Europe de la défense. Il a beaucoup insisté sur la sécurité sur le continent. Face à la Russie, il a réaffirmé son soutien indéfectible à l'Ukraine. Il a aussi appelé à produire, innover et investir en Europe pour rester libre et a mis en garde contre la montée du nationalisme. Le pape Léon XIV, lui, a plutôt mis en garde contre l'illusion du réarmement. Autrement dit, croire qu'en dépensant davantage pour les armes, on garantit la paix. Le pape s'interroge, fait-on assez pour mettre fin aux guerres ou se prépare-t-on surtout aux prochaines? Faisant référence aux dépenses militaires qui explosent en Europe, une remilitarisation jamais vue depuis la guerre froide.
2: Sofia Katsenkova en direct pour RFI du Centre des Congrès Robert Schuman à Metz.
8: Toujours en France, dans l'actualité politique, une nouvelle percée pour le Rassemblement National dans le paysage.
2: Oui, le parti de Marine Le Pen et de Jordan Bardella va pouvoir former un groupe parlementaire pour la première fois au Sénat après les élections sénatoriales partielles ce dimanche. La Chambre haute, traditionnellement dominée par les partis historiques, le RN devrait s'adjuger au moins 15 sièges de sénateurs aux côtés de ses alliés, notamment l'UDR d'Éric Ciotti. À gauche, LFI enregistre également pour la première fois l'élection d'un sénateur. Lui démissionne ce lundi de son poste de président de la Serbie, mais Aleksandar Vučić ne quitte pas pour autant la scène politique, loin de là, puisqu'il se lance dans la campagne pour devenir Premier ministre au terme des élections législatives du mois prochain. Un scrutin anticipé qu'il a lui-même convoqué, cédant à la pression de la rue et des manifestations anti-gouvernementales qui agitent le pays depuis bientôt 2 ans.
8: Un autre gouvernement bousculé par la colère sociale en Espagne cette fois-ci.
2: Où la mobilisation se durcit sur fond de crise pour le droit au logement. Le Premier ministre Pedro Sanchez est arrivé à Barcelone ce matin en Catalogne, où des manifestants ont mené plusieurs actions surprises en coupant la circulation pour faire pression sur l'exécutif. À Madrid, la capitale, des centaines de personnes campent à la Puerta del Sol, cœur touristique de la ville depuis 2 nuits, avec la ferme intention de continuer à le faire tant qu'il n'y aura pas eu de progrès sur la crise du logement qui frappe le pays. Le point de départ, c'est l'expulsion de Marie Carmen
13: Carmen Abascal, retraitée de 87 ans, dont le loyer a quasiment été quadruplé après la vente à la découpe de son appartement. Ça suscite la colère, l'indignation dans le pays. Ça remet surtout au cœur des débats la question des prix de l'immobilier qui ont flambé ces dernières années, Aurélien Devernois.
14: Oui, en 10 ans, les prix des loyers ont doublé en Espagne et la tendance ne ralentit pas. À Madrid, ils ont encore flambé de plus de 10% depuis l'an passé, dépassant les 1700 euros pour un 75 mètres carrés. Résultat, de plus en plus de locataires consacrent près de la moitié de leur budget au logement, car les salaires sont loin de suivre cette inflation alimentée par la spéculation immobilière. La capitale espagnole fait partie des villes européennes les plus prisées des investisseurs. La mobilisation autour de Marie-Carmen Abascal illustre ainsi le ras-le-bol des Espagnols, alors que le gouvernement peine à encadrer cette explosion des prix. Mais le défi est immense. La crise des années 2008-2010 a mis à terre le secteur immobilier, qui depuis n'a pas retrouvé son niveau antérieur de production. Il manque ainsi 1 million de logements pour satisfaire la demande dans les grandes zones urbaines, sans parler de la pression que fait peser la présence massive des meublés touristiques dans de nombreuses grandes villes. À Barcelone, jusqu'à 45% des appartements ont été inscrits sur Airbnb. La colère actuelle pourrait toutefois permettre au Premier ministre Pedro Sanchez de faire passer son décret-loi sur le logement, qui prévoit notamment un gel des loyers et une taxation supplémentaire des meublés touristiques.
13: Les explications en direct sur RFI d'Aurélien Devernois.
11: Dans l'actualité également, le règlement du conflit au Moyen-Orient, toujours au point mort.
13: Téhéran l'affirme ce lundi, aucune nouvelle discussion n'est prévue avec les États-Unis, et ce malgré les affirmations du président Donald Trump, qui a laissé entendre ces dernières heures qu'elle pourrait rapidement reprendre, sur fond notamment de blocage du détroit d'Ormuz. La guerre en Iran, qui devrait par ailleurs permettre à Total Energy d'enregistrer des résultats records en 2026. Le groupe annonce ce lundi une augmentation de son dividende de plus de 5% par an à compter de l'exercice en cours et au moins jusqu'en 2030. Le géant pétro-gazier vise par ailleurs une augmentation de 2 à 3% de sa production entre 2030 et 2035.
11: L'armée israélienne a pour sa part intensifié ses frappes aujourd'hui dans le sud du Liban.
13: Où des dizaines de raids aériens de dynamite de maisons et de pilonnage à l'artillerie ont été signalés dès l'aube. Ces attaques ont été accompagnées de survols incessants d'avions et de drones de reconnaissance de plusieurs régions du pays. À Beyrouth, la correspondance de Paul Ralifey.
15: La vaste escalade israélienne intervient au lendemain d'un discours du chef du Hezbollah dans lequel il a une nouvelle fois exclu le désarmement de son parti malgré les revers militaires qui lui ont été infligés et les pressions locales et internationales qu'il subit. Lors d'une allocution télévisée marquant l'assassinat du chef historique du Hezbollah Hassan Nasrallah et de son successeur éphémère Hashem Safiyuddin en septembre 2024, Naïm Hassem a juré de poursuivre la résistance face à Israël jusqu'à la libération totale du Liban Sud. Le leader chiite s'est déchaîné contre les autorités libanaises qu'il a accusé d'avoir fait des concessions gratuites à Israël et a appelé à l'arrêt des négociations. Quelques heures après la fin du discours de Naïm Hassem, l'armée israélienne a intensifié ses opérations militaires aussi bien au sud qu'au nord du fleuve Litani. Des avions, des drones et des hélicoptères ont mené des frappes contre une quinzaine de localités. Des dizaines d'opérations de dynamitage de maisons et d'autres infrastructures ont été signalées. Les explosions ont été entendues à des kilomètres à la ronde. Paul Khalife, Beyrouth, RFI.
13: En Afrique, le Nigeria toujours en proie au kidnapping de masse et aux rançons demandées par les auteurs. 80 personnes ont été enlevées dans le nord du pays au cours du week-end, en majorité des femmes agricultrices. Plusieurs gangs armés ont agi dans des attaques distinctes, notamment samedi et dimanche. Pendant ce temps-là, plusieurs pays d'Asie font face à des pluies diluviennes ces derniers jours. 56 morts dans le nord-ouest de l'Inde, en Birmanie. Un glissement de terrain a causé la mort de 8 personnes. Bilan identique en Thaïlande. Après des inondations, des milliers d'habitants se sont réfugiés dans des centres d'accueil à Bangkok. Face à la panique, de nombreux magasins de la capitale ont été dévalisés, obligeant les autorités à appeler au calme.
11: Le phénomène Taylor Swift n'en finit plus de recevoir les honneurs du monde de la musique.
13: Et oui, la chanteuse américaine de 36 ans est déjà l'artiste la plus couronnée des American Music Awards, avec 40 statuettes, et la seule à avoir remporté à 4 reprises le Grammy du meilleur album de l'année. Eh bien, elle vient d'ajouter un nouveau record à sa panoplie. Léa Boutin-Rivière, bonjour.
16: Bonjour.
13: Taylor Swift vient de devenir l'artiste la plus titrée de l'histoire des MTV Video Music Awards.
16: Oui, arrivée aux VMAs avec 30 statuettes, Taylor Swift en avait 33 en repartant. La chanteuse a détrôné Beyoncé hier soir en remportant plusieurs trophées convoités, celui de la vidéo de l'année, celui de la meilleure réalisation, ainsi que les honneurs de la direction artistique. Une toute nouvelle catégorie destinée à saluer un ou une artiste dont le travail a repoussé les limites artistiques et développé une voix claire. Des récompenses toutes obtenues pour le même titre, celui-ci.

0: The Fate of Ophelia, dont le clip à l'esthétique rétro et aux dizaines de décors de théâtre a été visionné 529 millions de fois sur YouTube et qui a valu à Taylor Swift d'être saluée pour son étincelle magique et sa quête incessante de perfection. La chanteuse s'est toutefois effacée dans plusieurs catégories phares, dont celle de la chanson de l'année décrochée par la Thaïlandaise Lisa. Surtout, toute reine des VMAs qu'elle est, Taylor Swift a dû capituler face à la reine, cette fois de la pop, Madonna, sacrée elle, artiste de l'année.
1: Merci beaucoup Léa Boutin-Rivière pour ces explications et cette petite musique en direct sur RFI.
2: Qui ne va pas nous quitter de toute la journée. On va parler de foot maintenant et de l'équipe de France qui joue ce soir en Belgique.
1: Oui, c'est la deuxième journée de la Ligue des Nations. Le coup d'envoi, c'est à 20h45 heure de Paris, 18h45 en temps universel. En l'absence de Kylian Mbappé, blessé, le sélectionneur des Bleus Zinedine Zidane a nommé Ousmane Dembélé capitaine. La France tentera d'enchaîner une deuxième victoire sous l'ère Zidane après son succès en Turquie vendredi soir 1-0, l'Italie, toujours dans le groupe A, se déplacera justement en Turquie. Et puis un petit mot de cyclisme, le nouveau champion du monde s'appelle Brandon McNulty. L'Américain a dominé hier une course épique au Canada dans les rues de Montréal. Il s'impose devant l'Australien Michael Matthews et le Néerlandais Mathieu Van Der Poel.
2: Arnaud Souk pour le journal, à tout à l'heure. Et tout de suite, la Fabrique du Monde. Guillaume Nodin, vous revenez sur deux événements qui montrent, s'il le fallait, à quel point il est difficile de rester neutre sur la scène internationale et les questions géopolitiques. Premier exemple, en Suisse, avec un référendum justement sur cette question.
3: Oui, elle fait partie, la neutralité, de l'identité suisse depuis le milieu du 19e siècle. Les citoyens étaient appelés à se prononcer par référendum sur un projet de renforcement de la neutralité du pays. Un projet qui prévoyait, par exemple, de limiter l'application de sanctions par la Suisse à celles décidées par les nations Unies. Ces dernières années, le pays s'est associé aux sanctions européennes contre la Russie dans le cadre de la guerre en Ukraine. Ce projet a été rejeté par plus de 70% des votants, selon une ligne de partage très politique.
2: Et même géopolitique.
3: Oui, ce projet a été soutenu par le parti de droite nationaliste Union démocratique du centre, première force politique suisse, et présenté comme pro-russe par les opposants au texte, et notamment le gouvernement, qui sans grande surprise ont eu gain de cause dans cette affaire. Il faut dire que la Russie a fait savoir publiquement son mécontentement à la Suisse. Le gouvernement, et notamment le ministre des Affaires étrangères, a lui plaidé pour une neutralité permettant de s'adapter aux circonstances politiques du moment. Par exemple, collaborer avec l'OTAN sans y adhérer. Pas simple donc.
2: Pas simple non plus le voyage du pape en France.
3: Oui, le Vatican est tout petit par sa superficie, mais il pèse lourd sur le plan diplomatique. Il assume souvent des missions de bons offices, par exemple traditionnellement entre les États-Unis et Cuba. Le pape est le chef spirituel de plus d'1,4 milliard de catholiques à travers le monde qui ne voient pas tous leur religion de la même manière, certains étant plus libéraux ou plus conservateurs que d'autres. Il faut donc faire attention à ne froisser personne.
2: Et ça n'est pas facile en particulier en France.
3: L'enthousiasme des foules qui ont participé aux différentes étapes de la visite jusque-là est réel, mais il ne faut pas oublier que dans le pays qui a inventé une forme très particulière de laïcité, souvent mal comprise ailleurs, plus de la moitié des habitants se réclament sans religion. Il faut en tenir compte en faisant passer le message de l'Église, opposé à la loi sur l'aide à mourir, par exemple, réclamée depuis des années par l'opinion française. Il faut aussi tenir compte du contexte électoral et éviter la récupération politique. De nombreux candidats à la présidentielle tentent de se faire valoir pendant cette séquence papale.
2: Même chose aujourd'hui avec l'étape de Metz.
3: Oui, le pape aurait pu choisir Strasbourg et le Parlement européen pour parler politique. Il a préféré rendre hommage à l'un des pères de l'Europe, le Lorrain Robert Schuman, qui fait actuellement l'objet d'un procès en béatification, mais la politique n'est jamais loin. Emmanuel Macron a invité l'ensemble des dirigeants des 27 pays membres de l'Union. Là aussi, c'est délicat. Léon XIV appelle à sacrifier certaines positions pour le bien supérieur de la paix. Son prédécesseur, François, avait en son temps dit qu'il fallait savoir hisser le drapeau blanc quand un pays est attaqué. Cela avait agacé les soutiens de l'Ukraine et cela devrait encore être le cas avec ces dernières déclarations du pape. Nouvelle d'illustration que la diplomatie et une certaine forme de neutralité sont une véritable ligne de crête dans un monde qui demande de plus en plus, souvent, de choisir son camp.
2: Guillaume Nodin pour la Fabrique du Monde.
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2: Emmanuel Macron, qui avait donc invité les 27, il s'est exprimé juste avant le pape ce matin. Le président français a mis en garde contre le repli et le retour des nationalismes. Et puis Léon XIV a pris la parole. Il a appelé à sacrifier certaines positions pour le bien de la paix sur le continent, en faisant référence à l'un des pères fondateurs de l'Europe, Robert Schuman.
5: Les paroles de Schuman sont plus que jamais d'actualité. La paix mondiale ne saurait être sauvegardée sans des efforts de créatures à la mesure des dangers qui la menacent. Il faut toutefois se garder d'illusions du réarmement. Ce n'est pas un hasard si les appels répétés à l'augmentation des dépenses militaires et les choix qui en découlent sont présentés par de nombreux gouvernants avec la justification du danger représenté par les autres. Il faut se demander si nous déployons réellement des efforts créatifs pour favoriser la paix mondiale ou si nous cherchons simplement à endiguer l'hémorragie de la guerre et à mieux nous préparer à celle que nous supposons devoir encore venir.
2: Et pour parler de ce discours du pape, nous sommes en ligne avec Sébastien Maillard, conseiller spécial à l'Institut Jacques Delors. Bonjour.
6: Bonjour.
2: Le pape a donc parlé de l'illusion du réarmement. Pourtant, c'est une ligne qui est défendue par Emmanuel Macron. Elle lui fait partie des dirigeants européens qui est en tête de file sur cette question. C'est pas un peu délicat de tenir ces propos-là en France, à Metz et à côté d'Emmanuel Macron ?
6: Alors, c'est... Là-dessus, c'est un peu en continuité avec ses prédécesseurs qui ont, et en particulier le pape François, qui était très critique sur l'armement. C'est plutôt pour nous dire, ne vous faites pas d'illusions que c'est pas seulement comme ça que vous aurez la paix. Mais c'est vrai que dans le passé, par exemple, du temps de Pie XII, le Vatican soutenait la communauté européenne de défense, hein, la CED, ça remonte aux années 50, mais c'était... Donc effectivement, là-dessus, il y a une affection, mais plutôt pour dire c'est en tous les cas pas ça qui fera que la paix sera garantie en Europe. Ou dire que la paix c'est pas simplement une l'absence de guerre et l'absence une sorte d'équilibre de la terreur.
2: Oui, c'est ça. Il a parlé d'autre chose. Hein. Il a indiqué qu'il valait mieux faire de vrais efforts créatifs. Il a dit et pas seulement endiguer l'hémorragie de la guerre. Qu'est-ce qu'il veut dire par là exactement?
6: Les efforts créateurs, c'est par exemple lorsqu'on essaie d'imaginer l'avenir de l'Ukraine, comment qui est un pays candidat aujourd'hui à l'Union européenne, comment est-ce qu'elle peut être davantage ancrée à l'Union européenne et peut-être aussi se réconcilier avec ses pays voisins et par exemple surmonter les différends qu'on a vu récemment avec la Hongrie, mais aussi maintenant parfois avec la Pologne. Donc il y a besoin aussi d'avoir cet esprit et puis de peut-être être créatif, par exemple, en inventant des nouveaux types de statuts pour accueillir d'autres États, États associés, par exemple, pour l'Ukraine avant une éventuelle adhésion. Enfin, voilà, il y a plusieurs idées qui circulent actuellement.
2: Plusieurs options. Est-ce que sur ce point-là, quand il parle, il ne parle que des Européens ou est-ce que le Vatican pourrait jouer un rôle dans la recherche de ces efforts et de ces nouvelles solutions ?
6: En tout cas, il a cité l'article 17 du traité du fonctionnement de l'Union européenne en rappelant que les institutions européennes et les églises doivent avoir un dialogue régulier, ouvert et transparent. C'était, je le cite, l'article et ce qu'il a lui-même repris. Donc ça veut dire qu'il veut que l'église, en tout cas son église, soit partie prenante. Après, effectivement, chacun dans son rôle. Mais c'est effectivement le je pense au-delà de ces la question de paix, j'ai trouvé que son discours venait vraiment aussi encourager en fait l'intégration européenne et à la poursuivre face au vent nationaliste que l'extrême droite ravive dans plusieurs pays. Donc c'est aussi un discours à entendre à cet égard, surtout en année préélectorale, pas seulement en France, mais aussi en Italie, en Pologne ou en Espagne.
2: Et où on voit les partis d'extrême droite monter en puissance dans tous ces pays, en fait. Pour revenir à ses propos à propos de la guerre en Ukraine, notamment, lorsqu'il dit qu'il est nécessaire d'engager un dialogue patient, on parle d'un dialogue avec qui ? Parce que ça aussi, c'est une question qui fait débat au sein des pays européens.
6: En tout cas, ce pape, Léon XIV, est peut-être plus clair que François, son prédécesseur, sur qui est agressé et qui est l'agresseur. Lui, il n'a pas parlé justement de drapeau blanc par rapport à l'Ukraine.
2: Parce qu'il y avait beaucoup déplu.
6: un peu plus clair sur le fait que il n'a pas nommé de pays spécialement, mais en fait on peut bien mettre sur à l'esprit ce conflit là, mais c'est un, je pense qu'il il a vraiment souhaité mettre en avant le rôle du dialogue pour montrer que les bien sûr on peut envoyer des tas d'armes pour aider l'Ukraine à se défendre, mais un jour ou l'autre il faudra bien dialoguer. Je ne pense pas que le Vatican soit le mieux placé pour faire le médiateur, puisque la Russie n'accepterait pas un tel rôle au pour le Saint-Siège, mais ces efforts là sont je pense, pour aider ensuite après l'Ukraine à se construire et à penser ses plaies.
2: Je vous remercie Sébastien Maillard, conseiller spécial à l'Institut Jacques Delors. On reviendra évidemment sur ce discours du pape dans nos prochaines éditions. En attendant, on va jeter un œil à la presse européenne. Les journaux espagnols affichent en une les photos des manifestants qui occupent la Puerta del Sol à Madrid. Protestation contre la flambée du prix des logements, on en parlait dans le journal. La goutte d'eau, c'était l'expulsion très médiatisée d'une vieille dame dont le propriétaire avait multiplié le loyer par 3 quasiment. Cette expulsion, nous dit El País, a exacerbé les tensions au sein du gouvernement où deux positions coexistent quant à la manière de résoudre ce problème profondément enraciné. L'éternel désaccord sur le logement à gauche. C'est le conflit classique entre les exigences d'une action décisive d'une faction plus radicale, nous dit El País, qui insiste sur la rupture d'un statu quo qu'elle juge fondamentalement injuste, et puis une approche plus graduelle qui prône des réformes ciblées, et l'aile gauche du Parti Socialiste s'impatiente, nous dit le journal. Le Frankfurter Allgemeine Zeitung nous apprend que les sociaux-démocrates suédois renoncent à leurs prétentions au pouvoir, ils se retirent. Le Premier ministre sortant, Ulf Kristersson, pourrait donc revenir au pouvoir. Et lui, nous dit le journal, refuse catégoriquement une coalition comme celle de l'Allemagne, c'est-à-dire avec les sociaux-démocrates et la droite conservatrice. Et puis Le Soir nous parle des inégalités numériques. Pour les personnes en situation de vulnérabilité, les démarches les plus ordinaires peuvent virer au parcours d'obstacles et renforcer les inégalités. 3 ONG et plus de 50 organisations portent l'affaire devant le Comité européen des droits sociaux. Pour le quotidien belge, c'est sans doute l'une des actions les plus incisives menées contre la digitalisation implacable des services publics et privés.
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2: Ça y est, c'est officiel. Le président serbe a démissionné à 8 mois maintenant de la fin prévue de son mandat. Aleksandar Vučić quitte son poste pour se concentrer sur les législatives à venir. Un scrutin anticipé dans 1 mois et à l'issue duquel il compte redevenir Premier ministre. Bref, restez au pouvoir, Laurent Rouy.
7: C'est face à des milliers de ses soutiens devant la présidence qu'Aleksandar Vučić a délivré son dernier discours. Il en a profité pour lancer sa campagne, pour tenter de redevenir Premier ministre.
8: La bataille ne fait que commencer. Et je vous appelle à les battre avec plus de conviction que jamais. Battons-nous 1 mois encore et nous reporterons une victoire inoubliable. Que la Serbie gagne.
7: La démission d'Aleksandar Vučić après 14 ans de pouvoir, dont 12 en tant que président, est la suite logique des législatives anticipées qu'il a été contraint d'annoncer après presque 2 ans de protestations populaires massives contre la corruption de son régime, suite à l'effondrement mortel de la garde Novi Sad. Vučić, qui ne peut se représenter à la présidence après 2 mandats, va tenter de l'emporter contre la liste étudiante. 250 candidats désignés dans les universités en grève qui ont promis de poursuivre les élites corrompues en justice. Pour le scrutin du 25 octobre, presque tous les partis d'opposition ont renoncé à se présenter et soutiennent les étudiants. Mais il y a de fortes chances que Vučić, très impopulaire, sorte la carte qui lui a permis de gagner nombre d'élections par le passé. La fraude électorale. Laurent Rouy, Belgrade, RFI.
2: L'actualité en Europe, c'est aussi ce rendez-vous à Bruxelles. Les ministres de la Défense discutent d'un possible mécanisme commun pour riposter en cas d'attaque dite hybride de la Russie, c'est-à-dire les intrusions de drones, les opérations de déstabilisation qui se multiplient. L'idée serait de mettre en place un système semblable à celui qui existe déjà au sein de l'OTAN, mais au niveau européen. Pour tout ce qui reste en deçà de l'agression armée, a dit tout à l'heure la présidente de la Commission européenne. L'agression armée concentrée toujours sur l'Ukraine. Et un rapport des Nations Unies révèle que la quasi-totalité des soldats faits prisonniers ont été torturés lorsqu'ils étaient détenus en Russie. Notre correspondant Lucas Lazo a pu rencontrer certains d'entre eux après leur retour en Ukraine.
9: J'avais l'impression de ne plus être vivant, s'élance Odaïski Valeriovitch. Son regard bleu acier s'échappe bien au-delà des fenêtres de son appartement des faubourgs de Kiev, par lesquels il peut voir passer les drones russes qui s'abattent sur la capitale ukrainienne.
10: J'avais l'impression d'être dans une sorte de purgatoire dont je ne sortirai qu'une fois purifié. Parfois, je me demandais même si je n'avais pas été tué sur la ligne de front, si finalement je n'avais jamais été fait prisonnier, et si ce que je vivais, ce n'était pas en réalité le purgatoire.
9: Doucement, cet homme robuste de 51 ans, dont une décennie passée à commander des navires de la flotte marchande aux quatre coins du globe, rembobine ses souvenirs d'un voyage au bout de l'enfer. Au lendemain de l'invasion russe de l'Ukraine en février 2022, il s'engage pour défendre son pays. À l'automne, il est envoyé dans le Donbass en proie à de violents combats.
10: Le 4 décembre 2022, alors que nous rejoignions un poste d'observation, nous avons essuyé un bombardement très intense. J'ai été blessé et victime d'une commotion. J'ai perdu connaissance. Lorsque je suis revenu à moi, j'étais déjà ligoté par des soldats russes.
9: Les 48 heures qui suivent sont un déchaînement de violence au cours de quatre interrogatoires différents sur les lieux mêmes de sa capture à proximité de la ligne de front.
10: Ils utilisaient l'électricité, des tasers, des matraques, des couteaux, des pistolets. Ils me menaçaient sans cesse de me fusiller. Ils tiraient au pistolet près de mon oreille et même à l'arme automatique à l'intérieur du bâtiment. Et ils m'interrogeaient.
9: Un travail ordinaire pour ces hommes, précise Odaïski.
10: Le renseignement militaire avait simplement décidé d'essayer de me briser. Je ne sais pas pourquoi ils m'ont laissé en vie. Ils ont longtemps hésité sur ce qu'ils allaient faire de moi.
9: Après plusieurs heures de route, Odaïski comprend qu'on l'emmène dans un camp, en Russie. Sans jamais savoir où il se trouve, il y reste 6 mois. Marqué par les interrogatoires réguliers d'agents du FSB, les services de renseignement russes, et par les hurlements qui s'échappent dans la nuit. Il est ensuite transféré au centre de détention provisoire numéro 2 de Staryoskol, puis 8 mois plus tard dans une colonie pénitentiaire de Mordovie, une région de Russie occidentale célèbre pour son système carcéral hérité du goulag soviétique.
10: Chaque transfert constituait une étape supplémentaire de torture, car à chaque arrivée, il y avait une nouvelle priomka, 5 ou 6 fois plus violente que les sévices ordinaires.
9: La priomka, ou la sinistre procédure d'admission.
10: À notre arrivée en Mordovie, ils nous ont entièrement déshabillés. Il faisait entre moins 25 et moins 28 degrés dehors. Il y a d'abord eu une sorte d'examen médical, mais les médecins participaient eux aussi à la priomka. Puis, ils nous ont fait marcher nus d'un bâtiment à l'autre, dans le froid. Nos pieds collés au sol gelé, quand nous avancions, de la peau restée sur le sol.
9: Humiliation quotidienne, absence de soins, nourriture immangeable, Odaïski sera finalement libéré dans le cadre d'un échange de prisonniers le 16 juin 2025, après 925 jours de captivité. Sûrement grâce au travail de l'ombre d'hommes discrets comme Nestor Barchouk, que nous retrouvons à Kiev. Avocat de formation, il œuvre en étroite collaboration avec les services de renseignement à l'identification et au retour de captivité des soldats ukrainiens.
11: Ces pratiques sont très semblables, même dans des lieux éloignés de plusieurs milliers de kilomètres les uns des autres. Les prisonniers de guerre sont aussi souvent transférés d'un établissement à un autre, de sorte que l'Ukraine perde leurs traces.
9: Kiev recense à l'heure actuelle près de 186 centres de détention en Russie et dans les territoires occupés de l'Est et du Sud de l'Ukraine, tous placés sous le contrôle étroit du renseignement intérieur russe.
11: Au début de la guerre, le FSB a donné au système pénitentiaire des instructions sur la manière de traiter les prisonniers de guerre ukrainiens. Il y avait plusieurs règles. La première était que toutes les limites au recours à la violence étaient levées. Cela signifie qu'il s'agit d'une politique délibérée et d'une politique encouragée par l'État russe.
9: Oler Martinenko enquête sur ces violences systémiques au sein du Centre pour les libertés civiles, organisation de défense des droits de l'homme, lauréate du prix Nobel de la paix en 2022.
12: Au regard du droit international et du droit national, les actes commis par la Russie contre les prisonniers de guerre constituent tout au moins des crimes de guerre. Dans certains cas, lorsqu'ils sont commis à grande échelle, ils pourraient être qualifiés de génocide ou de crimes contre l'humanité.
9: Selon les autorités, plus de 400 Ukrainiens, militaires et civils, sont morts en captivité russe.
2: Ce reportage de notre correspondant sera de nouveau diffusé ce soir dans l'émission Accent d'Europe. Et vous pourrez aussi écouter un entretien avec Roman Badanine qui signe une longue enquête sur les guerres de Vladimir Poutine, mais aussi les meurtres non élucidés ou encore la corruption du pouvoir en Russie. Un mot encore pour vous dire que le Conseil de l'Europe, institution vigile des droits de l'homme, a remis son prix annuel tout à l'heure à l'avocate iranienne Nasrin Sotoudeh, militante contre la peine de mort et contre le port du voile pour les femmes. Elle est en prison depuis avril dernier en Iran. 11h30 en temps universel. Dans une demi-heure, ça sera votre journal, Olivier Sherman. Vous reviendrez sur la fin de la visite du pape en France, mais aussi sur les manifestations en cours en Espagne pour le droit au logement.
13: Madrid et Barcelone sont particulièrement touchés par la contestation. Des milliers de personnes protestent contre l'expulsion d'une octogénaire de son appartement qu'elle occupait depuis 70 ans. Tous réclament des mesures pour freiner la hausse des coûts du logement et rendre les expulsions plus difficiles.
2: Dans l'actualité également, le bras de fer diplomatique entre Israël et les Pays-Bas.
13: La haie interdit depuis une semaine l'importation et la vente des produits des colonies. Israël sanctionne maintenant les Pays-Bas en révoquant le statut de diplomate néerlandais à Ramallah.
2: Et puis aux États-Unis, un clip de Donald Trump payé par le gouvernement fait polémique.
13: 30 secondes d'image de campagne où le président promet de combattre ce qu'il appelle l'État profond et ses adversaires. La Maison-Blanche parle d'un message d'intérêt général. Problème, le clip est financé par des fonds publics.
2: À tout à l'heure.
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2: La France où l'extrême droite confirme sa montée en puissance. Il y avait des élections sénatoriales hier, des élections indirectes. Et le Rassemblement national a réalisé un score qui va lui permettre de créer un groupe parlementaire pour la toute première fois au Sénat. Pour le reste, le scrutin conforte la majorité de la droite et du centre. Une deuxième place pour le Parti socialiste. On va faire le point avec vous, Marie Lecoq, sur ces élections qui ont peut-être un peu donné le ton de la présidentielle de l'an prochain et notamment donc pour le Rassemblement national.
14: Une première historique pour le Rassemblement national dont le président LR de la Chambre, Gérard Larcher, prend acte. Gérard Larcher qui, au passage, devrait conserver sa présidence au Sénat puisque la droite et le centre restent majoritaires. Le vote aura lieu ce jeudi. Les groupes politiques vont aussi se constituer. Ils auront jusqu'au 5 octobre pour déposer la liste officielle de leurs membres.
2: Concrètement, qu'est-ce que ça change pour le Rassemblement national d'avoir son premier groupe au Sénat ?
14: Eh bien, plusieurs avantages. D'abord, du temps de parole supplémentaire dans l'hémicycle. Au moins une question au gouvernement par semaine, sans oublier un droit de tirage pour créer une commission d'enquête. Disposer d'un groupe, c'est gagner en visibilité. Ils bénéficieront d'une place au bureau de l'institution et pourront également prétendre au poste de vice-président de la Chambre haute.
2: Et politiquement, quel impact ça peut avoir cette présence renforcée du RN ?
14: Elle augmente la pression sur les Républicains et la question qui se pose, c'est va-t-il y avoir des débauchages ? Le président du parti, Jordan Bardella, a déjà tendu la main dès l'annonce des résultats aux patriotes sincères des LR, je cite. Le patron des LR au Sénat, Mathieu Darnan, refuse catégoriquement toute alliance, du moins pour l'instant. Il n'y aura pas de porosité, promet-il. Un éventuel rapprochement particulièrement surveillé par la gauche, qui s'en inquiète. Le président du groupe socialiste au Sénat, Patrick Kanner, réclame même un cordon sanitaire face à l'éventuelle influence du Rassemblement national sur les Républicains.
2: Il y a une autre nouveauté à l'issue de ce scrutin, cette fois du côté de la France insoumise.
14: Et oui, une entrée symbolique au palais du Luxembourg pour le parti de Jean-Luc Mélenchon, qui d'ailleurs s'est réjoui d'un heureux augure pour 2027. Reste à savoir où ce nouvel élu LFI du Rhône, Gabriel Amar, pourra siéger, dans quel groupe. Car il n'est pas le bienvenu partout, le Parti Socialiste refuse de l'accueillir. Et côté écologiste, il ne serait là non plus pas le bienvenu, à en croire le sénateur Yannick Jadot, c'était hier, on l'écoute.
15: Ils ne siégeront pas au groupe écologiste, sinon le groupe écologiste explose, pour dire les choses. Donc ça n'arrivera pas.
14: Une réunion des écologistes est d'ailleurs prévue demain, mardi, pour trancher la question.
2: Des élections donc qui font ressurgir les divisions à gauche.
14: Écologistes et insoumis s'écharpent sur ces résultats. La défaite d'une candidate insoumise dans la circonscription des Français de l'étranger fait particulièrement réagir. Une défaite à trois voix près. Manuel Bompard, le coordinateur de la France insoumise, de s'en prendre au refus des écologistes d'une liste commune qui fait donc perdre un siège à la gauche au détriment de la droite, écrit-il sur X. Réponse des écologistes, un rapport à la vérité qui ne s'arrange pas. Il n'y a eu aucune campagne anti-LFI de notre tête de liste affirmant avoir proposé à LFI la troisième place sur la liste d'union de la gauche. Des débats qui donnent déjà le ton à un an de l'élection présidentielle.
2: Marie Lecoq, et on va continuer à parler de ces élections sénatoriales, entre autres, avec votre invitée Alice Froussard, la députée de la France Insoumise, Gabrielle Catala, membre de la commission des lois à l'Assemblée.
16: Bonjour Gabrielle Catala.
17: Bonjour.
16: Merci d'avoir accepté notre invitation sur RFI au lendemain des élections sénatoriales où les insoumis se feraient pour la première fois un chemin jusqu'au palais du Luxembourg. On l'a entendu, Gabriel Amar, soldat de la garde rapprochée de Jean-Luc Mélenchon, élu dans le Rhône. Un siège, comment on s'impose ? On fait équipe avec les écologistes ?
17: Eh bien, cette présence de mon collègue Gabriel Amar est déjà une victoire puisque nous avons déjoué tous les pronostics et nous avons un second sénateur apparenté qui lui siégera avec les écolos. Là où il y a une incohérence des écologistes, c'est que la présence de Monsieur Amar au sein de leur groupe leur permettrait d'avoir un groupe supérieur à celui avec davantage de sénateurs que le Rassemblement National et de montrer leur bonne foi quand ils disent que c'est à cause de la France Insoumise qu'il n'y a pas eu une union plus vaste pour les élections. Vous parliez juste avant des élections des sénateurs des Français de l'étranger, c'est bien en raison de l'attitude des écologistes qui ont préféré faire des unions avec les socialistes à divers endroits du territoire, que notre collègue n'a pas été élu à 3 voix près, ce qui aurait permis à la gauche d'avoir une sénatrice supplémentaire. Et c'est d'autant plus incohérent de la part des écologistes qui ont perdu des sièges suite à leur défaite à Bordeaux et à Strasbourg notamment.
16: Mais on le voit justement, la France Insoumise s'est aussi maintenue dans la Creuse, ça a fait perdre le PS à 6 voix cette fois. Est-ce qu'on ne pourrait pas se dire que ces fractures, elles privent aussi justement la gauche de plusieurs sièges au Sénat ?
17: Alors vous parlez de la gauche, il me semble que eu égard au dernier vote des socialistes et à leur attitude, je vous renvoie à tous les propos qu'ils peuvent tenir sur la candidature de Jean-Luc Mélenchon, qui est la seule personne capable d'arriver au second tour de l'élection présidentielle et de le remporter. Vu l'ensemble de leurs propos et de leur vote à l'Assemblée nationale, je pense qu'une alliance avec eux aurait été mal comprise par nos électeurs, à la différence d'une alliance avec les écologistes.
16: Mais justement, je repose la question, alors que 2027 se rapproche, est-ce que ce scrutin, il ne démontre pas aussi d'une certaine manière l'incapacité justement de cette opposition à conclure des accords ? Enfin, qu'est-ce que ça veut dire ?
17: Je pense qu'il démontre, là encore, la mauvaise foi de Madame Tondelier et des écologistes qui prétendent vouloir l'union, mais qui, dans les faits, bien que nous ayons tendu la main à la fois pour les sénatoriales, mais ensuite pour la présidentielle et pour les législatives dans le cadre d'un accord global que nous avons appelé la nouvelle alliance populaire, Madame Tondelier a démontré qu'elle ne souhaitait pas s'allier pour les sénatoriales et nous voyons le résultat aujourd'hui. Mais je pense que ce n'est pas le seul enseignement de ces élections sénatoriales. Le premier enseignement, c'est quand même que le Sénat reste une institution surannée qui ne représente pas du tout la population. On voit que les LR qui n'ont pas fait 5% à l'élection présidentielle, qui n'ont pas fait 6% aux législatives, restent la principale force politique du Sénat. On voit que l'extrême droite y entre et que certains veulent déjà faire alliance avec cette extrême droite, que ce soit les LR ou l'extrême centre. Extrême droite qui était déjà plus ou moins présente lorsqu'on regarde les votes de M. Retailleau, par exemple, sur la loi immigration. Et le troisième enseignement, ça reste notre entrée au Sénat, que vous avez qualifiée de symbolique, mais qui a là aussi quand même déjoué tous les pronostics.
16: Mais l'autre enseignement, si ce n'est le principal aussi de ce scrutin, c'est aussi la percée du Rassemblement national qui passe quand même de 3 à 15 élus. Et avec leurs alliés de l'UDR, le parti d'Éric Ciotti, c'est la première fois qu'il y aura un groupe. Ça vous inquiète ?
17: Effectivement, c'est très inquiétant. Mais ce n'est pas une surprise, puisqu'après les municipales, nous savions que l'extrême droite allait malheureusement remporter un certain nombre de sièges. Ce qu'il faut faire, c'est évidemment faire en sorte qu'il y ait un réel cordon sanitaire qui est depuis très longtemps tombé à l'Assemblée nationale, puisque de nombreux textes sont votés main dans la main par LR, macronistes et Rassemblement national, tous les textes sécuritaires notamment, et peut-être bientôt le budget où Madame Le Pen a annoncé ne pas censurer Monsieur Lecornu. Mais là, je m'étonne de certaines déclarations qui ont déjà pu être faites par certains sénateurs qui appellent à gouverner dans une sorte d'alliance jusqu'à l'extrême droite au Sénat.
16: Et justement, comment la France Insoumise compte répondre à cette progression du Rassemblement National dans les territoires particulièrement ? Parce qu'on l'a vu, Edwige Diaz en Gironde, elle était populaire auprès des maires ruraux, c'est pour ça que ça augmente. Comment vous comptez y répondre ?
17: La popularité de l'extrême droite, on y répond en démontrant son projet néfaste pour les classes populaires, en analysant ses votes, puisque là aussi elle va prétendre défendre les plus modestes. Or, on voit que l'extrême droite est toujours main dans la main avec le bloc central lorsqu'il s'agit de faire des cadeaux fiscaux aux plus riches, aux grandes entreprises, lorsqu'il s'agit de refuser de geler les loyers, d'augmenter le SMIC, d'indexer les salaires sur l'inflation. Donc il faut faire de la pédagogie pour montrer l'arnaque sociale qu'est l'extrême droite, aussi rappeler sa violence. Là, on en a un nouvel exemple avec les sénateurs qui ont été élus, qui sont présentés comme des brebis galeuses, mais on retrouve des personnes historiquement condamnées pour violence, on retrouve des anti-IVG, on retrouve des nostalgiques de l'Algérie française, on retrouve des propos négationnistes. C'est toujours les mêmes profils. Et ensuite, il faut démontrer, il faut s'appuyer sur aussi la faiblesse de l'extrême droite, c'est-à-dire son absence de soutien au sein de la société, parmi les artistes, les intellectuels, les économistes, m'ont déjoué finalement et démontré tout ce qu'elle peut avoir d'imprécis et finalement ça revient à ce que je disais juste avant, montrer que l'extrême droite c'est une arnaque sociale, c'est un projet politique qui ferait sombrer le pays dans le chaos.
16: Et j'aimerais justement, Gabriel Catala, revenir aussi sur cette France en crise. Donc on parle du prix du litre d'essence qui pourrait bientôt frôler les 3 euros. Certains parlent d'un mouvement social de grande ampleur à venir. Cette exaspération justement des Français, selon vous, elle doit s'exprimer dans les rues maintenant ?
17: Évidemment, elle s'exprimera d'abord demain avec la grève massive des fonctionnaires dont le point d'indice est gelé depuis des années, dont les salaires stagnent, dont les conditions de travail se détériorent. Et là aussi, cette situation sociale montre une alliance extrême droite macroniste. Si vous prenez par exemple les prix des carburants, qui sont une des revendications centrales, puisque le prix au litre du gazole dépasse les 2,40 euros. Nous proposons le blocage des prix qui ferait peser le coût de ces augmentations sur les grandes entreprises et de bloquer les prix à 1,70 euros, qui est une possibilité qu'offre le Code de commerce par simple décret et qui a déjà été utilisé notamment pendant la guerre du Golfe. Et bien là, vous voyez que ce soit Sébastien Lecornu et Emmanuel Macron ou Madame Le Pen, ils refusent cette proposition extrêmement simple, pourtant appliquée en Corée du Sud, en Croatie et dans d'autres pays, et qui a démontré qu'elle permettait de soutenir le pouvoir d'achat de nos concitoyens.
16: Mais très rapidement, donc, si vous voulez bloquer les prix, comment vous financez ces mesures ?
17: Mais il n'y a pas de financement, puisque ce serait faire peser le blocage sur les grandes entreprises. Aujourd'hui, c'est Total qui réalise des super profits. L'industrie pétrolière française a réalisé un super profit de plus de 8 milliards d'euros depuis mars. Total a spéculé sur la guerre. Nous avons eu la confirmation ce matin que les dividendes perçus par les actionnaires vont augmenter de 5% par an jusqu'à 2030, rien que pour Total. Et donc il faut à la fois taxer les super profits, ce qui nous permettrait de ramener 20 milliards d'euros dans les caisses, et bloquer les prix, parce que Total nous enfume avec son blocage à 1,99€, qui est uniquement fait pour attirer des clients dans ses propres stations. Et c'est une dynamique uniquement concurrentielle, mais ce n'est à aucun moment pour faire des cadeaux de pouvoir d'achat. Donc bloquer à 1,70€, ça ne coûterait strictement rien à l'État, puisque ce serait complètement à la charge des entreprises.
16: Et l'autre dernière petite information, justement, avant de conclure, c'est aussi la fin de cette visite du pape. Une visite au moment où, ce matin, le planning familial alerte sur un accès de plus en plus difficile à l'IVG. Très, très rapidement, parce qu'on a bientôt plus de temps. Qu'est-ce que vous en pensez ?
17: Bien, je préférerais que de l'argent public soit dépensé pour que les associations puissent faire leur travail auprès des femmes qui doivent, qui peuvent et qui réclament d'avoir recours à l'IVG, plutôt que l'argent public soit dépensé pour des cérémonies religieuses qui ne regardent là pas l'État. On a 80% des associations qui disent être en difficulté pour aider les femmes qui demandent à avoir recours à l'IVG. Et je vois que, bien que ce droit soit inscrit dans la Constitution, il n'est toujours pas effectif.
16: Et on aura l'occasion d'en reparler. Merci beaucoup, Gabriel Catala, d'avoir répondu à nos questions.
2: Gabriel Catala, député La France Insoumise. Cet entretien est disponible sur Internet, si vous voulez le réécouter, rfi.fr. La presse française nous apprend qu'après des audiences parfois électriques, comme l'écrit Libération, le parquet a requis 4 ans de prison, dont 2 fermes sous bracelet électronique contre Rachida Dati. L'ancienne ministre de la Justice est jugée pour corruption et trafic d'influence au profit de Renault lorsqu'elle était députée européenne. Mediapart nous parle de cette journée de demain qu'on évoquait à l'instant. Coup d'envoi d'une rentrée sociale inflammable, écrit le site d'information. Tous les fonctionnaires sont appelés à la grève à la veille de la publication du budget du gouvernement pour 2027. Et puis La Croix nous parle de la leçon du pape aux responsables politiques français. À contre-courant de cette croyance désormais bien ancrée dans le monde politique, selon laquelle il faut pouvoir multiplier les clashs et les petites phrases pour pouvoir émerger sur la scène médiatique et politique, il est souhaitable que le débat politique retrouve le temps long, écrit le journal. Il y a du football à suivre ce soir. Nouveau match de Ligue des Nations. La France se déplace en Belgique et les Bleus essaieront de confirmer après la victoire de vendredi dernier en Turquie 1-0. Pas foufou, mais pour l'instant, Cédric de Oliveira, tout va bien pour le nouveau sélectionneur Zinedine Zidane.
18: Izmit n'est pas la destination la plus accessible quand on vit en France, 3000 km à peu près en partant de Paris. Mais ils étaient quelques centaines à avoir fait le déplacement vendredi pour soutenir les Bleus et leur nouveau sélectionneur Zinedine Zidane.
19: Ouais, bon, on était un peu haut, donc on l'a vu de loin. C'est le top du top. Il représente tout, 98, les deux buts en finale. Aussi 2006, magicien, donc on est tous fans depuis tout petit, donc c'est énorme.
20: C'est clair que Zidane, ça représente énormément pour nous et pour le foot français, c'est clair. Bah, c'est quand même un moment très spécial.
18: Ce match contre la Turquie, moment historique pour le champion du monde 98 qui rêvait depuis longtemps de prendre en main les Bleus. L'histoire retiendra que pour sa première, Zidane et une partie de son staff sont arrivés en retard au moment des hymnes.
21: Ben, le protocole, c'est vrai que ça a été plus vite que prévu. Enfin, malheureusement, j'ai eu un petit retard à l'allumage. Mais bon, j'aurais préféré arriver au début. Mais voilà.
18: Peut-être le signe d'une certaine nervosité malgré le palmarès et l'aura de la star. La France n'a pas été transcendante face à la Turquie, mais elle s'est imposée 1-0 grâce à son capitaine Kylian Mbappé. Et pour Ryan Cherki, titularisé au milieu, c'est l'essentiel. Il fallait bien lancer cette nouvelle ère.
22: Franchement, c'est un pur plaisir parce qu'on connaît son passé de joueur, on connaît son passé d'entraîneur. On avait à cœur de commencer cette nouvelle aventure avec une victoire et c'est vraiment bon à prendre. Donc on est vraiment content et cette victoire elle est pour lui.
18: Cherki partage avec son coach le goût pour l'art de la passe, du contrôle et des espaces impossibles à trouver pour les autres. Mais il n'était pas né en 98, il a donc vu les exploits de Zidane joueur sur des vidéos. Pour cette génération aussi, le Marseillais est une légende vivante, comme l'explique Adrien Rabiot.
23: Moi je pense que c'est quand même un peu le cas. C'est très bien l'importance qu'il a eue au niveau du foot français en tant que joueur, maintenant en tant que coach, j'ai été très attendu et évidemment son aura aussi fait qu'il prend beaucoup de place et les gens en attendent beaucoup et c'est normal. Je pense que lui justement essaye de se mettre en retrait le plus possible pour laisser plus cet aspect-là aux joueurs, laisser les joueurs s'exprimer au maximum.
18: L'ancien numéro 10 succède à Didier Deschamps qui aura passé 14 ans sur le banc tricolore. Sa nomination était très attendue. Tous les regards sont donc tournés vers lui et il doit bien l'accepter.
24: Ça m'agace et je crois que c'est juste, faut juste accepter comme les choses sont faites. Après, justement, je cherche pas ça et je suis pas là pour ça, justement. Je vais essayer, justement, de faire mon travail avec mes joueurs, essayer de mettre quelque chose en place, qu'on puisse gagner des matchs. Et ça, c'est ce qui m'intéresse le plus.
18: Tout au long de sa carrière de joueur, puis d'entraîneur du Real Madrid, avec qui il a gagné 3 Ligues des Champions de 2016 à 2018, Zidane a cultivé l'art de la discrétion malgré les succès et il n'entend pas changer de méthode.
23: Je le connaissais pas personnellement, mais j'avais l'impression que c'était quelqu'un d'assez discret, assez réservé, qui aime garder les choses dans l'intime. Et c'est un peu ce qui se passe en équipe de France. Et il est, j'ai l'impression, avec nous comme il est à l'extérieur.
18: C'est pour cette raison qu'il s'est entouré d'un noyau de fidèles, limitant au maximum les intervenants extérieurs. Et personne ne viendra le contester. Pour les supporters, il est l'homme de la situation.
25: C'est une légende. Maintenant, on attend la suite et puis on est confiant. Et puis on compte sur lui. Avec une belle équipe, du sang nouveau, et ça va être bien.
18: Des choix forts, une identité de jeu plus assumée, la patte Zidane commence à s'exprimer. Son statut d'icône, de toute manière, le rend intouchable, en tout cas tant que les Bleus continuent à gagner.
2: Voilà, Belgique-France, le match commence à 18h45, temps universel, et on verra donc si les Bleus continuent à gagner. Beaucoup de musique dans les 10 prochaines minutes sur RFI, celle de deux artistes algériens d'abord. Meryem Koufi et Mehdi Edab, leur nouvel album nous plonge dans la poésie de la nouba traditionnelle, entre sacré et profane, un mélange mystique de oud électrique et de kwitra et de chant. Les musiciens en parlent à Lisa Giroldini.
26: Meryem Koufi, Mehdi Edab, bonjour.
27: Bonjour.
26: Le projet est décrit comme un mélange de sacré et de profane. Comment vous avez cherché à garder la dimension spirituelle de la nouba tout en lui injectant l'énergie électrique du rock, du jazz ?
28: La question du profane et du sacré dans la poésie en langue arabe, elle est assez simple puisque dans cette expression poétique, il y a plusieurs niveaux de lecture. Donc selon où on se positionne, si on est initié ou pas, on peut lire avec le regard d'un profane ou le regard d'un initié, voilà. Et là, on en arrive à la dimension sacrée de la poésie. Donc, il y a toujours le profane qui est dans le sacré, le sacré qui est dans le profane. Et ça dépend des interprètes. Mm-hmm. C'est jamais séparé.
27: Et ce qui est génial, en fait, dans la tradition arabe-andalouse, on en parlait tout à l'heure, au risque de nous répéter, c'est quelque chose qui a traversé toutes les époques, qui a survécu à tous les maux du monde, mm-hmm. les invasions, les épidémies, etc. Et donc, ce que je trouve absolument génial, c'est que la musique arabe andalouse, elle a déjà des enfants, puisque en Algérie, l'enfant populaire de la musique arabe andalouse, c'est le chaabi. Il y a déjà eu comme ça des variantes, mais elle a éclaboussé sur des différents contextes musicaux, etc. Et je trouve aujourd'hui c'est très intéressant, parce que c'est là où justement il y avait le défi, c'est de dire voilà, ben si cette musique elle éclabousse sur d'autres styles musicaux, sur d'autres contextes, qu'est-ce que ça donne? Et donc ça éclabousse sur du rock, ça éclabousse sur du jazz ou pop même. C'est ça qui est intéressant, c'est de se dire qu'est-ce que ça peut donner comme enfant. Mmh. Et voilà, c'était ça la démarche. Mmh.

0: Myriam Koufi, vous jouez de la cuitra, un instrument assez rare, assez fragile. Comment il cohabite sur scène avec le oud électrique de Médiade?
1: Eh ben, très bien, j'ai envie de dire.

0: aussi son potentiel, parce que bien sûr on la voit avec les instruments traditionnels, ça va très bien, ça marche très bien, c'est la façon naturelle et traditionnelle de la pratiquer, mais c'est une musique tellement riche qu'en fait on peut très bien intégrer des instruments qui initialement n'en font pas partie.
1: La nouba respecte des règles rythmiques et vocales assez précises. Comment vous avez travaillé pour parfois respecter ces codes et parfois les bousculer, vous en éloigner un peu?
2: La nouba, c'est un programme musical, hein. C'est ça le principe de la nouba. Donc il y a 5 mouvements, on respecte toujours ces 5 mouvements dans un mode. Il y a plusieurs mouvements comme ça, toujours les mêmes, dans le même ordre, qui sont donc des variations rythmico-mélodiques, etc. Et ce programme-là, on s'est dit, en fait, c'est un dogme très intéressant. Ça nous a cadré tout le travail. Et on s'est dit, si un programme musical fonctionne depuis maintenant plus de 1000 ans, c'est que ça doit être pas mal. Et donc, ça nous a vraiment encadré. Ça nous a permis de sortir de la créativité dans ce cadre assez rigide, mais finalement très, très, très intéressant. Donc, ça donne une idée.
1: Myriam Koufi, Mediadab, merci.
2: Merci.
3: Myriam Koufi et Mehdi Edab avec Lisa Giraldini. Vous restez avec nous sur RFI dans un tout petit peu plus d'une demi-heure, Afrique Midi. Bonjour Nicolas Sûr.
4: Bonjour Anne Kampner.
3: Quel est le programme aujourd'hui?
4: On parlera de l'aboutissement d'un chantier de longue haleine au Sénégal. Le dernier tronçon du train qui relie le centre de Dakar à l'aéroport Blaise Diagne est en service depuis ce matin. Le trajet se fait désormais en moins d'une heure. Et puis, les combats se sont intensifiés ce week-end dans le nord de l'Éthiopie. L'armée fédérale affronte une alliance de 7 groupes armés. L'historien Éloi Fiquet, spécialiste de l'Éthiopie, sera notre invité.
3: À tout à l'heure Nicolas. Tout de suite, de la musique encore.

0: La musique de Florent Marchais qui sort son 7e album studio. Nouveau disque, ça s'appelle Mobile Home. Et ça explore les angoisses du chanteur, de ce compositeur aussi, écrivain. On va en parler avec vous, Léa Boutin-Rivière. Bonjour.
1: Bonjour.
0: Avec Mobile Home, Florent Marchais se fait l'observateur d'un monde qui déraille.
1: On dit que pour calmer ses angoisses, il faut les observer. Florent Marchais, lui, les met en musique. Pour ce 7e album, cet artiste tout-terrain voulait un disque optimiste, porté par la lumière de la Tunisie, où il vit une partie de l'année. Changement de programme annoncé dès le début de l'album. Une série de décès et l'état du monde en auront décidé autrement.
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1: Avec une précision quasi photographique, Florent Marchais ausculte le monde qui l'entoure et à défaut de remède, eh bien il a des outils, une prose nourrie par des incises très terre-à-terre, les Chocapic, la Star Academy ou le jeu Candy Crush ont tous une place dans ses textes, mais aussi des mélodies parsemées de sons qu'il enregistre au quotidien, le grondement de la foudre, son propre souffle après un footing ou des chants d'oiseaux.
3: J'ai toujours eu une fascination pour la chasse au son, en fait. C'est vrai que là, il y avait la porte de mon jardin qui fait un bruit particulier. J'avais envie de la capturer pour pas l'oublier parce que bientôt, je changerai de maison. Donc, pour moi, les sons, ils évoquent plus que les photos même. Ces sons-là, ils racontent mon quotidien. C'est un peu une sorte de carnet de notes audio, finalement. Le fait de faire entrer le réel, que ce soit des mots de la vie quotidienne ou des objets ou un son extrêmement précis, c'est provoquer l'incarnation. Pour moi, écrire, c'est la fabuleuse opportunité de revivre. 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
1: Et Léa, dans ses chansons, Florent Marché aborde des thèmes très variés.
2: À l'aube de sa cinquantaine, le musicien chante qu'il a plus de jours derrière que devant. Le temps qui passe et la fragilité de la vie ont donc une place centrale sur Mobilhome. Mais au fil des 14 titres,

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1: Des thématiques parfois anxiogènes, mais pourtant pas dénuées d'espoir, voire d'humour parfois. La chanson qu'on est en train d'écouter, par exemple, sur les masculinistes, donc, s'achève sur des aboiements et des grognements de cochons.
2: En fait, Mobilhome, c'est un travail très minutieux sur les mélodies aussi.
1: Oui, Florent Marchais nous a habitués à des chansons souvent portées par le couple piano-voix, enrichies ensuite de synthétiseurs et autres effets sonores. Et cette fois, eh bien, le musicien a poussé le processus encore plus loin. Épaulé par le producteur Xavier Demar, il a peuplé son Mobilhome de nappes électroniques texturées, travailler, retravailler et peaufiner encore.
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4: On a travaillé essentiellement avec des vrais instruments, principalement même acoustiques, qu'on transformait en temps réel. On commençait toujours comme ça les séances de travail avec Xavier. Il me disait, joue-moi la chanson telle que tu l'as composée. Donc je joue au piano et puis il commence à mettre les micros. Et là, il commence à filtrer complètement le son et on ne reconnaît plus le son. On a essayé de fuir en fait tout naturalisme dans le travail. On s'en est vraiment donné à cœur joie en fait. On n'a pas arrêté de faire ce travail-là de laborantin en fait. On a créé des percussions sur une chaise, sur les tables. Dès qu'on pouvait en fait, on inventait.
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voilà, un travail joyeux, même si c'est pas forcément évident au premier abord, qui a donné lieu à d'heureuses trouvailles pour le musicien, mais aussi pour les auditeurs, qui peuvent, avec cet album, partir à la recherche des dizaines de détails disséminés au gré des titres, comme de petits rayons de lumière dans un océan de mélancolie. 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
1: 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Et c'est l'heure du journal. Bonjour Olivier Sherman.
3: Bonjour Anne Contenaire, bonjour à toutes et à tous.
1: Dernier jour en France pour le pape Léon XIV et il a lancé tout à l'heure un nouvel appel à la paix.
3: À Metz, sans citer directement l'Ukraine ou la Russie, le souverain pontife exhorte l'Europe à renouer avec le dialogue et la négociation. Emmanuel Macron met en garde, lui, contre le retour des nationalismes qui divisent.
1: Israël sanctionne les Pays-Bas après leur offensive contre le commerce des colonies.
3: Israël retire leur statut aux diplomates néerlandais en poste à Ramallah, une riposte à l'interdiction des produits issus des colonies israéliennes. La Haye dénonce ce matin une décision inutile.
1: 4 ans de prison requis contre Rachida Dati, dont 2 fermes sous bracelet électronique.
3: L'ancienne ministre est jugée à Paris pour corruption et trafic d'influence dans l'affaire Renault-Nissan. Rachida Dati conteste, elle, les accusations et sa défense réclame la relaxe.
1: La flambée de pétrole fait les affaires de Total Energy.
3: Le groupe va racheter pour 2,5 milliards de dollars de ses propres actions au 4e trimestre. Total Energy profite de la hausse spectaculaire des prix du pétrole. Le groupe français a doublé son bénéfice net par rapport à la même période l'an dernier.
1: Les pompiers français réclament plus de moyens et ils passent à l'action.
3: Après un été sec et caniculaire marqué par de nombreux incendies, les syndicats dénoncent des financements insuffisants. Ils alertent aussi sur l'épuisement des pompiers volontaires qui représentent 80% des effectifs et ils sont en grève.
1: Et puis il y a du foot à suivre aujourd'hui. 2e match de l'équipe de France ce soir. Les hommes de Zinedine Zidane rencontrent la Belgique sans le capitaine Kylian Mbappé qui est blessé. Le journal des sports, c'est dans un quart d'heure.
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1: Un dernier appel à la paix du pape Léon XIV avant de quitter la France.
3: La paix en Europe, au cœur de cette dernière étape de Léon XIV en France. Le pape était ce matin à Metz où il a pris la parole, tout comme Emmanuel Macron. Sofia Katsenkova, bonjour.
5: Bonjour.
3: Vous êtes sur place. Quel message ont-ils adressé aux Européens ?
5: Écoutez, le message adressé était le même, celui d'une Europe de la paix. Mais comment l'obtenir ? Et c'est là qu'on voit que les deux hommes n'ont pas la même vision. Le président français a insisté sur la nécessité de pouvoir se défendre. Et pour rester libre, les Européens doivent renforcer leur sécurité, selon lui. Je vous propose d'écouter Emmanuel Macron.
6: C'est précisément le sens de notre engagement indéfectible aux côtés de l'Ukraine face à l'agression militaire de la Russie et aux côtés du droit international en bâtissant une Europe de la défense et de la paix.
3: Le pape Sofia, lui, il a mis en garde contre l'illusion du réarmement. Qu'est-ce qu'il veut dire exactement ?
5: Que davantage d'armes ne suffisent pas à garantir la paix, Léon XIV pose la question. Cherchons-nous vraiment à arrêter les guerres ou préparons-nous surtout les suivantes ? Il refuse une vision naïve de la paix, mais il demande davantage d'efforts diplomatiques. Écoutez.
7: Il est nécessaire de s'engager dans un dialogue patient, de faire preuve de courage dans la négociation et d'être prêt à sacrifier certaines positions pour le bien supérieur de la paix.
3: Sofia Katsenkova, qui était donc à Metz et qui suit pour RFI cette dernière journée du pape. Léon XIV a aussi rencontré ce matin des représentants d'autres cultes. Il avait considéré que le discours religieux devait désarmer les cœurs, affirmant qu'invoquer le nom de Dieu pour légitimer la violence ou l'oppression est une profanation de ce nom. Les représentants des différents cultes en France ont signé l'appel de Metz, déclaration commune appelant au dialogue interreligieux et à la paix. Le pape fera un dernier tour en papa mobile en milieu de journée avec des milliers de fidèles qui l'attendent et une messe à la cathédrale Saint-Étienne dans l'après-midi, joyau de l'art gothique.
1: La mobilisation pour le droit au logement ne faiblit pas en Espagne, elle ne se limite pas à Madrid.
3: Aujourd'hui à Barcelone, alors que le président du gouvernement Pedro Sanchez est arrivé dans la cité catalane, Erdogan. Les manifestants ont mené plusieurs actions surprises en coupant la circulation, notamment pour faire pression sur l'exécutif. Récit de ces opérations avec notre correspondante à Barcelone, Élise Gazangel.
4: 8h du matin ce lundi, sur quatre axes stratégiques de Barcelone, les manifestants pour le droit au logement ont coupé la circulation en guise de message de bienvenue au chef du gouvernement espagnol Pedro Sánchez en déplacement ici. Enrique Aragonès, porte-parole du mouvement, explique leur demande.
8: Le renouvellement automatique des baux de manière indéfinie pour qu'on arrête de souffrir à la fin du bail. Le gel des loyers pendant le bail et un mécanisme de suspension des expulsions des personnes vulnérables en accord avec les critères de l'ONU. C'est ça qu'on appelle le décret Marie-Carmen.
4: Marie-Carmen, le nom de cet octogénaire expulsé à Madrid la semaine dernière, devenu un symbole. Magnolia Alvarez, elle, a eu plus de chance.
9: Grâce à l'association, on a évité deux fois mon expulsion. Et je suis restée dans mon appart. Mais je gagne 1000 euros et mon loyer est de 850 euros. Je me dis alors, quand j'aurai 70 ans, et j'y suis presque, j'aurai encore la force de lutter pour rester chez moi ?
4: Une manifestation est prévue cet après-midi où Pedro Sánchez donnera un discours pour le forcer à signer dès demain ce décret Marie-Carmen. Élise Gazangel, Barcelone, RFI.
1: Et on reparlera de cette mobilisation contre le prix des loyers en Espagne dans une dizaine de minutes avec notre invitée, maîtresse de conférence en civilisation de l'Espagne contemporaine à l'Université de Lille. En attendant, on va parler de l'Ukraine, nouvelle nuit de frappe russe dans le pays.
3: Oui, la Russie a mené plusieurs attaques sur des villes ukrainiennes, faisant au moins 3 morts à Dnipro dans le sud-est et 22 blessés, dont des enfants à Kharkiv dans le nord-est du pays. C'est la deuxième ville. Et en fin de matinée, une très forte explosion a retenti dans le centre de Kiev, la capitale.
1: Nouvelle crise diplomatique autour des colonies israéliennes en Cisjordanie.
3: Israël punit les Pays-Bas pour leur boycott des produits des colonies en Palestine. Le ministre israélien des Affaires étrangères a donné 7 jours aux diplomates néerlandais opérant à Ramallah pour restituer leurs documents diplomatiques. Une décision inutile, estime ce matin le ministre des Affaires étrangères néerlandais, Oriane Verdier.
10: Oui, depuis le 22 septembre, les produits des colonies israéliennes dans les territoires palestiniens ne sont plus autorisés d'entrer sur le territoire néerlandais. Cependant, ce n'est pas une décision dirigée contre Israël, insiste ce matin le chef de la diplomatie néerlandaise Tom Berendsen. Elle découle simplement de l'obligation, en vertu du droit international, de ne pas contribuer à une situation illicite. Son homologue israélien, Gideon Saar, a donc annoncé hier la révocation des diplomates néerlandais à Ramallah. La Cisjordanie est un territoire palestinien, mais Israël l'occupe illégalement depuis 1967. L'État hébreu en contrôle donc les frontières et attribue des accréditations aux diplomates qui s'y trouvent. Le Royaume-Uni, la France et le Canada ont pour leur part annoncé au début du mois qu'ils allaient sanctionner le commerce avec les colonies israéliennes en Cisjordanie. Israël a riposté en annonçant la fermeture du consulat britannique à Jérusalem. Une proposition similaire est discutée au sein de l'Union européenne, mais les 27 ne parviennent pas à trouver un consensus sur la question.
3: Oriane Verdier, service international de RFI.
1: La Suède, toujours dans l'impasse politique.
3: Oui, dans l'impasse, malgré la courte victoire du centre-gauche aux législatives, la chef des sociaux-démocrates, Magdalena Andersson, reconnaît qu'elle n'est pas en mesure à ce stade de former un gouvernement. Son bloc dispose pourtant de 176 sièges contre 173 à la droite, mais des divisions sont apparues entre ses alliés, notamment avec le parti de gauche.
1: De la prison ferme requise contre l'ancienne ministre française Rachida Dati dans l'affaire Renault-Nissan.
3: C'était l'heure du réquisitoire au dernier jour du procès de Rachida Dati. Elle était renvoyée notamment pour corruption et trafic d'influence devant le tribunal correctionnel de Paris aux côtés de Carlos Ghosn, l'ex-PDG de Renault, jugé en son absence. À l'encontre de l'ex-garde des Sceaux, notamment soupçonné d'avoir promu les intérêts du groupe Renault-Nissan au Parlement européen lorsqu'elle y siégeait, le parquet national financier a prononcé 4 ans de prison, dont 2 avec sursis. Laura Martel, vous êtes au tribunal pour RFI. Il s'agit de lourdes peines prononcées contre Rachida Dati.
11: Oui, car pour le parquet, c'est bien un pacte de corruption qu'ont noué Carlos Ghosn et Rachida Dati derrière le paravent de la convention d'honoraires d'avocats signée en 2009. Ce ne sont pas ses compétences juridiques que visait Carlos Ghosn, précise le procureur, mais ses capacités en tant que député à exercer de son influence sur les négociations en cours et à venir pour permettre ensuite aux lobbyistes d'agir. Et d'ajouter sur le volet recel d'abus de confiance, est-ce que les 900 000 euros qu'elle a touchés correspondent à un travail licite, réel et documenté? La réponse est non. Les faits commis illustrent, selon lui, le mépris des mandats confiés et une atteinte au respect des voix des citoyens que l'on transforme en vote monnayable, fustige le magistrat, qui insiste sur l'immense gravité des faits de la part d'une élue, avocate et ancienne garde des Sceaux. D'où de lourdes réquisitions, au-delà donc de ces 4 ans de prison, dont 2 enfers ménageables demandés, des interdictions pendant 5 ans d'être éligible, d'être avocate et d'exercer une fonction publique assortie en plus d'une exécution provisoire, c'est-à-dire immédiate, ce qui priverait Rachida Dati de son mandat de maire de Paris et bloquerait le retour dans la magistrature qu'elle a récemment sollicité. Le parquet, qui a maintes fois aussi dénoncé l'esprit de lucre comme mobile, demande l'amende maximum, 150 000 euros. Sur son strapontin, Rachida Dati ne laisse rien paraître et n'adresse pas un regard à l'accusation, comme durant les plus de 4 heures de réquisitoire.
3: Laura Martel, en direct du Palais de Justice de Paris.
1: Là, en France, toujours la vie politique au lendemain des élections sénatoriales.
3: Le Rassemblement national fait son entrée en force au Sénat. Le parti de Marine Le Pen et Jordan Bardella et ses alliés ont remporté au moins 15 sièges lors des élections sénatoriales. Un résultat qui leur permet de constituer pour la première fois un groupe à la Chambre haute, jusque-là dominée par la droite traditionnelle. Autre première à l'issue de ce scrutin, la France insoumise décroche également un siège au Sénat.
1: Une polémique aux États-Unis concernant une publicité télévisée à la gloire de Donald Trump.
3: Une vidéo mettant en scène le président américain qui a été diffusée ce week-end à la télévision. Un clip de 30 secondes dans lequel le locataire de la Maison-Blanche appelle à combattre notamment un prétendu état profond. Mais ce spot pourrait enfreindre la loi fédérale. Précision, François-Damien Bourgerie. This is the final
12: battle. Musique martiale, image en noir et blanc, la vidéo montre Donald Trump s'avancer dans un couloir. La mâchoire serrée, le regard déterminé. C'est la bataille finale, annonce le président, qui encourage les électeurs à se ranger à ses côtés pour combattre les communistes, les marxistes et les fascistes, les médias diffusant de fausses informations et libérer l'Amérique de ses scélérats une bonne fois pour toutes. Fin de citation. Le clip avait déjà été publié en 2024 quand Donald Trump faisait campagne pour revenir à la Maison-Blanche, mais celui qui a été diffusé ce week-end se termine avec la mention « financé par le gouvernement états-unien » et c'est bien là le problème. S'agit-il d'un message d'intérêt général, comme l'affirme la présidence, ou bien d'un détournement des fonds publics au seul profit de Donald Trump et de son camp, comme le dénoncent ses détracteurs? L'association de consommateurs Public Citizen a en tout cas déjà déposé plainte après la diffusion d'un spot télévisé du même genre, une campagne publicitaire à 5 semaines des élections de mi-mandat où les Républicains sont donnés perdants dans les sondages.
1: Total Energy profite de la flambée des cours du brut.
3: Oui, le groupe va racheter pour 2,5 milliards de dollars de ses actions au 4e trimestre de cette année. Un rachat d'actions qui consiste pour une société à acquérir ses propres titres en bourse. Cette opération permet aux géants français d'hydrocarbures de réduire le nombre de ses actions en circulation et d'augmenter le bénéfice par action. Et ce, grâce à la hausse des prix du pétrole liée à la guerre au Moyen-Orient. Explication de toute cette histoire avec Agnieszka Kumor.
13: En février dernier, Total Energy s'est fixé une fourchette entre 3 et 6 milliards de dollars de rachat d'actions pour l'année 2026. Un programme basé sur le prix du Brent entre 60 et 70 dollars le baril. Mais depuis, à cause de la guerre contre l'Iran, le pétrole flambe. En mars, les cours du brut ont même dépassé les 103 dollars le baril. Ces tensions procurent à Total Energy une manne financière qui lui permet d'accroître ses rachats de titres et de doubler son bénéfice net par rapport à la même période de 2025. Cela alors que la pression monte en Europe pour taxer les super-profits des compagnies pétrolières. 6 pays européens, Allemagne en tête, réclament cette taxe afin de financer une baisse des prix du carburant. Mesure que ne soutient pas le ministre français de l'économie et que conteste également Total Energy.
3: En France, les soldats du feu sont en colère. Ils veulent interpeller le gouvernement sur leur situation. Les sapeurs-pompiers en grève depuis le 8 septembre ont installé hier un campement au pied de la Tour Eiffel. Objectif, une visibilité maximale pour alerter sur le manque de moyens après un été caniculaire qui a vu la multiplication des incendies venus de toutes les régions de France. Ils se joindront à la grève dans le service public dès demain. Après donc un été caniculaire qui a vu les incendies se multiplier, la profession ne cesse de le répéter. Les pompiers sont à bout de souffle, François Ballarin.
14: Il porte un badge en grève à la place de son grade. L'adjudant Nicolas Lomet est pompier dans le Rhône et délégué du syndicat Sud. Il regrette l'inaction du gouvernement.
15: Il n'y a rien qui est décidé. Donc déjà, on était en manque d'effectifs il y a 3 ans. Donc là, c'est encore pire.
14: Une situation aggravée par le changement climatique avec à la clé un été sec et caniculaire. Les incendies se sont multipliés, pas les financements. Et la situation est devenue intenable, alerte Nicolas Lomet.
15: Concrètement, on manque de tout. On manque de pompiers, on manque de camions. En plus, on a beaucoup de choses qui sont en train de se lancer. Donc on nous demande de tout révolutionner au niveau pompier. Et c'est normal, c'est tellement vieux. Là, ils veulent nous rajouter des choses qui vont coûter une blinde. Au bout d'un moment, non. Le financement, il est plus bon.
14: Au-delà des finances, c'est aussi le fonctionnement de la profession qui pose problème. Les sapeurs-pompiers volontaires, dont ce n'est pas le métier principal, composent 80% des effectifs et ils sont sursollicités.
15: Ils sortent 3 ou 4 fois dans la nuit, le lendemain, ils retournent au boulot. Ils se reposent quand, ces gens ? La personne, elle est chauffeur de bus, elle conduit des enfants, elle n'a rien dormi de la nuit. Donc peut-être qu'il en faudrait plus. Et s'il y a trop d'interventions, à ce moment-là, il faudrait peut-être basculer sur ces endroits-là avec des pompiers professionnels.
14: Des pompiers professionnels qui pourraient provenir du vivier des volontaires, souligne Nicolas Lomet. Mais il faudra encore et toujours des financements. Et c'est bien ce que comptent demander les syndicats qui seront ce lundi au pied du ministère de l'Économie et des Finances.
3: Tout juste 14h15 à Paris, 12h15 en temps universel. La suite des RFI Midi avec vous, Anne Cantner.
1: Et la suite, ce sont les sports. Bonjour Eric Mamrut.
16: Bonjour Anne, bonjour tout le monde.
1: Avec du foot, d'abord, deuxième sortie de la bande Azizou ce soir à Bruxelles.
16: Après la Turquie battue 1-0 vendredi à Eismith, voici la Belgique, un gros test, quart de finaliste de la dernière Coupe du Monde. De surcroît, sans Kylian Mbappé, le capitaine tricolore blessé est rentré à Madrid. Zinedine Zidane a d'ailleurs annoncé plusieurs changements pour cette deuxième rencontre de la Ligue des Nations. Peut-être lancera-t-il d'entrée Eduardo Camavinga, le milieu de terrain madrilène qui fait son grand retour en bleu cet automne après sa non-sélection au Mondial. Le joueur de 24 ans ou 30 sélections, heureux de revenir, comme il l'a confié à Cédric de Oliveira, Eduardo Camavinga.
17: Le fait de ne pas pouvoir participer à la Coupe du Monde, c'est quelque chose qui m'a forcément touché. Parce qu'aujourd'hui, je pense que tout footballeur aimerait jouer à ce type de compétition. Et sûr que d'avoir ce genre de déception, ça ne m'est pas forcément arrivé dans ma carrière. C'est quelque chose de nouveau, on va dire. Mais voilà, le plus important, c'est de rebondir. Et je pense que le fait d'être appelé par le coach, c'était comme une victoire pour moi, parce que ça montre que je me suis pas enterré, et que je suis relevé la tête et être performant pour être ici.
16: Belgique-France à Bruxelles, coup d'envoi à 18h45, temps universel. Dans le même temps, la Turquie et l'Italie s'affronteront, toujours pour le compte du groupe 1.
1: Hier, l'Allemagne a trébuché à domicile face à la Grèce.
16: Une défaite 1-0 à Augsbourg qui n'a pas plu à la presse allemande et aux observateurs. Le jeu de la Mannschaft du nouveau sélectionneur Jürgen Klopp est qualifié de poussif, de fastidieux et d'ennuyeux. Le manque de créativité est pointé, notamment par le quotidien Bild. Nous sommes désormais une équipe moyenne, a de son côté considéré l'ancien international Bastian Schweinsteiger. L'Allemagne qui ne compte qu'un point en 2 matchs après son nul de vendredi face aux Pays-Bas. Autre résultat hier, le succès du Portugal en Norvège 2-1 et celui du Danemark contre le Pays de Galles 2-0.
1: En Afrique, c'est le début aujourd'hui de la deuxième journée des éliminatoires de la CAN 2027.
16: 4 matchs sont à l'affiche en attendant les autres demain. République centrafricaine, Burkina Faso, Guinée équatoriale, Sierra Leone, Zimbabwe, RDC et Tunisie, Botswana. Une formation tunisienne sous pression après son nul à domicile contre l'Ouganda jeudi dernier. L'arrivée d'un nouveau sélectionneur, Mouine Chabani, n'a pour l'instant pas redynamisé des aigles de Carthage moribonds lors de la dernière Coupe du Monde. Le technicien tunisien déjà au pied du mur, comme il l'a confié Eddie Jebeniani, Mouine Chabani.
18: Il est évident que le match face au Botswana est d'une importance capitale. Nous allons jouer chez nous face à un adversaire direct. Sincèrement, on n'a pas d'autre choix que de s'imposer. On doit tout faire pour gagner. Le Botswana a livré une belle prestation face à la Libye en décrochant le match nul. Ces joueurs ont de belles qualités. Je vais mettre sur le terrain les joueurs qui peuvent faire la différence et se montrer décisifs, que ce soit sur le plan offensif comme sur le plan défensif.
16: Tunisie-Botswana, coup d'envoi. Voit Tunis à 18h TU.
1: Et on en reparlera dans Afrique Midi dans une dizaine de minutes. En attendant, un mot de tennis, Arthur Fils fait son entrée dans le top 10 mondial.
16: Un premier grand accomplissement pour le Français de 22 ans, le voilà 9e mondial, très exactement, Arthur Fils, qui devient ainsi le premier tricolore à apparaître dans le top 10 depuis Gaël Monfils en septembre 2020, et le 13e Français de l'histoire à y figurer depuis la création du classement ATP en 1973. Vous connaissez évidemment les 12 précédents, ma chère.
1: Évidemment, mais je vais vous laisser le dire quand même.
16: Oh, quand même, Noah, Lecomte, Tulane, Forget, Pioline, Grosjean.
1: Arnaud j'en Clément. Avais quand même quelques-uns.
16: Bah oui, quand même, Gasquet, Gilles Simon, Tsonga, Monfils. Et Lucas Pouille, bref, que du beau monde.
1: Pas mal. Donc quand même, j'en avais un certain nombre.
16: Ah ouais, j'en suis sûr.
1: Éric Mabrut pour l'actualité sportive.
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1: Nous en parlions dans le journal tout à l'heure. Des manifestants occupent la Puerta del Sol à Madrid depuis 3 jours maintenant. Ils dénoncent l'augmentation incessante du prix des logements en Espagne, illustrée la semaine dernière par l'expulsion très médiatisée d'une vieille dame dont le loyer avait été multiplié quasiment par 3. Bonjour Carole Vignals.
20: Bonjour.
1: Vous êtes maîtresse de conférence en civilisation de l'Espagne contemporaine à l'Université de Lille et vous avez écrit le livre « Un modèle espagnol, le traitement de la crise en Espagne » qui est paru aux éditions Atlante. Alors, le gouvernement prépare un décret sur la question qui doit être présenté demain. Ce décret prévoit notamment l'interdiction de la spéculation de la part de ce que l'on appelle les fonds vautours. C'était le cas là en l'occurrence pour l'expulsion de cette vieille dame. Qu'est-ce qu'ils représentent ces fonds aujourd'hui en Espagne ?
20: Alors, bon, ce qu'on appelle les fonds vautours, vous savez, ils ont pris leur expansion en Espagne à la suite d'une réforme en 2012 qui a réduit l'impôt des sociétés pour les sociétés anonymes d'inversion dans le marché immobilier. Donc, en fait, les impôts des sociétés sont passés de 25% à 0% et c'est à partir de là que ce que vous appelez les fonds vautours ont pris leur expansion en 2012. Pour autant, les dividendes des actionnaires sont taxés à 19% hein, quand ils ont 5% des parts. Hein. Donc, enfin, je veux dire, ces fonds rapportent, vous voyez, quand même quelque chose. Mais c'est vrai que c'est de 2012 que date l'expansion des ce qu'on appelle les fonds vautours, et notamment un des plus importants qui est Blackstone, hein, qui est très connu, d'origine américaine, et qui a fait l'objet de contentieux très importants. Alors, je dirais que ces fonds vautours, là, je vous allais dire que je vais loin, mais je ne vais pas si loin que ça, concerne aussi, vous savez, les résidences du troisième âge en Espagne, puisqu'elles sont privatisées à 73%, et il y a eu déjà des scandales lors de la crise Covid.
1: Est-ce que c'est la seule raison qui explique les prix de l'immobilier en Espagne aujourd'hui ?
20: Alors bon, ces fonds vautours, bah c'est très important, hein, puisqu'ils ont plusieurs blocs d'habitation. Oui, moi je dirais que oui. Alors par exemple, vous voyez, je sais plus si c'est Blackstone ou Nestar qui avait eu. Bon, il y a des clauses abusives hein, qui sont imposées par ces fonds. Il y a eu plusieurs affaires judiciaires qui sont très importantes et qui concernent par exemple les habitants de Vallecas, de Moshtolège, de Carabanchel, qui sont des quartiers ouvriers espagnols. Il faut bien comprendre niveau politique. De la ville, l'Espagne, c'est pas la France. Enfin, je veux critiquer personne, hein, mais je critique quand même, sans disant que je ne critique pas. Mais je veux dire, à Madrid, il y avait au cœur même de la ville des quartiers ouvriers, comme Vallecas, voyez. Mais ce sont des quartiers qui sont intramuros. Et du coup, ce sont ces quartiers et certains blocs dans ces quartiers qui ont été rachetés par ce qu'on appelle des fonds vautours. Donc, c'est vrai que pour des populations qui avaient des petits salaires, les nouvelles clauses de loyer sont devenues inacceptables.
1: Et c'était le cas notamment de cette femme qui a été expulsée la semaine dernière. Il faut dire quand même que son cas n'a pas du tout ému tout le monde de la même manière. La présidente de la région de Madrid, par exemple, de droite, a ironisé sur l'âge à partir duquel on pourrait arrêter de payer le propriétaire. C'est ce qu'elle a dit. Elle estime que les propositions qui sont contenues dans le décret qu'on évoquait sont sectaires et idéologiques. Est-ce qu'il a des chances d'être voté par le Parlement, ce décret ?
20: Ah mais de toute façon, un décret, madame, c'est pas
1: il
20: destiné
1: est d'être
20: à
1: approuvé. Le Premier ministre peut décider de son application seul ?
20: C'est-à-dire qu'ils avaient déjà essayé au mois de juillet de faire passer une loi pour le coup, mais ils n'avaient pas réussi à avoir une majorité au Parlement. Vous savez que le Parlement espagnol est extrêmement fractionné.
1: Ça explique ma confusion. Il y avait eu un premier projet qui avait été bloqué. Est-ce que là, voilà. Pedro Sanchez peut avancer tout seul ? Excusez-moi.
20: Et bien là, s'il procède par décret, un décret, c'est l'exécutif qui le prend. Donc ça permet d'avancer plus vite, puisqu'ils veulent, d'ailleurs, ils vont l'appeler le décret Marie Carmen. parce qu'ils veulent des mesures urgentes de la part de l'exécutif. Mais après, il faudrait évidemment le faire approuver par le Parlement, mais ça va être les grosses manœuvres et ça risque d'être extrêmement compliqué. Je me permets toutefois de rappeler, madame, que l'un des piliers des politiques de Sanchez était en 2023 la Ley de Vivienda, la loi sur le logement, qui voulait faire bloquer déjà des loyers dans des zones en tension pour dénoncer justement la mainmise de grands propriétaires, c'est-à-dire ce qu'on appelait los grandes tenedores, ceux qui avaient plus de 10 logements en 2023. Le problème de cette loi... parce que vous savez, enfin, en Espagne, tout le monde sait qu'il y a un déficit des logements sociaux hein, par rapport à la France et à d'autres pays. C'est qu'en fait, les politiques du logement, la constitution espagnole est assez complexe. Vous savez, bon, je suis peut-être un petit peu rasoir, mais les articles 148 et 149 de la constitution espagnole qui font le partage entre ce qui relève des communautés autonomes, puisque c'est un État régional, et ce qui relève de l'État central. Or, les politiques du logement relèvent des communautés autonomes. Or, pour congeler les loyers dans des zones en temps, les zones en tension ne peuvent être définies que par les communautés autonomes, c'est-à-dire par les régions. Or, comme vous l'avez très bien fait remarquer tout à l'heure, la communauté régionale de Madrid est aux mains de la droite et d'une dame qui s'appelle Ayuso, et ce n'est pas elle qui va déclarer la zone en tension. Vous comprenez ?
1: Donc on voit bien que Pedro Sanchez ne pourra pas tout faire tout seul, d'autant plus que, à en croire le journal El País, là ce matin, il y a aussi des divisions au sein de la coalition gouvernementale. Certains voudraient des solutions plus radicales. Est-ce que c'est un dossier qui peut contribuer à fragiliser, en fin de compte, Pedro Sanchez ?
20: Oui, d'une certaine manière, puisque vous savez que Podemos, vous avez raison de le dire, veut des mesures plus radicales. Sumar veut également des mesures plus radicales. Certains font des parallélismes qui, bon, sont peut-être un petit peu abusifs, hein, entre les tentes que l'on trouve maintenant Puerta del Sol. Puerta del Sol, vous savez, c'est en face de la délégation du gouvernement régional. Et ce qui s'était passé en 2011, vous savez, le 15 mai 2011,
1: le mouvement des
20: espèces de convergence. Voilà, puisque c'était au même endroit. Hein, bien sûr, sauf qu'à l'époque en 2011, c'était un gouvernement de droite qui était au pouvoir, et là on est face à un gouvernement de gauche, donc évidemment ça n'a pas le même retentissement auprès de la population. Voilà. Cette histoire de Mari Carmen, elle est quand même un petit peu particulière, puisqu'en fait il s'agit d'une seconde subrogation, hein. Vous savez comment ça marche, hein. Tout le monde sait ce que c'est qu'une subrogation? Non, je en deux minutes, hein, vos auditeurs le savent, mais je vais le rappeler, excusez-moi pour ceux qui ne le savent pas, une subrogation à la louche.
1: Je ne suis pas sûre que tout le monde le sache, mais malheureusement on n'a absolument plus le temps d'expliquer ça, mais je vous remercie beaucoup d'avoir été en ligne avec nous, Carole Vignals. Je rappelle que vous êtes maîtresse de conférence en civilisation de l'Espagne contemporaine à l'Université de Lille. Il est 7h26 à Chicago. Nous sommes à un mois maintenant, un tout petit peu plus, des élections de mi-mandat aux États-Unis. Et toute cette semaine, nous vous emmenons sur les routes, sur une route mythique, la route 66, à la rencontre des Américains, de leurs préoccupations en vue de ces élections. Le prix du carburant est essentiel, il est dans tous les esprits. C'est ce qu'a constaté Vincent Souriau entre Chicago, dans l'Illinois, et Saint-Louis, dans le Missouri.
0: Elle est assise sur une chaise sous le porche de sa maison et elle s'ennuie, Mariana Ris. Elle s'ennuie de son mari qui est transporteur routier indépendant à Riverton dans l'Illinois et qui a pris de plein fouet l'envolée des prix du diesel.
21: I would say between 30 to 50, depending on the fuel station.
22: Je dirais que ça a pris de 30 à 50% en fonction des stations-service. Ce qui fait que maintenant, il passe deux semaines d'affilée sur la route, juste pour gagner de quoi payer nos factures, alors qu'avant, il y arrivait en une semaine. Je n'aime pas trop parler politique. Tout ce que je sais, c'est qu'on a commencé à beaucoup souffrir sous l'administration précédente. Et là, c'est la même chose. La seule différence, c'est que ça se concentre sur le carburant. On a dû arrêter les extras, j'ai réduit le budget nourriture. On a tout rogné pour être sûr de ne pas dépenser trop. En fait, on n'a plus du tout les moyens de se faire plaisir.
0: 10 kilomètres plus au sud, dans la commune de Springfield, Matt Hart nous accueille dans ses locaux. C'est le patron de l'Association des entreprises routières de l'Illinois, le syndicat régional. Très inquiet de voir le diesel si haut, aussi bien pour la profession que pour l'économie américaine en général.
23: Au bout du compte, ça veut dire qu'on doit facturer plus pour transporter des marchandises. Or, nous transportons 95% des biens manufacturés qui passent par l'Illinois. Presque tout ce que vous achetez, tout ce que vous mangez, tout ce que vous portez a été amené par camion. Et quand l'un de nos plus gros postes de dépenses en vient presque à doubler, Ça va coûter plus cher aux consommateurs et ça touche beaucoup de nos adhérents. C'est très dur en ce moment, surtout pour les petites sociétés de transport.
0: Sur l'ancien tracé de la route 66, on croise aussi beaucoup d'agriculteurs en pleine récolte de maïs, comme Jean Rourup. Sa moissonneuse-batteuse se nourrit au diesel et il ne comprend plus la guerre en Iran qui fait grimper les prix.
2: Je trouvais que Trump s'en sortait pas si mal il y a 6 mois. Mais là, je ne suis plus trop sûr. Il y va, il dit qu'ils ont la bombe atomique ou qu'ils sont capables de la faire. Alors, elle est où? En tout cas, ça a créé des turbulences pour tout le monde.
0: Déçu, oui, mais la famille Rourup ne va pas changer de camp politique à l'occasion des midterms, car, dit-il, ceux qui sont en face de Trump risquent de faire encore bien pire. Vincent Chouriau, Springfield, Illinois, RFI.
1: Et notre série de reportages sur la route 66 se poursuit demain jusqu'à la fin de la semaine pour parler donc des préoccupations des Américains à l'approche des élections de mi-mandat. Elles sont prévues le 3 novembre prochain. Vous restez avec nous sur RFI. On se retrouve dans 30 secondes maintenant pour l'actualité africaine avec Nicolas Sura. À tout de suite.

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2: 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Midi et demi en temps universel, il est 14h30 ici à Paris et c'est l'heure d'Afrique Midi. Bonjour Nicolas Sûr.
3: Bonjour Anne Cantner, bonjour à toutes et à tous. L'aboutissement d'un chantier de longue haleine au Sénégal, le dernier tronçon du train qui relie le centre de Dakar à l'aéroport Blaise Diagne est en service depuis ce matin. Le trajet se fait désormais en moins d'une heure. En RDC, les questions après le crash vendredi de l'avion qui transportait le président de la haute cour militaire et l'auditeur général des FARDC. Au Burkina Faso, le capitaine Traoré, face à la presse hier pour un bilan de son action presque 4 ans après son arrivée au pouvoir. Et dans le nord de l'Éthiopie, les combats se sont intensifiés ce week-end. L'armée fédérale affronte une alliance de 7 groupes armés.
2: Et l'historien Éloi Fiké, enseignant-chercheur à l'école des hautes études en sciences sociales, spécialiste de l'Éthiopie, sera notre invité tout à l'heure. Au Sénégal, ça y est, l'aéroport international de Dakar est désormais accessible en train depuis le centre de Dakar.
3: Le train express régional relie à l'aéroport Blaise Diagne au centre-ville en moins d'une heure. Léa Lisa Westerhoff, vous êtes à bord de ce TER. On l'attendait depuis presque 3 ans. Le dernier tronçon de 19 km entre Diamnadio en banlieue de Dakar et l'aéroport a été mis en circulation ce matin.
4: Oui, le ruban vert, jaune, rouge coupé. Le ministre des Transports, de l'Emploi et des Infrastructures, après une courte visite, viennent d'embarquer à bord de ce train express régional depuis la gare de l'aéroport située juste à côté du terminal des arrivées, direction Dakar. Mis en service fin 2021, il ne manquait plus que ce tronçon de 19 km. 55 minutes sépare désormais l'aéroport de la gare du centre-ville à 55 km de là. Le ticket, 5 000 francs CFA à l'unité en seconde classe, 10 000 en première. Mais pour les 10 000 et quelques employés de l'aéroport ou tous ceux qui font ce trajet quotidiennement, la direction promet un abonnement qui réduit le prix du ticket à 3 700 francs CFA. Si la livraison de ce chantier, vous le disiez, a pris plus de 2 ans de retard suite à des difficultés de paiement de la part du Sénégal, aujourd'hui tout cela c'est du passé. Cette extension est cruciale pour le Sénégal à 1 mois de l'ouverture des Jeux Olympiques de la Jeunesse avec de forts besoins de transport attendus.
3: Léa Lisa Westerhoff en direct de Dakar. J'ajoute que les prochaines semaines, on testera les rotations toutes les 24 minutes au départ de l'aéroport avec une gratuité complète du train pendant une semaine. À quelques jours du 4e anniversaire de son arrivée au pouvoir à la faveur d'un coup d'État, le capitaine burkinabé Ibrahim Traoré était hier face à la presse. Lutte contre le terrorisme, mesures contre la vie chère, rupture des relations diplomatiques avec la France ou encore rapport avec ses alliés de l'Alliance des États du Sahel. Le capitaine a dressé le bilan de son action, Frédéric Garin.
5: Interrogé par nos confrères de la RTB sur la question de la sécurité et des attaques terroristes, le capitaine Ibrahim Traoré s'est félicité de la reconquête du territoire durant ces 4 années de gestion du pouvoir. Face à la hausse des prix des produits de grande consommation et la grogne des consommateurs, le dirigeant burkinabé assure que son gouvernement ne fera pas de cadeaux à ceux qui s'adonnent à la spéculation et accuse certains commerçants de vouloir renverser son régime.
6: Il y a des réactionnaires qui ont un agenda avec les impérialistes, qui font tout pour soit faire disparaître des produits pour faire la spéculation, qui sabotent, qui font monter les prix, ils s'entendent, ils le font, pour juste amener la population à rejeter la révolution.
5: Sur le plan diplomatique, le capitaine Traoré souhaite une bonne cohabitation entre l'AES et la CEDEAO. Et si la rupture diplomatique avec la France est consommée et assumée, le capitaine n'exclut pas d'en faire de même avec l'Union européenne, le cas échéant.
6: Non, c'est pas au beau fixe. Vous avez vu dernièrement qu'on a dû les mettre en garde. Voilà, avec les sorties hasardeuses de certains députés. Encore, c'est un député français qui a mené une sorte de résolution. S'il persiste dans ça, nous, on n'a pas de problème. Un beau matin aussi, on rentre tout et puis c'est fini.
5: Enfin, concernant l'avenir et l'hypothèse d'un départ du dirigeant suite à une éventuelle élection présidentielle, Ibrahim Traoré souligne qu'une nouvelle constitution devrait préciser le cadre d'un tel scrutin et celui du futur chef de l'État.
3: Ibrahim Traoré qui a inauguré ce matin une raffinerie d'or dans le quartier de Ouagadougou, une structure dont les travaux avaient commencé l'an dernier.
2: Où est Moussa Kaka ? Au Niger, ça fait 4 semaines que l'on est sans nouvelles de ce journaliste bien connu de nos auditeurs.
3: Vous l'avez entendu raconter l'actualité de son pays sur nos antennes jusqu'à la coupure de nos émetteurs. Moussa a quitté sa radio-télévision Saraounia à Niamey le 31 août au soir pour rentrer chez lui. Il n'y est jamais arrivé. À ce jour, ni sa famille, ni ses proches n'ont eu de nouvelles. Les autorités nigériennes sont restées silencieuses à ce sujet. Reporters sans frontières évoque une disparition forcée et appelle à l'ouverture d'une enquête. D'autres voix s'élèvent pour demander des éclaircissements. Sékou Jamal Padessa est le secrétaire général du SPPG, le syndicat des professionnels de la presse de Guinée.
0: Moussa Kaka, c'est une voix bien connu à RFI. Depuis longtemps, moi, je l'écoutais. Et malheureusement, c'est cette voix qu'on vient éteindre aujourd'hui. C'est malheureux de le constater et c'est inquiétant. Quand on sait que c'est arrivé à plusieurs endroits, comme chez nous ici, vous avez le cas Habib Marouane, vous avez le cas Santi Keita de la RTG. Et quand on voit aussi là-bas qu'on nous parle de cas de disparition, on se dit, quand est-ce qu'on pourra retrouver Moussa Kaka? Donc, les autorités doivent communiquer. Ça y va dans l'intérêt de l'état de droit, ça y va dans l'intérêt de la crédibilité de nos différents pays. Il faut qu'on nous dise qu'est-ce qui lui est arrivé et où est-ce qu'il est et qu'on nous le ramène sain et sauf. Et Moussa Kaka, en tant que confrère, je m'adresse à toi personnellement. Au nom de tes confrères guinéens, tu as notre soutien. Nous espérons que tu vas revenir très vite.
3: Propos recueillis par Magali Lagrange. Une semaine après l'annonce de la création d'une nouvelle coalition de groupes armés opposés au pouvoir fédéral d'Abiy Ahmed, les combats se poursuivent dans le nord de l'Éthiopie. Ils se sont même intensifiés ce week-end sur plusieurs fronts, Alexandra Brangeon.
7: Oui, en tout cas, l'évolution des combats est difficile à suivre car les télécommunications sont en grande partie coupées dans le nord du pays. Alors ce week-end, il y a eu d'importants combats au sud de cette région du Tigré, autour d'Alamata, ville située sur l'axe routier qui descend de Mekele, la capitale du Tigré, vers Addis Abeba. L'armée fédérale a pris le contrôle de cet axe juste en dessous d'Alamata. Des combats également dans l'Afar, la région à l'est du Tigré, où les forces tigréennes et leurs alliés se sont emparés de plusieurs localités, dont Erebti. Selon plusieurs chercheurs, l'objectif des rebelles est de couper la route allant de Djibouti à Addis Abeba, par laquelle passe l'approvisionnement de la capitale. Hier, le chef de l'armée éthiopienne a accusé l'Érythrée, le Soudan voisin et l'Égypte de soutenir ces rebelles, ajoutant que les forces tigréennes du TPLF ne peuvent pas se battre comme ils le font sans être soutenues et approvisionnées par l'extérieur. Asmara a toujours nié un quelconque soutien et ce matin, le porte-parole de l'armée soudanaise a lui rejeté ces accusations, ajoutant que Khartoum respectait le droit international et le principe de non-ingérence.
3: Dans la deuxième partie d'Afrique Midi, l'historien Eloi Fiquet, spécialiste de l'Éthiopie, est notre invité. Les questions après le crash vendredi d'un petit porteur de la compagnie Tracep à Kenge, dans le sud-ouest de la République démocratique du Congo. Il y a 17 morts, dont les deux plus hauts responsables de la justice militaire du pays, les lieutenants généraux Joseph Mutombo, président de la haute cour militaire, ainsi que Lucien René Likulia, l'auditeur général des FARDC. Passion Ligodi, quelles sont les dernières infos dont on dit dispose.
8: Oui, Nicolas, selon Trifon Kinke Mulumba, président du conseil d'administration de la régie des voies aériennes, la RVA, l'avion a effectué une rotation entre Ndolo à Kinshasa, Kikwit et Ilebo, avec un retour vers Kinshasa, la capitale. Le plan de vol qu'il dit avoir reçu n'est mentionné par Kenge. Il suppose qu'un problème technique est survenu au-dessus de la ville. Les vice-gouverneurs du Kwango affirment que l'avion a tourné plusieurs fois en cherchant peut-être où se poser. Le PCA de la RVA attribue l'absence des pistes à Kenge à la spoliation de l'ancienne aérodrome qui disposait d'une piste d'environ 930 mètres. Son emprise est aujourd'hui en partie occupée par des constructions. Kinke Mulumba estime qu'une piste aurait pu éviter le crash. Il annonce une mission d'inspection des aérodromes dans la région de Grand Bandundu après les 3 jours de deuil décrétés par les autorités. Le BPA, le Bureau permanent d'enquête d'accidents et incidents d'aviation, mène l'enquête des sécurités. Ces enquêteurs sont arrivés sur place à minuit dans la nuit du 25 au 26 septembre. Une enquête judiciaire préliminaire a aussi été ordonnée. Le ministre des Transports a demandé à l'autorité de l'aviation civile, l'AAC, l'AAC et à la RVA des informations sur l'état de l'avion et son dernier contrôle de navigabilité. Il a aussi ordonné le retrait du certificat de transporteur aérien de Tracep pour la compagnie. Enfin, plusieurs sources consultées recensent au moins 10 accidents et incidents attribués à Tracep depuis 2006. Ce décompte comprend des sorties des pistes sans décès et des appareils loués ou affrétés.
3: La République démocratique du Congo qui entre dans une nouvelle phase du recensement de la population. Il s'agira du deuxième recensement de l'histoire du pays. Le premier avait été effectué en 1984. Après une table ronde pour fixer son financement de près de 200 millions de dollars et après plusieurs mois de préparatifs et de formation, les premiers agents seront déployés dans les rues du pays à partir de demain, Pauline Azidi, pour des opérations de cartographie censitaire.
9: Oui, hein, c'est le début de la phase pratique de ce recensement. Dès demain, vous le disiez, des milliers d'agents cartographes vont commencer à sillonner Kinshasa d'abord, puis les provinces pour la première partie de la collecte de données. Ils vont se rendre dans les quartiers auprès des ménages pour répertorier les zones d'habitation, les zones d'activité, les différents bâtiments type écoles, hôpitaux, commerces. Cette phase de cartographie censitaire doit durer 3 mois et dès la fin de cette année, on aura déjà accès à des données importantes comme de savoir combien d'habitants compte le pays, combien d'habitants compte la ville de Kinshasa. Aujourd'hui, il n'y a que des estimations assez larges. On parle de plus de 100 millions de Congolais, de plus de 20 millions de Kinois. On pourra donc connaître enfin la réalité de ces données. Cette phase de cartographie, elle va aussi préparer le déploiement des agents pour le dénombrement. Et là, ce sont plus d'une centaine de milliers de personnels qui, pendant 2 semaines, en juillet prochain, vont parcourir le pays pour compter les habitants. Ça permettra d'avoir plus que des chiffres, plus que des données brutes. On aura finalement la carte d'identité de cette population congolaise, son âge, son genre, son activité. Des opérations qui doivent aussi avoir lieu, les autorités l'assurent, dans les zones sous la menace des groupes armés, comme la partie du nord et du sud Kivu, sous contrôle de la FCM-23.
3: Pauline Azidi, correspondante de RFI en direct de Kinshasa, 13h42 à Kinshasa.
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3: Dans la deuxième partie d'Afrique Midi du football, avec le début aujourd'hui de la deuxième journée des qualifications pour la CAN 2027. Et nous verrons que l'un des tubes de la visite du pape en France a été écrit par un prêtre camerounais. En plus bref, dans l'actualité africaine de ce lundi 28 septembre, 12 ans après le crash du vol d'Air Algérie à Ouagadougou-Alger, Swiftair, la compagnie à laquelle l'avion appartenait, a été condamnée ce matin en France à 225 000 euros d'amende. Condamnation prononcée pour homicide involontaire. Les 116 passagers et membres d'équipage, parmi lesquels 54 Français, avaient péri dans la catastrophe. Le tribunal a reconnu des négligences de Swiftair dans la formation et l'entraînement de l'équipage. Le McDonnell Douglas de la compagnie s'était écrasé en pleine nuit et en plein orage dans le nord du Mali. Les sports du football avec la suite cet après-midi des éliminatoires de la Coupe d'Afrique des Nations 2027. Esteban Mirales débute tout à l'heure de la deuxième journée des qualifications avec 4 matchs au programme.
11: Guinée équatoriale, Sierra Leone à 16h, temps universel. La victoire est impérative pour les deux sélections qui se sont toutes les deux inclinées lors de la première journée, respectivement face à la RDC et au Zimbabwe. Léopards et Warriors qui s'affronteront dans le même temps. Le vainqueur se retrouverait alors avec 6 points et ferait déjà un grand pas vers la qualification à la prochaine CAN.
3: Autre match à suivre ce lundi, le Burkina Faso affronte la République centrafricaine.
11: Battu par la Mauritanie lors de la première journée, les joueurs de la Centrafrique se doivent également d'ouvrir leur compteur. Aujourd'hui, pas évident face à une équipe du Burkina également en quête de points après son nul à domicile face au Bénin. Mais l'équipe centrafricaine est surmotivée à l'idée de se qualifier pour la première CAN de son histoire, comme l'a expliqué son sélectionneur Eloge Nzayem ici à Mathias Reynal.
12: Burkina, on connaît très bien. Même moi, j'étais ancien capitaine d'équipe nationale, j'ai joué beaucoup de fois contre eux. On sait parfaitement que c'est un des favoris. Ils ont fait un match nul lors de leur dernier match, ce qui est bien pour nous aussi. Nous, on est là pour se qualifier. On veut tout faire pour se qualifier pour la première fois de notre histoire. Pour nous, les matchs, ça doit être des finales à chaque fois. Personne ne nous connaît dans le football africain. Nous, on veut exister. Et nous, ça doit être une motivation déjà pour nous ça doit être plus qu'une motivation, quoi. Et Burkina, on sait, ils ont fait la CAN, c'est une grande nation de football maintenant, donc c'est à nous de leur causer des problèmes et essayer de les pousser jusqu'aux ruptures, mais voilà, c'est l'objectif.
11: RCA Burkina Faso à suivre à partir de 16h, donc temps universel, un match qui se déroulera sur terrain neutre dans le stade Larbi Zaouli de Casablanca au Maroc. Et puis, dernière rencontre de la journée, ce sera à 19h TU entre la Tunisie et le Botswana.
2: Le pape Léon XIV achève aujourd'hui sa visite en France, à Metz, dans l'est du pays. L'un des temps forts de cette visite, c'était vendredi au Stade de France où 80 000 jeunes étaient réunis pour une veillée de prière.
3: Une veillée à l'occasion de laquelle des participants ont entonné un chant composé par un prêtre camerounais, Aurélien Bolevis Saniko Teponou. Il s'appelle ce chant « Comment ne pas te louer ?». 17 ans après son enregistrement, il reste un refrain bien connu des catholiques et surtout une fierté nationale au Cameroun. À Yaoundé, le reportage de Jules-Emmanuel Tapp.
13: Comment ne pas te louer ?
14: En a cappella avec Anne-Sophie, au sorti du culte dominical, ou reprise par la chorale des jeunes de la paroisse de Messambendongo dans le 4e arrondissement à Yaoundé, comment ne pas te louer ? Fait honneur au Cameroun. Anne-Sophie, étudiante.
15: C'est une grande joie qu'un héritage camerounais est déjà partagé à travers le monde, à travers plusieurs cultures, à travers plusieurs personnes.
14: Au Cameroun, beaucoup ignorent le nom de l'auteur de ce chant, mais on sait que c'est un Camerounais. Et aujourd'hui, il transcende les générations. Roxane a tout juste 16 ans.
16: Ah, c'est une fierté de savoir que c'est quelqu'un de chez nous qui a chanté ça, parce que c'est connu quand même partout.
14: Il y a 3 ans, un challenge a même été lancé sur TikTok. 90 000 vidéos ont été publiées sur cette chanson en quelques semaines. Alexis Bacon, directeur artistique, explique les clés d'une telle percée.
17: Comment ne pas te louer ? C'est un refrain très simple. C'est vraiment une structure très basique. C'est deux mesures, tout juste. Quelque chose qui serait retenu par n'importe quel mélomane.
14: En mai dernier, au cours d'une audience avec le Premier ministre camerounais Joseph Dion Nkuté, des hommes d'affaires chinois ont eux aussi fait interpréter cette chanson par des chanteurs chinois, ce qui n'a pas laissé l'assistance indifférente. Emmanuel Junta, Yaoundé, RFI.
3: Il est 13h46 à Yaoundé. Anne Kontner, les grands titres de ce lundi 28 septembre 2026.
2: Le discours du pape sur l'Europe au dernier jour de sa visite en France. Léon XIV a appelé tout à l'heure à revenir sur certaines positions pour parvenir à la paix. Il a mis en garde contre l'illusion du réarmement, sans nommer précisément la guerre en Ukraine, ni la Russie. La Russie dont les attaques dites hybrides inquiètent l'Union européenne. Les ministres de la Défense des 27 sont réunis aujourd'hui pour discuter d'un possible mécanisme de riposte d'urgence semblable à celui qui existe au sein de l'OTAN. La guerre, elle se poursuit en Ukraine avec de nouvelles frappes de drones russes. Le Premier ministre recommande ce matin aux plus vulnérables de quitter Kiev avant l'hiver, un hiver qui s'annonce comme le précédent très difficile à cause des bombardements contre les infrastructures énergétiques. 4 ans de prison, dont 2 fermes sous bracelet électronique requis contre Rachida Dati. L'ancienne ministre française de la Justice est jugée pour corruption et trafic d'influence au profit de Renault Nissan. 4 ans de prison requis également contre l'ancien patron du groupe automobile Carlos Ghosn et un mandat d'arrêt puisqu'il vit actuellement au Liban. Et puis il y a du foot à suivre ce soir, 2e match de l'équipe de France en Ligue des Nations. Ce sera face à la Belgique sans Kylian Mbappé, blessé et de retour à Madrid. Le match commence à 18h45 temps universel. Au même moment, la Turquie et l'Italie s'affronteront toujours dans le groupe 1. Des combats intenses ont donc repris depuis mercredi dernier dans le nord de l'Éthiopie entre l'armée fédérale et une alliance de 7 groupes armés, dont le TPLF, le Front de Libération du Peuple du Tigré, qui avait déjà affronté le pouvoir central lors d'une guerre meurtrière entre 2020 et 2022. Éloi Fiquet est historien, enseignant-chercheur à l'EHESS, l'École des hautes études en sciences sociales, et il est votre invité, Nicolas Sûr.
3: Bonjour Éloi Fiquet.
18: Bonjour.
3: Ces mouvements qui ont fait alliance contre le pouvoir central ont des revendications et des histoires très différentes. Est-ce que cette alliance peut tenir ?
18: Je pense qu'à l'heure actuelle, c'est une actualité conflictuelle très changeante, très imprévisible, tant pour les observateurs extérieurs qui peuvent être assez peu présents sur le terrain, donc peu d'informations fiables, et puis pour les belligérants eux-mêmes qui... sans doute cherche à tester l'état actuel du rapport de force entre ces différents groupes armés à base régionale et puis le pouvoir fédéral central éthiopien dans un monde dont on sait qu'il est en plein bouleversement. Donc dans ce contexte, toutes les options doivent être testées. Et cette fois, c'est l'option d'une alliance générale entre forces rebelles hostiles à ce gouvernement central qui est mise à l'épreuve.
3: Le pilier de cette alliance, vous diriez que c'est le TPLF qui fut au pouvoir en Éthiopie pendant 30 ans?
18: C'est en tout cas ce que le Front de Libération du Peuple du Tigray, pour développer l'acronyme, prétend être. C'est un front armé qui s'était constitué contre le pouvoir impérial éthiopien, puis le pouvoir révolutionnaire communiste dans les années 1970, qui a remporté cette lutte, puis après cette victoire, gouverné pendant plusieurs années une Éthiopie fédérale, unifiée sous un projet fédéral. Donc les dirigeants du TPLF qui ont exercé des responsabilités à l'échelle nationale, fédérale, ont une capacité de coordination, de mobilisation politique à cette échelle. Néanmoins, il existe aussi beaucoup d'autres acteurs qui ont d'autres conceptions, d'autres expériences. C'était des groupes armés qui étaient longtemps hostiles les uns aux autres, mais qui désormais envisagent leur devenir et la possibilité éventuelle de concevoir un projet politique commun en affrontant le gouvernement

0: étudie de longue date les effets de la ville, des métropoles sur les productions scientifiques et qui montre les plus grandes métropoles ne sont pas nécessairement les plus productives. Finalement, c'est dans les villes moyennes, dans ces capitales régionales, que les synergies peuvent être les plus fortes et que la science finalement les innovations les scientifiques vont émerger.
1: Faut pouvoir se rencontrer au fond, c'est ça. Hein.
0: Oui.
1: Y a la question de la rencontre. Vous consacrez des chapitres là-dessus, bien sûr. Non seulement des transports, mais des croisements. Enfin, comment est-ce qu'on peut se rencontrer entre
0: et
1: les
0: équipements. Tout à fait.
1: Et les équipements.
0: Et
1: sûr.
0: Les équipements et l'habitabilité, mais aussi juste la qualité de vie en fait des effets important. Sur l'activité scientifique, en fait. Finalement, on produit mieux et plus quand on n'est pas trop éloigné de l'endroit où on doit faire ses recherches. Et puis, quand on a aussi la possibilité de rencontrer des chercheurs d'autres disciplines, c'est souvent très vertueux.
1: À propos de la résilience, justement, puisqu'on est autour de la question des villes du futur, on peut rêver, on peut imaginer, il faut faire avec l'existant. Mais comment pouvoir penser la résilience? On se rend compte que nous sommes sur une planète urbaine, que il y a de multiples menaces, qu'elles soient liées au réchauffement climatique, aux catastrophes, aux conflits. Vous l'avez dit. Comment vous imaginez, quelle construction imaginer pour demain, Martine Rhodes, et quels échecs, qu'est-ce qu'il faut éviter?
0: D'abord, je pense que c'est important de noter que notre rapport au futur est en train de changer. Mmh. Et que la promesse de la durabilité, qui était celle ou des utopies urbaines, peut-être avant, qui était vraiment de construire un futur radicalement différent de ce qui existe aujourd'hui, et a changé sous l'effet de la diffusion de la notion d'adaptation. Qu'est-ce que ça veut dire, l'adaptation? Ça veut dire aussi que le futur est très incertain. Et que, collectivement, on commence à prendre conscience, me semble-t-il, de ces incertitudes qui menacent nos villes et nos environnements urbains, qui sont les environnements majoritaires. Donc la question de la résilience, qui est donc cette capacité, ou les formes en tout cas, les récits aussi, les discours qu'on invente collectivement pour faire face à cette incertitude.
1: Qui est le pire qui puisse arriver pour nous, parce que c'est imprévisibilité, incertitude, on déteste ça. Et,
0: oui.
1: Et quand on construit, on déteste ça encore
0: et
1: plus.
0: Et en même temps, et ça c'est ma collègue anthropologue Nastassia Martin qui le montre très bien, il y a des sociétés qui ont déjà connu des catastrophes. Parfois la catastrophe a déjà eu lieu. Il y a des récits qui prennent en charge la catastrophe, qui l'anticipent et qui participent aussi de la résilience des sociétés. Donc peut-être qu'il faut se défaire d'une mythologie qui serait celle de la capacité par la technologie à inventer des lieux qui seraient à l'épreuve du futur, future-proof, comme on dit dans le conseil et l'immobilier.
1: C'est pas possible, en fait, ça.
0: C'est pas possible. Ouais. Et puis, on peut terminer sur cet exemple où même des très grands fournisseurs d'infrastructures, de protection de données, de stockage des données, comme AWS, le cloud d'Amazon, qui avait fourni la promesse d'une information qui serait résiliente et à l'épreuve de tous les types de risques et de catastrophes, avaient des data centers qui étaient localisés en Iran et qui la vulnérabilité, la fragilité a été révélée par les événements géopolitiques.
1: Donc, au fond, il faut intégrer la vulnérabilité et, au fond, essayer d'imaginer des villes. On parle de construction, de dur. C'est plus, enfin, faut plus penser en dur. Faut penser en vivant, peut-être en malléable, en adaptable, en souple.
0: Oui, exactement. Et puis aussi avec des temporalités qui peuvent aussi évoluer. Et je pense se défaire de deux mythes qui seraient, un, être à l'épreuve du futur, et deux, que le pire est certain. En fait, finalement, le futur est certainement entre les deux.
1: C'est ça, le pire n'est pas certain. Et moi, je retiens ça quand même. Et je ne peux que renvoyer nos amis auditrices et auditeurs sur votre ouvrage, parce qu'il est vraiment très éclairant, avec plein d'approches. La ville, une infographie, il est paru chez CNRS Éditions. Et vous l'avez co-écrit avec le directeur artistique, Quentin Leeds. Merci infiniment, Martine
0: Rhodes. Et Mathilde Moiti, collègue urbaniste, spécialiste du Brésil, et Hugo Leeds également.
1: Eh ben, merci de les citer tous les deux et un grand merci à vous d'avoir été en direct avec nous. Je crois que vous avez profité d'un passage à Paris pour aller faire un

0: séminaire des étudiants à Sciences Po, justement.
1: Absolument, que je salue.
0: Autour de toutes ces sciences de l'environnement et de la résistance. Et vous revenez quand vous voulez pour partager vos travaux, vos pistes, pour repenser la ville ensemble. Merci
1: Avec
0: d'avoir
1: plaisir.
0: Partagé notre condition urbaine, Marty de Rose. À bientôt.
1: Merci.
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0: Autour de la question, c'est fini pour aujourd'hui. Vous pouvez nous retrouver en rediffusion ce soir à 23h, temps universel. Et bien sûr, n'hésitez pas à vous abonner à notre podcast. Au plaisir de vous retrouver demain avec Thibaut Baduel à la réalisation, Caroline Fillette en coulisses, pour nous intéresser cette fois aux étonnants matériaux du futur, forcément bio-inspirés, recyclables et auto-réparants. Merci pour votre curiosité, merci pour vos questions qui nous inspirent systématiquement. Surtout, gardez l'esprit libre et ouvert à tous les possibles. Le pire n'est pas certain, avez-vous dit. Allez, nous sommes bien à l'écoute de RFI, le journal à suivre, et bien sûr, sur le Pont des Arts ensuite avec Nathalie Amard.
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0: 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Les 17h à Paris, 15h en temps universel et 22h à Bangkok. Le journal vous est présenté par Arnaud Souk. Bonjour Arnaud.
1: Bonjour Caroline, bonjour à tous. Dès le début de ce journal, nous prendrons la direction de Metz où le pape termine aujourd'hui sa visite apostolique en France. Léon XIV célèbre une messe cet après-midi en présence d'Emmanuel Macron. Les deux hommes ont appelé ce matin dans deux discours à trouver le chemin de la paix en Europe sur fond de conflits russo-ukrainiens. Dans l'actualité également, 4 ans de prison dont 2 avec sursis requis par le parquet national financier à l'encontre de Rachida Dati, l'ex-ministre française de la justice est jugée pour corruption et trafic d'influence. Et puis dans cette édition, on fera également le point sur les intempéries en Asie. Des dizaines de personnes ont été tuées en Inde, en Birmanie et en Thaïlande. Le dérèglement climatique semble une fois de plus être au cœur du sujet. Nous l'entendrons. Une messe célébrée en la cathédrale de Metz, en Lorraine. Au dernier jour de sa visite apostolique en France, Léon XIV réunit à nouveau de nombreux fidèles depuis 16h, heure de Paris. L'office est célébré notamment en présence du président Emmanuel Macron. Les deux hommes étaient déjà ce matin réunis au centre Robert Schuman avec pour thématique principale de leur discours la paix en Europe. Alors, quel message justement ont-ils adressé exactement aux citoyens européens? La réponse sur place pour RFI de Sofia Katsankova.
2: Écoutez, le message adressé était le même, celui d'une Europe de la paix. Mais comment l'obtenir? C'est là qu'on voit que les deux hommes n'ont pas la même vision. Le président français a insisté sur la nécessité de pouvoir se défendre. Et pour rester libre, les Européens doivent renforcer leur sécurité. Je vous propose d'écouter Emmanuel Macron.
3: C'est précisément le sens de notre engagement indéfectible aux côtés de l'Ukraine, face à l'agression militaire de la Russie et aux côtés du droit international, en bâtissant une Europe de la défense et de la paix.
2: Le pape lui a mis en garde contre, je cite, l'illusion du réarmement. Que veut-il dire par cela? Bah que davantage d'armes ne suffisent pas à garantir la paix. Léon XIV pose la question, cherchons-nous vraiment à arrêter les guerres ou préparons-nous surtout les suivantes? Il refuse une vision naïve de la paix, mais il demande davantage d'efforts diplomatiques. Écoutez.
4: Il est nécessaire de s'engager dans un dialogue patient, de faire preuve de courage dans la négociation et d'être prêt à sacrifier certaines positions pour le bien supérieur de la paix.
2: Une formule qui laisse une question ouverte, qui doit céder et sur quoi? Et dans le contexte de la guerre en Ukraine, cette déclaration interroge.
1: Et le conflit entre la Russie et l'Ukraine, justement, l'Académie des sciences à Kiev a été frappée par un drone. Les attaques sur la capitale ukrainienne s'intensifient depuis plusieurs semaines. Cette frappe a causé la mort d'une femme. 3 autres personnes ont été blessées. Le site se trouve en plein centre-ville de Kiev. Un accueil plus que mitigé ce matin pour le premier ministre espagnol Pedro Sanchez à Barcelone. Des manifestants ont mené plusieurs actions surprises en coupant la circulation pour faire pression sur l'exécutif sur fond de crise pour le droit au logement. À Madrid, la capitale, des centaines de personnes campent depuis 2 nuits en plein cœur touristique de la ville, notamment pour protester contre l'augmentation des prix des logements après l'expulsion, entre autres, d'une dame de 87 ans qui n'était plus en mesure de payer son loyer. Pedro Sanchez doit présenter mardi un texte à ce sujet dont l'adoption par le Parlement n'est pas garanti. En France, au procès de Rachida Dati, le parquet national financier requiert notamment 4 ans de prison, dont 2 avec sursis. L'ancienne garde des Sceaux est renvoyée pour corruption, pour trafic d'influence devant le tribunal correctionnel de Paris, aux côtés de Carlos Ghosn, l'ancien PDG de Renault. Rachida Dati est soupçonnée d'avoir promu les intérêts du groupe Renault-Nissan au Parlement européen lorsqu'elle y siégeait. Compte rendu d'audience signé Laura Martel.
5: Pour le parquet, c'est bien un pacte de corruption qu'on nommait Carlos Ghosn et Rachida Dati derrière le paravent de la convention d'honoraires d'avocats signée en 2009. Ce ne sont pas ses compétences juridiques que visait Carlos Ghosn, précise le procureur, mais ses capacités en tant que député à exercer de son influence sur des négociations en cours et à venir pour permettre ensuite aux lobbyistes d'agir. Et d'ajouter sur le volet recel d'abus de confiance, est-ce que les 900 000 euros qu'elle a touchés correspondent à un travail licite, réel et documenté? La réponse est non. L'effet commis illustre le mépris des mandats confiés et une atteinte au respect des voix des citoyens citoyen que l'on transforme en vote monnayable, fustige le magistrat qui incite sur l'immense gravité de ces faits de la part d'une élue, avocate et ancienne garde des Sceaux. D'où de lourdes réquisitions au-delà des 4 ans de prison dont 2 fermes aménageables. Des interdictions pendant 5 ans d'être éligible, d'être avocate et d'exercer une fonction publique assortie d'une exécution provisoire, c'est-à-dire immédiate, ce qui priverait Rachida Dati de son mandat de maire et bloquerait le retour dans la magistrature qu'elle a récemment sollicité. Le parquet, qui dénonce l'esprit de lucre comme mobile, demande aussi l'amende maximale de 450 000 euros. Sur son strapontin, Rachida Dati n'a rien laissé paraître et est sortie sans un regard pour l'accusation, comme durant les 4 heures de réquisitoire.
1: C'est une nouvelle percée pour le Rassemblement national. Dans le paysage politique français, le RN devrait s'adjuger au moins 15 sièges de sénateurs aux côtés de ses alliés, notamment l'UDR d'Éric Ciotti. Le parti de Marine Le Pen et de Jordan Bardella va pouvoir former un groupe parlementaire pour la première fois au Sénat après les élections sénatoriales partielles ce dimanche. Jordan Bardella, par ailleurs ciblé par des accusations d'antisémitisme suite à l'exhumation par Mediapart d'écrits qui lui seraient attribués et dateraient de 2013, des faits formellement contestés par l'intéressé. Marine Le Pen dénonce, elle, un faux, une barbouzerie. Elle parle, je cite, d'une dinguerie. Au Moyen-Orient, l'armée israélienne a intensifié ses frappes lundi dans le sud du Liban où des dizaines de raids aériens, de dynamitage de maisons et de pilonnage à l'artillerie ont été signalés des lobes. Ces attaques ont été accompagnées de survols incessants d'avions et de drones de reconnaissance de plusieurs régions du pays. En Turquie, un tribunal d'Istanbul a condamné ce lundi à quelque 19 mois de prison le célèbre humoriste Deniz Göktaş. Ce dernier, emprisonné depuis début juillet, a toutefois été remis en liberté à l'issue de l'audience. Il comparaissait notamment pour insulte au chef de l'État en raison de propos prononcés lors de son dernier spectacle. Ce lundi, au tribunal, l'artiste a dû défendre ses blagues autant que le droit à l'humour dans la Turquie de Recep Tayyip Erdogan. À Ankara, les précisions d'Anne Andlower.
6: Libre, mais condamné pour quelques blagues. Deniz Göktaş, l'un des humoristes turcs les plus connus de sa génération, reçoit 7 mois et demi de prison pour outrage aux valeurs religieuses, auxquels s'ajoutent 11 mois et 20 jours pour insulte au chef de l'État. Ses ennuis judiciaires remontent au début de l'été quand il a publié sur YouTube l'intégralité de son dernier spectacle. L'acte d'accusation lui reprochait notamment un extrait dans lequel il qualifie Recep Tayyip Erdogan de dictateur. À l'audience, l'humoriste de 32 ans s'est défendu avec aplomb. Deniz Göktaş a expliqué que le terme dictateur ne constituait pas une insulte, mais une qualification politique. Face au juge, il a même osé le trait d'humour, estimant qu'un autre comédien aurait pu qualifier le président turc de démocrate et, je cite, faire rire encore plus que moi. Deniz Göktaş, qui vient de passer 88 jours en prison, a confié que sa seule inquiétude était que son arrestation ait pu être à l'origine d'une forme d'autocensure chez ses confrères et consoeurs, et l'humoriste de leur lancer « Sachez que nos mots ont bien plus d'impact que nous ne le pensons ». Alors, Laurent Carra, RFI.
1: Plusieurs pays d'Asie font face à des pluies diluviennes ces derniers jours. 81 morts dans le nord-ouest de l'Inde. Bilan revu à la hausse en Birmanie. Un glissement de terrain a causé la mort de 8 personnes. Bilan identique en Thaïlande après des inondations. Des milliers d'habitants se sont réfugiés dans des centres d'accueil à Bangkok. Face à la panique, de nombreux magasins de la capitale ont été dévalisés, obligeant même les autorités à appeler au calme. Quoi qu'il en soit, cet épisode de forte pluie, s'il est habituel en septembre, semble plus intense que les années précédentes. La faute au dérèglement climatique. Et oui, selon le climatologue Fabio D'Andrea, directeur de recherche au CNRS.
7: L'effet de ces précipitations très fortes dépend de là où elles tombent. C'est-à-dire que si elles tombent dans une zone très vulnérable, comme la ville de Bangkok, qui est vulnérable à cause de son urbanisme chaotique, à cause des habitations, surtout des quartiers défavorisés, alors ça peut avoir un impact très fort. Vous voyez. Et dans le cas de Bangkok, on voit qu'il y a des grandes populations qui ont dû être évacuées, comme la précipitation est tombée dans une zone très peuplée, donc où la vulnérabilité est très haute. L'aléa climatique, la force des perturbations et des précipitations est aussi importante que la vulnérabilité sur le terrain. Ça, c'est quelque chose qu'il faut bien comprendre parce que c'est à la base de toute adaptation au changement climatique. Il faut à la fois atténuer le changement climatique, donc essayer de réduire l'aléa de ces perturbations extrêmes, mais à la fois s'adapter parce que même si on arrête le changement climatique comme il est, il ne va pas revenir en arrière, donc on doit faire face quand même à ces précipitations fortes. Et donc le terrain de l'adaptation reste très important.
1: Des propos recueillis par Juliette Pietraszewski pour RFI. En football, la deuxième journée de Ligue des Nations. Ce soir, les Bleus de Zinedine Zidane sont en Belgique. Coup d'envoi à 18h45, temps universel 20h45, heure de Paris. En l'absence de Kylian Mbappé, blessé, le sélectionneur a nommé Ousmane Dembélé comme capitaine. La France tentera d'enchaîner donc en Belgique une deuxième victoire sous l'ère Zidane après son succès déjà en Turquie. Vendredi, c'était une victoire 1-0. Notez que l'Italie se déplacera justement du côté ce soir de la Turquie. 17h et presque 10 minutes sur RFI, heure de Paris. Prochain point sur l'actualité dans 50 minutes.
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0: Bonjour à tous. Quand il embarque, seul, de Paris, pour les États-Unis, Mamouche craint fort que son couple ne survive pas à une semaine de séparation. Les États-Unis, il y a grandi, il y a même travaillé comme reporter. Sa mère, née en Éthiopie, y vit toujours au sud de Washington. Mais à peine a-t-il foulé le sol américain que celle-ci lui apprend la mort de Samuel, dont on ne sait pas s'il est son père ou s'il en a simplement assumé la fonction. Mamouche va employer son séjour à percer le mystère en plongeant dans cette diaspora tiraillée entre deux continents. Quelqu'un comme nous est le nouveau roman de l'auteur américain Dinao Mengistu. Il vient de paraître chez Albin Michel dans la collection Terre d'Amérique. Le romancier de passage à Paris pour le festival America est avec nous aujourd'hui sur le Pont des Arts. Bonjour Dinao Mengistu.
1: Bonjour, merci beaucoup.
0: Merci d'avoir accepté l'invitation d'RFI. À vos côtés, Pascal Fougère qui va assurer la traduction simultanée de cet entretien. De la première à la dernière page de ce roman, Dinao Mengistu, il ne s'écoule que quelques jours. Mamouche cherche des réponses après la mort de Samuel. Il revisite son enfance, son adolescence dans cette communauté éthiopienne des États-Unis. L'important pour lui et pour nous aussi, c'est davantage la quête, la recherche que les réponses elles-mêmes.
1: Yes, you know, I think,
2: Oui, je pense que, en fait, il y a un compactage du temps où se déroule le roman. Et pendant cette période très courte, vous avez tout le monde, son monde, son histoire, en fait, qui se retrouve condensée là. Et donc, il s'agit d'une recherche d'identité, arriver à comprendre son passé. Et tout ça, quelque part, est condensé. C'est dans ce petit moment où se déroule le livre. Il y a, je dirais, une espèce de magie, en fait, sur comment les livres peuvent fonctionner par rapport au temps et comment on peut arriver à connecter différents temps de l'histoire et les réunir, le passé, le présent, l'imaginaire et le réel, et arriver à créer, grâce à la littérature, un mouvement qui est fluide et effectivement, dans la fiction, ce qu'on sait et ce qu'on ne sait pas.
0: Oui, c'est ce que vous aimez, laisser des portes ouvertes, des énigmes non résolues. À certains moments, on est aux frontières du polar. En tout cas, lui tâtonne et on tâtonne avec lui, derrière lui, j'allais dire.
1: Yeah, that ability.
2: Manière d'essayer de demander au lecteur d'arriver à se débrouiller avec un certain niveau d'incertitude, mais c'est aussi en fait mettre en avant des questions importantes que la littérature peut poser et résister à une définition simplifiée qu'elles peuvent avoir quelquefois. Il s'agit aussi de résister à l'idée que l'on puisse savoir très précisément ce qui va se passer et puis laisser la place à cette complexité en fait qui peut exister et puis aussi quelque part comment la mémoire peut être tronquée, déformée. C'est peut-être, je crois, aussi une expression plus honnête de ce que c'est qu'être vivant, voilà, vivre avec un certain niveau d'incertitude et arriver à comprendre le sens des choses au fur et à mesure que l'on avance dans la vie.
0: Dans ce roman, il est beaucoup question des États-Unis, de la capacité de ce pays à accueillir, à intégrer hier et aujourd'hui. On en parlera avec vous, évidemment, d'autant qu'on est à quelques semaines d'un rendez-vous important là-bas, ces élections des midterms. On passera également dans cette émission par l'Afrique du Sud, à la découverte du patrimoine architectural de Johannesburg. Et puis les pionnières de la culture avec vous, Marjorie, bonjour.
3: Bonjour Nathalie.
0: Vous nous parlez cette semaine d'une grande sculptrice colombienne.
3: Elle s'appelle Felisa Burstein et j'ai découvert son histoire et son œuvre à l'occasion d'un très beau roman, Les noms de Felisa, de son compatriote Juan Gabriel Vázquez, et ça vient de paraître aux éditions du Seuil.
0: À tout à l'heure, Marjorie.
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0: Mamouche commence son voyage par rater un avion. Voyage chaotique, à l'issue duquel il se retrouve aux États-Unis. Le voilà à Chicago d'abord, puis à Washington, sur les traces de Samuel, qui a énormément compté pour lui dans l'enfance. Samuel, c'est en fait la figure centrale du roman d'Inao Mengistu. Il est né, comme la mère de Mamouche, en Éthiopie. Comme elle, il a quitté ce pays pour les États-Unis. Il est chauffeur de taxi, mais il est surtout conteur. Il adore raconter des histoires.
1: Ouais. In many ways, Samuel, he is.
2: Sous beaucoup d'aspects, Samuel, c'est évidemment un immigré, mais c'est aussi quelqu'un qui souhaite écrire sa propre vie, en fait. Il a cette relation avec Mamouche, où il est comme un père, et où en même temps, il comprend, en fait, le pouvoir, la force de raconter des histoires et de construire son propre récit. Il est chauffeur de taxi en Amérique, aux États-Unis, mais en même temps, il a ses rêves, à la fois possibles et impossibles, et ses rêves sont l'expression de qui il est et aussi de qui il souhaiterait être.
0: Oui, d'ailleurs, à un moment donné, il imagine créer une compagnie de taxi qui prendrait en charge, j'ouvre les guillemets, des immigrés, des migrants, des réfugiés, tous ces malheureux qui se trouvaient au mauvais endroit et qui avaient besoin d'aller ailleurs, mais ne savaient pas comment s'y prendre.
1: Ouais, exactly. And you know when I wrote that.
2: Oui, tout à fait. Et quand j'ai écrit cette partie sur Samuel, c'était sous la première administration de Trump. Et à ce moment-là, il était déjà très clair comment c'était dangereux et précaire aux États-Unis d'être un immigré. Et il y avait une peur de ne plus avoir la liberté de mouvement où que ce soit. Et une fois que la première période Trump a été terminée, je me suis dit que peut-être ça c'est plus vrai, ça ne sera plus le cas. Mais quand il a été réélu, c'est devenu pire, c'est devenu bien plus effrayant que ce que j'avais pu imaginer. Et l'idée d'exprimer le sentiment que les gens ont avant qu'on ne comprenne vraiment qu'être immigrant aux États-Unis avec une certaine nationalité, une certaine identité, quelque chose qui vous met en danger, en fait. Et ce danger, en fait, doit être compris, même si on ne peut pas le dire précisément.
0: On reviendra, si vous le voulez bien, à l'actualité des États-Unis, à cette actualité que vous évoquez là. Pour en revenir à Samuel, un instant, c'est un personnage complexe, à la fois très terre-à-terre et très utopiste. Il est à la fois passe-partout et très exceptionnel. On découvrira plus tard ses déboires avec la police, ses addictions. Je dis passe-partout parce que vous dites à un moment qu'il ressemble à tellement d'autres de sa génération qui baragouinent en amharique et en anglais. En tout cas, Samuel, il a cette fonction de parler à Mamouche du passé. Quand il est enfant, quand il est adolescent, il lui raconte ce qu'a été l'arrivée de sa génération aux États-Unis, la vie dans une petite chambre, la débrouille, on va dire. Il dit ceci à Mamouche, il lui dit, il y a 30 ou 40 ans, quand nous sommes arrivés dans ce pays, nous étions les enfants de la souffrance, nous étions pauvres, noirs, affamés, mais cette époque est révolue. Il se pourrait même que je perde mon accent.
1: Ouais. And in some degree, I think now what he's,
2: et à un certain niveau,
1: perhaps the most afraid of is actually is
2: je crois
1: sort of
2: que
1: disappearing under this,
2: ce qui
1: kind of larger framework of the
2: disparaît en fait dans le récit plus large de ce qu'est un immigrant. Tout ça, ça disparaît en fait sous des catégories de livres ou de personnages. Il n'est plus Samuel, individu, personne. Il appartient en fait à une catégorie. Et donc, il s'agit du cadre d'un récit. Et donc, ça a gommé ses expériences personnelles. Et ce qui était important avec le roman, c'était de s'inscrire en faux contre cette idée qu'on puisse comprendre ces gens dans leur ensemble ou que même moi, je puisse comprendre leur histoire ou l'histoire de l'immigrant, de ceux qui ont une vie tout à fait différente de la mienne. Hein. Tout ça, c'est au-delà de mon contrôle. Et effectivement, la vie de Samuel a tellement de niveaux, tellement d'aspects qu'elle ne peut pas rentrer dans ce récit comme ça, très cadré.
0: Et si on comprend bien, et si on vous comprend bien, il est loin d'avoir perdu cet accent amharique du début. D'ailleurs, de temps en temps, il y a des mots qui arrivent comme ça dans la conversation. Vous parlez à un moment du rapport à la langue d'Inao Mengistu. La mère de Mamouche dit qu'il n'a pas besoin d'apprendre l'amharique puisqu'il est américain. Et d'ailleurs, tout le monde est persuadé qu'il n'y comprend rien, sauf que si ce petit garçon-là capte énormément de choses de ce qui se passe autour de lui,
1: Which, you know,
0: malgré les apparences.
1: Completely. And, you know, I think it goes
2: tout à fait.
1: Sort of fluidity of
2: voilà, il y a la fluidité de ce qu'on connaît, ce qu'on comprend, ce qu'on ne peut pas comprendre. Et la langue est effectivement quelque chose de central par rapport à cette question. Et voilà, la mère a besoin d'avoir pour lui une identité précise, définie. Il n'a pas besoin d'apprendre l'amérique parce qu'il est américain. Et donc, voilà, c'est comme s'il avait une identité assignée qu'il devait respecter, à laquelle il devait être fidèle. Voilà, ce serait limiter les choses à « je viens de là et donc je suis ça ». Et là encore, il y a ce rappel des multiples choses qui nous constituent.
0: Comme si la langue, le rapport à la langue était aussi un facteur d'accélérateur d'intégration dans ce pays vers lequel ses parents sont arrivés.
1: Yeah, and not just the ability to speak the language.
2: Et pas seulement la possibilité de parler la langue, mais aussi la capacité de jouer avec la langue, la capacité de mentir, comme les Américains peuvent le faire, à dire constamment c'est formidable, c'est génial, même si ça ne l'est pas. Et donc c'est pas seulement parler une langue, apprendre à vivre avec à l'intérieur.
0: Mamouche, qu'est-ce que ça signifie? Je crois que ça a une signification dans la langue amharique.
1: Yeah, it's it means literally little boy.
2: Mamouche, en fait, littéralement, ça veut dire petit garçon.
1: But it's also the name, you know, in my family, you have your family name.
2: Voilà, dans ma famille, c'est comment ma famille m'appelait. D'ailleurs, il m'appelle encore comme ça. Voilà, c'est mon surnom familial.
0: On dirait petit gars en français, c'est ça. Petit gars. Ouais. Et c'est encore sujet à plein de diminutifs. Mamouchia. Ça se décline encore de toutes les façons possibles. Savez-vous comment on dit « je me souviens » en amharique?
1: I don't know.
2: Moi, je ne sais pas, en fait.
0: Alors, moi, je ne le savais pas non plus. Mais on va écouter ce titre qui s'appelle « Hasta Huesa Leu ».
1: Ah ouais.
0: Je le prononce très mal, sûrement. « Je me souviens », c'est d'un groupe américain d'origine éthiopienne.

0: Voilà, le groupe Admas, formé dans les années 80 par de jeunes musiciens éthiopiens exilés aux États-Unis, extrait d'un album qui s'intitule Sons of Ethiopia, sorti en 1984. C'est une trouvaille de notre réalisateur Pierre Plantier. Je crois que vous ne connaissiez pas Dinah Omengestu. Qu'est-ce qu'elle vous évoque, cette musique?
1: It's both very beautiful and it's...
2: Oui, non, je ne connaissais pas le groupe. Hein. C'est très beau et en même temps, ça sonne très familier à mon oreille.
1: When we arrived in America, there weren't many. There were no Ethiopians.
2: Quand on est arrivé en Amérique, aux États-Unis, il n'y avait pas d'Éthiopiens là où on vivait. Et donc, une des choses qui était le lien, en fait, hein, c'était la musique, en fait, à travers des cassettes.
1: A nice kind of link that brings you back in time.
2: Voilà, je dirais que d'une certaine manière, c'est quelque chose de un beau lien qui ramène en arrière.
0: L'Ethio Jazz, notamment.
1: Yeah.
0: Le personnage de Samuel figure cette génération, justement cette génération de vos parents, Dinah Omengestu, pour qui l'intégration, tant bien que mal, s'est faite dans l'Amérique d'avant, mais qui garde en tête le pays d'où il est parti, évidemment, et pourquoi il est parti. Quand Samuel apprend que Mamouche veut devenir journaliste, il lui fait cette réponse. Tu sais comment on appelle les journalistes en Éthiopie ? Prisonnier numéro 2256, prisonnier numéro 11134. Il a cet humour grinçant et cette façon très cash de s'adresser à lui à l'adolescence pour une description factuelle de ce qu'est l'Éthiopie.
1: Yeah,
2: je pense que d'une certaine manière, il se révèle davantage, ce par quoi il est passé, en ne disant pas toujours la vérité. Au lieu d'expliquer simplement ce qui s'est passé, il passe par l'humour, par l'imagination, par le rêve, et tout ça réuni, en fait, donne un portrait plus juste et plus honnête de qui il est et de ses expériences, plus qu'une déclaration qui dirait « voilà pourquoi j'ai quitté l'Éthiopie ». Parce que on imagine une histoire, d'une certaine manière, on la connaît, ou en tout cas, quand on entend une histoire, on a l'impression de la connaître. Je pense que Samuel, c'est quelqu'un qui est très conscient de ça et il ne veut pas être réduit à ça. Il ne veut pas que quiconque dise « voilà, je connais ton histoire
0: ». Il suggère, il ne fait que suggérer. Dans la deuxième partie du livre, Mamouche se retrouve seul en voiture avec Samuel à traverser les grandes plaines. C'est comme si vous aviez voulu faire, Dinah Omengestu, de cette séquence un moment en suspension, entre deux mondes. Une fiction supplémentaire dans la fiction.
1: It is very much between. I like that idea that it's between two worlds.
2: Oui, c'est vraiment en fait quelque chose qui met en avant l'idée de deux mondes en fait, l'imaginé et le réel, et même aussi c'est une certaine idée des États-Unis en fait. Voilà l'archétype du récit américain avec ces longs moments passés en voiture à travers des paysages désertiques. Et voilà, c'est l'histoire. Joue avec ça, mon histoire, mon récit. Et le fait de les faire traverser ces paysages, que ça se soit passé ou pas, n'est pas réellement important. Voilà, ils veulent que ça se soit passé.
0: Ils veulent que ça se soit passé et par la magie de la volonté, cela se produit en littérature avec vous. On continue de parler de ce livre, Dinah Omengestu, après Alléluia. Elle a grandi à Londres, une mère éthiopienne, un père égyptien d'origine soudanaise. Elle puise dans ses racines africaines et arabes avec ce titre, Cairo FM. Merci.

0: Alléluia sur RFI. Il paraît qu'en amharique, ça signifie la plus élevée. Dinao Mengistu est avec nous sur le Pont des Arts à l'occasion de la sortie de son dernier roman, Quelqu'un comme nous, roman salué, paraît-il, à sa sortie par un certain Barack Obama. C'est vrai ça? C'était sur sa liste? C'était sur sa table de chevet?
1: I hope it's true. Yes.
2: J'espère que c'est vrai.
1: But you never can trust a writer.
2: Mais on peut vraiment jamais faire confiance à un écrivain.
0: On peut jamais vérifier, surtout. Dès votre premier roman, en tout cas en 2007, Les belles choses que porte le ciel, vous avez été célébré comme l'un des 5 meilleurs jeunes auteurs américains par la National Book Foundation. En 2010, c'est le New Yorker qui vous a sélectionné parmi les 20 meilleurs écrivains américains de moins de 40 ans. Qu'est-ce qui vous a poussé, vous, vers le roman, vers la fiction, vous qui, comme Mamouche, avait été journaliste, reporter. À un moment, Samuel dit à Mamouche que s'il avait pu écrire, si sa vie avait été autre, il aurait voulu le faire pour raconter la vie des Éthiopiens. Vous, c'est quoi qui vous a poussé à cela?
1: You know, I think it changes with time.
3: Je crois que ça change avec le temps. Quand j'ai commencé à écrire, l'idée, c'était de raconter des histoires qui mettent vos expériences et celles de votre famille en avant. Vous voulez que votre histoire soit figure dans la littérature. Maintenant, je crois qu'avec ce roman, je veux parler à la communauté à l'intérieur de laquelle j'ai grandi. Il s'agit plus tellement de représenter leur histoire, mais plus comment je peux communiquer avec cette communauté, comment je peux aussi leur permettre de communiquer au reste du monde, en fait. Voilà. Qu'est-ce qu'ils voient, eux, en fait? Pas seulement le fait d'être regardé.
0: Pas seulement le fait d'être regardé. On a compris que de tous vos romans, celui-ci est le plus auto-fictionnel, Dinao Mengistu. Vous l'assumez, il y a énormément de points communs entre vous et ce personnage-là.
1: No, completely.
3: Oui, tout à fait.
1: There's, you know, plenty of things that are invented and plenty of things that are real.
3: Il y a beaucoup de choses qui sont inventées, tout comme il y a beaucoup de choses qui sont vraies, comme le nom du narrateur, par exemple, Mamouche. Il y a c'est de la fiction, ce roman, mais en même temps, j'ai besoin d'avoir une partie de moi-même qui soit dans l'histoire, parce que si les gens n'aiment pas l'histoire, ils sauront à qui s'en prendre d'une certaine manière. Je ne veux plus me cacher derrière la fiction. Il s'agit d'être honnête et de savoir que voilà, je suis le responsable.
0: Vous vous dévoilez donc davantage que sur les autres romans. C'est pour cette raison que vous avez mis plus de temps que les autres à l'écrire. Je crois plus de 10 ans, hein. C'est ça, depuis le dernier roman?
1: Moi,
3: je dirais en partie parce que c'était une histoire plus difficile à raconter. Le personnage de Samuel vient d'un personnage réel, un ami de la famille qui s'est suicidé après avoir passé de nombreuses années aux États-Unis. Et j'ai d'abord pensé que ça allait être un journaliste pour un magazine, Samuel. Et puis après, c'est devenu quelque chose. Et arrivé à savoir comment j'allais raconter cette histoire, j'avais besoin de mûrir d'une certaine manière, j'avais besoin d'apprendre davantage de choses.
0: Ouais. Vous parliez tout à l'heure des États-Unis, Dinao Mengistu, je voudrais qu'on y revienne un instant. Depuis le retour de Donald Trump à la Maison-Blanche en 2024, plus de 25 000 personnes ont été expulsées vers des pays tiers, des pays avec lesquels elles n'ont souvent aucun lien, des Colombiens envoyés en République démocratique du Congo, des Iraniens en Centrafrique. C'est d'ailleurs au cœur d'une enquête du collectif Forbidden Stories à laquelle RFI a participé. J'invite celles et ceux qui nous écoutent à aller la consulter sur RFI.fr. Vous qui avez foulé à 2 ans le sol de ce pays, même pas 2 ans je crois, le sol des États-Unis en provenance d'Éthiopie, qui continuez aujourd'hui à y vivre, à y enseigner, à y vivre votre vie d'écrivain, de professeur. Qu'est-ce que cela vous inspire, cette situation-là?
1: I think, you know, it's both horrific and it's something that...
3: Je pense que c'est terrible.
1: We've actually been building to for a long time.
3: Et c'est quelque chose qui s'est construit petit à petit, je crois. La même manière que Trump est l'architecte de ce cauchemar, mais les fondations étaient déjà là. Il a construit sur elles. J'ai quitté les États-Unis, j'avais 21 ans, parce que ça rendait, à ce, il était en raison d'une loi à l'époque beaucoup plus facile pour quelqu'un comme moi d'être déporté. Et ça, c'était 96. Hein, et je pense que voilà, c'est quelque chose qui, petit à petit, il y a eu une dévaluation de ce que ça veut dire d'être américain, de ce que ça veut dire d'avoir le droit de vivre dans ce pays et même d'y être un être humain. Hein, et c'est pas quelque chose qui s'est produit du jour au lendemain et qui est de la seule responsabilité de Trump.
0: Vous allez peut-être trouver ma question brutale, mais est-ce que vous vous y sentez toujours chez vous, dans ce pays, malgré les méthodes musclées de l'ICE, les arrestations, les violences? Est-ce que vous vous reconnaissez toujours dans ce pays?
1: I think it's sometimes no, and there's a
3: quelquefois,
1: part of
3: la réponse est non. Et il y a une partie de vous qui souhaite partir. J'ai de la famille en France, j'ai des amis en fait qui m'accueilleraient en France avec grand plaisir. J'ai vécu en France de nombreuses années. Et en même temps,
1: l'idée
3: d'être un immigrant aux États-Unis, savoir qu'il y a différentes communautés, que c'est une identité qui peut être défendue et ne pas laisser des gens comme Trump ou l'extrême droite définir ce que c'est d'être américain, quelque part pousse à ne pas renoncer et à voilà, être là et se battre.
0: Ne pas leur laisser le terrain libre.
1: Exactly.
0: Ouais. Dans le livre, Mamouche écrit à un moment donné sur la mort d'un taximan somalien à New York. Ça lui vaut d'ailleurs l'admiration de Samuel. On sait que ce genre d'histoire s'est répété depuis quelques temps aux États-Unis avec encore plus de violence. Il y a eu en juin l'agression mortelle d'un ressortissant du Burkina Faso, par exemple. C'est quand même un climat extrêmement pesant dans lequel il faut tenir justement et ne pas laisser le terrain aux autres.
1: It is, and you know, one of the.
3: Oui, absolument. Si vous vous souvenez de ce qui s'est produit l'année dernière à Minneapolis, c'était une manière de garder un peu d'espoir parce qu'on a vu l'entière communauté de Minneapolis, l'ensemble de la population se lever pour défendre en fait ces immigrants en disant que ces gens immigrants avaient le droit d'être là et qu'ils faisaient partie de la communauté. Hein. Il n'était pas désigné comme les autres.
1: Donc,
3: c'est quelque chose d'un peu sentimental peut-être, mais c'est la meilleure manière de réagir et c'est le meilleur aspect.
0: Et comment regardez-vous la France des États-Unis, la France où vous avez vécu? Dans le livre, il est question des évacuations dans le quartier où il habite qui lui rappelle ses reportages à Calais. Vous la regardez comment, cette France d'aujourd'hui où on annonce aussi une extrême droite très en tête de beaucoup de sondages?
1: It's very familiar, which is unfortunate.
3: Je dirais que malheureusement, c'est familier, en fait, parce que c'est les mêmes politiques que celles qu'on a pratiquées aux États-Unis et peut-être de manière encore plus directe de pratiquer la discrimination. Et je comprends que quand je suis en France, je suis américain. Donc, je n'ai pas en fait l'histoire de quelqu'un qui viendrait de l'Afrique de l'Ouest et qui serait vulnérable par rapport à sa relation au pouvoir et à l'État. Dans le 18e à Paris, on peut voir un peu les mêmes choses que ce qui se passe aux États-Unis, où la force publique, d'une certaine manière, met en avant face aux populations immigrées, nous avons la force, nous avons le pouvoir, et pas vous. Hein. Donc, quand ICE, par exemple, rentre dans un quartier ou une ville, c'est exactement ce qu'elle exprime.
0: Dans un instant, on va vous entraîner à Johannesburg, dont certains quartiers ressemblent parfois à des villes américaines. Mais le patrimoine architectural de cette ville est bien plus riche qu'on ne pourrait l'imaginer. On le verra dans le reportage de Claire Bargelès.

0: Thursday Disco, le New-Yorkais Cartoons, ici avec Hailey Supreme sur RFI. Je ne sais pas, Dina Oumengestou, si vous êtes déjà allé à Johannesburg, en Afrique du Sud. A priori, on ne pense pas spécialement à cette ville pour son architecture. On imagine des buildings sans âme. Pourtant, si on prend le temps de s'y promener, on y découvre des styles très divers et des trésors insoupçonnés. Bonjour Claire Bargelès.
1: Bonjour.
0: Vous êtes en ligne de Johannesburg, correspondante d'RFI en Afrique du Sud. Alors, il existe une organisation, la Johannesburg Heritage Foundation, qui tente de préserver ce patrimoine, justement, et de le mettre en valeur auprès du grand public, notamment grâce à des tours et des visites à petit prix.
1: Oui, et ce week-end était particulièrement chargé puisqu'il tombait juste après Heritage Day, ce jour férié où tout le pays célèbre la richesse et la diversité de son patrimoine. C'était donc l'occasion pour la Fondation d'intensifier ses visites.
0: Bonjour à tous et bienvenue pour ce tour du Olive Family College.
1: Dans le quartier chic de Parktown, la guide Monique Jefferson proposait de s'intéresser à une école fondée en 1905 par des religieuses. Sa façade impressionnante est ornée d'une élégante frise décorative blanche qui évoque une fine dentelle.
2: À l'époque, on était en pleine période du mouvement qu'on appelle Arts and Crafts. Mais ici, on est sur quelque chose de différent par rapport à ce qui se faisait à la même période. Le projet pour cette école, c'était d'attirer des familles relativement aisées et d'utiliser cet argent pour financer d'autres écoles dans des quartiers plus pauvres. Il fallait donc créer une école qui ait une apparence prestigieuse, mais sans dépenser une somme excessive. La plupart des matériaux ont donc été importés. Le métal, le bois et en particulier ces ornements en dentelle qu'on appelle la Brookie Lace. Elle était commandée sur catalogue et ça fonctionne très bien ici pour donner à la façade une apparence majestueuse, tout en coûtant moins cher que si des artisans locaux l'avaient fabriqué à la main. Le tout était produit en série et expédié jusqu'à Johannesburg.
0: Et on ne trouvera pas de bâtiments beaucoup plus vieux, car l'histoire architecturale de Johannesburg est relativement récente, Claire.
1: Oui, puisque la ville est née à la suite de la découverte d'or sur place en 1886 et l'exploitation de cette ressource par les magnats des mines européens. Mais son patrimoine est extrêmement dense. Architecture édouardienne, art déco, brutalisme, modernisme, style industriel, différentes strates successives ont laissé leur marque dans le paysage urbain.
3: Attention aux morceaux de verre.
1: Andy China emmène pour sa part les visiteurs dans une toute autre partie de la ville, à la découverte du quartier populaire et musulman de Fortsburg.
3: Ici, vous entrez dans une boulangerie qui était autrefois une église. On dirait presque le style des anciennes gares ferroviaires avec leurs hauts plafonds et leurs arches. Et comme le lieu a été plusieurs fois réaménagé, on a maintenant ce grand lustre au milieu.
0: Et l'architecture raconte particulièrement bien le passé de la ville.
1: Impossible en effet de séparer le patrimoine architectural de Johannesburg de son histoire et de la géographie de l'apartheid. Les bâtiments sont les témoins des différentes communautés qui ont façonné la ville, mais aussi des politiques qui les ont séparées. Et c'est notamment le cas dans la partie de Fortsburg qui date des années 1970.
3: Cette place a en effet été créée par le gouvernement de l'apartheid pour loger les personnes qui étaient commerçantes du quartier de Fitas. Les personnes d'origine indienne avaient été expulsées vers l'Enasia, les communautés métisses, vers un township appelé Eldorado Park et les personnes noires vers Soweto. Les commerçants qui sont ici possèdent des titres de propriété pour leur local. Ils en sont propriétaires et ça se transmet de génération en génération.
0: Alors, outre les touristes, beaucoup d'habitants découvrent ainsi leur ville sous un nouveau jour.
1: Par exemple, Lerato, qui est né et a grandi à Johannesburg, n'avait jamais suivi ce type de visite.
4: C'est intéressant de connaître ainsi notre passé et de comprendre comment la ville est devenue ce qu'elle est aujourd'hui. Je pense que cela vient bien compléter ce que nous savons déjà et expliquer ce que nous voyons tous les jours lorsque nous passons dans les rues en voiture.
1: De quoi réjouir Flo Bird, qui a fondé en 1985 l'association à l'origine de la Johannesburg Heritage Foundation.
5: Les tours servent à montrer aux visiteurs des choses qu'ils n'ont pas l'occasion de voir et dont ils n'avaient même pas connaissance. C'est notamment parce que les gens ont peur de se rendre seuls dans certains quartiers. Et puis, le contexte change et le sens que l'on donne aux lieux aussi, tout comme la manière dont on se les approprie. Je me souviens d'enseignants métis qui, après la visite du manoir de Northwoods, m'avait dit « Ça nous appartient un peu désormais. C'est devenu une partie de notre culture et de notre patrimoine. »
0: Alors on sait qu'à Johannesburg, la gestion urbaine n'a pas toujours été optimale. Le centre-ville historique est très dégradé. Progressivement, il a été abandonné. Cela fait-il planer un risque sur la préservation du patrimoine ?
1: Tout à fait, et c'est aussi la raison pour laquelle la Fondation cherche à sensibiliser le public sur les pépites architecturales qui se trouvent en ville. Flaubert connaît très bien ces problématiques.
5: Comme le quartier des affaires s'est déplacé vers la banlieue de Sandton, la pression exercée sur les bâtiments de l'ancien centre-ville est considérablement réduite. Donc le risque, ce n'est pas tant qu'ils soient démolis, mais ils sont plutôt menacés par les occupations illégales. Et la municipalité devrait faire quelque chose pour remédier à ça.
1: Les bénévoles de l'association installent aussi régulièrement des plaques dans Johannesburg afin de raconter l'histoire de bâtiments emblématiques. Et ils se mobilisent pour encourager la restauration de sites historiques menacés.
0: Un reportage signé Claire Bargelès.
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0: Dino Mengestu, en juillet dernier, vous avez démissionné de la présidence de PEN America, qui défend la liberté d'expression des écrivains, à la suite de la publication d'un article sur le site de l'association qui racontait les discriminations subies par des auteurs juifs, israéliens et américains. PEN America secoué par des divisions à l'image de l'ensemble du pays, en fait. Dès qu'il s'agit du Proche-Orient, c'est un clash.
7: Oui, c'est tout à fait ça. Et c'était la source d'un conflit sous-jacent qui couvait depuis 4 ans. Parce que, effectivement, cette question des droits d'expression concerne les écrivains israéliens et les Gazaouis. Et donc, critiquer, en fait, le gouvernement israélien devient de plus en plus difficile, hein, et donc si on ne défend pas en fait le droit d'expression des écrivains sur cette question notamment et quel qu'il soit, je crois que nous perdons l'autorité et la responsabilité qui est la nôtre au PEN.
0: Oui, vous défendez donc ce droit d'expression. Est-ce que personnellement, à titre personnel, vous êtes favorable à un boycott des artistes israéliens? Dina Mengestu.
7: Non, because there's no
5: non, absolument pas. Parce qu'il n'y a pas de boycott des artistes israéliens. C'est un boycott du gouvernement et des institutions. Et le boycott ne doit pas toucher les individus ou selon qui ils sont, ni selon leur race, en fait. Ça serait de la discrimination. Pure et simple. Le boycott est quelque chose qui doit avoir en fait une fondation politique. Et si on doit effectivement, si on veut changer la politique américaine, c'est plus en fait quelque chose qui doit avoir à voir avec un boycott des autorités israéliennes par rapport à la politique qu'ils mènent à Gaza.
0: Donc pas de boycott ni des auteurs, ni des cinéastes. Comme on a pu le voir avec quelqu'un comme Nadav Lapid, qui était pourtant un artiste extrêmement critique à l'égard du gouvernement. Pour vous, il n'est pas question de ça?
7: Well, in that case too, it's a question of people having worked or accepted resources
5: aussi,
7: from these early
5: en fait, des gens so, qui again, ont accepté des fonds de la part du gouvernement israélien.
7: And they don't want, you know,
5: il y a des gens qui vont boycotter en fait les écrivains des Américains, les écrivains américains, pardon, parce qu'ils boycottent les États-Unis. Je comprendrais tout à fait que ça puisse me toucher. Et quelque part, c'est la même continuité.
0: On va aller, si vous le voulez bien, vers l'Amérique du Sud à présent. Dina Mengestu, sur le pont des Arts, on retrouve Marjorie et les pionnières de la culture.

0: votre pionnière, Marjorie, aujourd'hui, s'appelle Felisa Burstyn.
1: Oui, c'est une sculptrice colombienne exilée en France et elle est morte de tristesse à 22h15 le vendredi 8 janvier dans un restaurant parisien. C'est une citation extraite d'une chronique d'exil de l'immense auteur Gabriel Garcia Marquez à propos de cet artiste dont il était l'ami très proche. Alors elle est morte en 1982 mais elle est née en 1933. Elle a passé sa vie à sculpter, à chercher, à défricher. Moi je l'ai découverte grâce au nom de Felisa de Juan Gabriel Vázquez qui depuis qu'il avait lu cette chronique en 1996 était hanté par cette femme. Son narrateur, écrivain, l'automne, à Paris, passe ses journées à penser à cette compatriote qu'il n'a pas connue et dont le fantôme l'entraîne de la France à la Colombie.
2: Je me suis immédiatement posé la question, pourquoi des tristesses? Comment ça se peut? J'ai vu que le diagnostic de Garcia Marquez n'était pas un diagnostic de médecin, bien sûr, mais ce n'était pas un diagnostic de journaliste non plus. J'ai vu que c'était un diagnostic de l'imagination, un diagnostic de romancier. Et je me suis mis à me demander, au cours de 20 ans, comment était-ce possible de mourir de tristesse? Qu'est-ce qui justifiait ces mots? La réponse, en 300 pages, c'est ce roman.
1: Alors, donc, la réponse est dans le livre. Ça fait partie des qualités...
2: De mourir de tristesse. Qu'est-ce qui justifiait ces mots? La réponse, en 300 pages, c'est ce roman.
1: Alors, donc, la réponse est dans le livre. Ça fait partie des qualités touchantes de ce roman biographique. Un homme

0: entreprises se mettent en conformité. Ce qui est clair, c'est que c'est un signal fort pour les entreprises et leurs juristes, et etc., que c'est important et qu'il faut prendre le sujet au sérieux et faire très attention. Et donc, on peut s'attendre légitimement à ce qu'il y ait moins, effectivement, de publicité, allégations qui soient totalement fausses ou non étayées. Après, comme on a des outils juridiques plus précis, plus simples à utiliser, on peut s'attendre à ce qu'il y ait peut-être plus de condamnations, de contrôles, etc., de la DGCCRF, et que les associations de consommateurs, dont celle que je représente, la CLCV, puissent aussi, les vraiment mauvais élèves qui ne feront rien ou qui vraiment, de manière... totalement trompeuses, continueront avec des labels maison qui seront pas vérifiés, etc., s'en emparent là où avant, ben, comme le droit certes existait, mais était moins précis, moins facile à actionner, ben, on se disait, ben là, peut-être que on va pas se lancer dans une action en justice. Donc, non, je pense que il y aura forcément des actions, et surtout, on parle de la France, mais c'est toute l'Europe. Bien et sûr. En France, on était quand même assez avancés. Certains pays d'Europe avaient pas grand chose en greenwashing. Donc, je pense que c'est toujours comme ça. Quand il y a une nouvelle réglementation, il y a toujours quand même un moment où les acteurs s'en emparent. Il y a des procès, il y a des condamnations, et après, le signal est donné. Et là, les entreprises se disent, bon, bah, c'est sérieux, et maintenant, on va faire attention, et on va essayer d'être le plus transparent, loyal possible, tout en continuant à promouvoir nos produits, mais sans aller dire des choses qui sont totalement disproportionnées ou infondées.
1: Après,
0: c'est mon avis.
1: Ouais, c'est votre avis, mais c'est aussi pour ça que vous êtes là, pour le débat du jour. En tout cas, voilà. ce qui est compliqué en même temps, c'est que cette question, elle est de plus en plus fine, parce que la lutte contre le changement climatique, elle est de plus en plus urgente. Donc, c'est pour ça que cette question aussi de où commence le greenwashing, où s'arrête la lutte contre le changement climatique, elle est clé. Parce que effectivement, l'urgence écologique fait que les exigences qu'on l'on demande aux entreprises vont être de plus en plus importantes. Et donc, pour répondre à votre question, peut-on punir le greenwashing ? Ben, je pense que c'est un bon exemple, cette directive européenne qui sanctionne d'une certaine manière le greenwashing, en notamment interdisant les autolabels et en interdisant les mentions neutres en carbone, si ça s'appuie sur un mécanisme de compensation des émissions carbone. En tout cas, c'est passionnant. Merci beaucoup à vous trois.
0: Merci.
1: Clémentine Baldon, Magali Jalal et Mathieu Janik, merci. Florence Ponce, à la préparation de ce débat du jour, Claude Battista, à sa réalisation.
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1: Dans une minute, c'est le grand journal du soir. Le dossier sera consacré à la fin ce lundi du procès Rachida Dati pour corruption et trafic d'influence. 4 ans de prison, dont 2 sous bracelet électronique requis contre l'ancienne ministre. 30 minutes plus tard, ce sera Afrique Soir. Sylvie Berruet est à nos côtés. Bonsoir Sylvie.
3: Bonsoir Romain, bonsoir à tous.
1: On jette un coup d'œil au programme de ce soir.
3: Oui, nous irons en Guinée, où le patron de la Fédération internationale des droits de l'homme est en mission de plaidoyer pour le 17e anniversaire du massacre du 28 septembre. Liberté d'expression bafouée, disparition forcée. Vous l'entendrez, Alexis Dessouef dénonce une situation inquiétante des droits humains. L'Éthiopie, nous ferons le point sur les combats dans la province du Tigré qui s'intensifie avec l'armée fédérale. Et puis nous irons au Sénégal avec une bonne nouvelle pour les usagers des transports publics, puisque le prolongement du train express régional qui va vers l'aéroport de Dakar est entré en service ce lundi. Et puis il y a du foot ce soir. La Belgique, quart de finaliste à la dernière Coupe du Monde, reçoit la France. 2e journée de la Ligue des Nations. Et c'est un match test pour le sélectionneur Zinedine Zidane. On terminera en musique avec Kaïs Loum.
1: Ah, ça c'est super. Dans 30 minutes, on sera à l'écoute. Merci Sylvie.
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1: C'est l'heure du grand journal du soir. Bonsoir Simon Marseille.
6: Bonsoir Romain, bonsoir à tous.
1: À la une ce soir, les Espagnols qui réclament une loi plus protectrice face à l'explosion du prix des loyers.
6: Nous serons à Barcelone dans un instant où le Premier ministre Pedro Sanchez prend la parole ce soir. Dans le reste de l'actualité, le pape vient de quitter le sol français après un discours à Metz dans l'est du pays où Léon XIV a chargé, je cite, les nationalismes qui divisent en Europe.
1: Et on va revenir sur ce discours sur l'Europe prononcé par Léon XIV après ce grand journal du soir. On va appeler sur

0: Ce sujet, nos confrères du quotidien français La Croix qui livrent une analyse dans leur édition à paraître demain mardi. Autre sujet, autre question, Simon, comment l'Union européenne s'inspire de l'OTAN pour faire face aux menaces russes? Eh bien, c'était l'objet de la réunion qui s'est tenue aujourd'hui à Bruxelles, réunion des ministres de la Défense des 27. On va y revenir.
1: En France, 4 ans de prison, dont 2 fermes aménageables requis contre l'ex-ministre Rachida Dati, jugée pour corruption. De quoi est-elle accusée précisément? Que risque-t-elle? Réaction de son avocat, on développe tout dans moins de 15 minutes. Enfin, l'homme le plus riche du monde se frotte les mains ce soir. La fusée Starship d'Elon Musk a atteint l'orbite terrestre ces dernières heures, étape clé pour développer ses projets dans l'espace.
0: Mais tout d'abord, donc, ces centaines de tentes dressées en plein cœur de Madrid.
1: Et à l'intérieur, des manifestants prêts à entamer une troisième nuit dehors pour dénoncer la flambée des loyers en Espagne. Ce qui a mis le feu aux poudres, c'est l'expulsion spectaculaire de Marie-Carmen, 87 ans, de son logement la semaine dernière. Le mouvement de contestation s'est étendu à Barcelone, où le Premier ministre Pedro Sanchez s'exprime ce soir. Élise Gazangel, on vous retrouve en direct de la capitale catalane. La colère ne retombe pas, malgré les messages envoyés par le Premier ministre aujourd'hui. Hein.
2: Oui, exactement. Ils sont en ce moment des milliers de personnes qui coupent la circulation de la Diagonale. C'est le principal acte d'entrée et de sortie de la ville face au Palais des Congrès où Pedro Sanchez donne un discours. Donc, il crie « Marie Carmen, tu n'es pas seule ». Et même si ce symbole de cette crise est une octogénaire, eh bien ici, il faut le dire, il y a beaucoup de jeunes. Une jeune doctorante me disait tout à l'heure qu'elle réclame simplement le droit de vivre où elle est née. Cette mobilisation ne faiblit pas, donc, même si Sanchez a essayé de calmer cette colère en envoyant plusieurs messages aujourd'hui à Barcelone. D'abord, ce midi, en expliquant que son gouvernement, je cite, va agir sur le sujet du logement, ou encore cet après-midi avec une visite à Barcelone de la construction de 42 nouveaux appartements sociaux. Mais ces annonces ne répondent pas aux revendications des manifestants ici qui nous disent vouloir absolument une mesure concrète, notamment qui est la mise en place de baux locatifs renouvelables indéfiniment. Problème, Sanchez doit convaincre une majorité de députés aussi, parce que même s'il approuve un décret demain, ce texte devra passer au Congrès. Personne ne sait encore le contenu du texte et si le socialiste écoutera finalement la colère de la rue.
1: Et les précisions d'Élise Gazangel en direct de Barcelone.
0: Autre titre ce soir, le conflit en Ukraine et ce poste frontière ukrainien endommagé par un drone russe. Ça s'est passé tout près de la Pologne.
1: Et plus tôt dans la journée, l'armée russe a notamment frappé l'Académie des sciences de Kiev, faisant au moins un mort et plusieurs blessés. Et dans le même temps, les ministres de la Défense de l'Union européenne se sont demandé comment se défendre face aux attaques hybrides russes. Réunis à Bruxelles ce lundi, ils se sont penchés sur la création d'un protocole de sécurité d'urgence pour faire face aux menaces de Moscou. Pierre Benazé, c'est un premier pas vers un rôle militaire accru de l'UE qui s'inspire des compétences de l'OTAN.
3: Pour faire face aux menaces hybrides, une approche conjointe de l'OTAN et de l'Union européenne est nécessaire, martèle l'Allemand Sebastian Hartmann, secrétaire d'État à la Défense. Son pays est encensé par plusieurs autres pays de l'Union pour avoir pointé du doigt la responsabilité de la Russie pour la tentative d'attaque à l'aéroport de Leipzig en août. La multiplication des attaques hybrides, qu'elles soient physiques ou électroniques, pousse les Européens à envisager ce protocole d'urgence commun pour y faire face. Et même les pays neutres, comme l'Irlande, qui n'est pas dans l'OTAN, y sont favorables. Helen McEntee, ministre irlandaise des Affaires étrangères et de la Défense.
4: Il est important que toute mesure respecte la constitution de chaque État membre et en même temps, elle doit tenir compte de la multiplication des attaques hybrides. Nous commençons à en constater les effets sur le sol européen, qu'il s'agisse de l'aéroport de Leipzig ou des violations répétées de l'espace aérien européen. Nous devons nous y préparer, nous devons être en mesure non seulement de réagir lorsque des incidents se produisent, mais aussi de prévenir toute escalade potentielle.
3: Ce protocole face aux menaces hybrides reste à élaborer, mais il rapproche l'Union européenne d'une alliance défensive qui pourrait empiéter sur l'OTAN. Pierre Benazet, Bruxelles. RFI.
1: Et l'Europe qui était au cœur de cette quatrième et dernière journée de la visite du pape en France. Depuis Metz, dans l'est du pays, Léon XIV a plaidé pour la paix et appelé l'Europe, je cite, à retrouver le courage de ses fondateurs pour ne pas céder au repli, à la haine de l'autre et au retour des nationalismes qui divisent. 35 000 fidèles se sont rassemblés l'après-midi près de la cathédrale Saint-Étienne où le souverain pontife a célébré la dernière messe de ce voyage historique en France.
0: Et cela concerne également l'Europe, ce prix qui récompense son combat contre la peine de mort et le port du voile obligatoire en Iran.
1: L'avocate iranienne Nasrin Sotoudeh a reçu le prix Havel du Conseil de l'Europe à Strasbourg, dans l'Est de la France. Prix qui récompense son combat en faveur des droits de l'homme. Portrait de cette militante iranienne de 63 ans, signé Oriane Verdier.
5: Nasrin Sotoudeh est une militante des droits de l'homme qui, malgré ses multiples arrestations, n'a jamais arrêté de lutter, rappelle le Conseil de l'Europe. Elle représente également les militants, les journalistes, les membres des minorités et les enfants menacés d'exécution en Iran. L'avocate iranienne est particulièrement connue pour sa lutte contre la peine de mort et le voile obligatoire. Dans des moments comme celui-ci, nous renouons avec l'espoir. Un jour, le soleil de la liberté brillera sur notre pays, a-t-elle réagi depuis Téhéran. Arrêtée en avril par les autorités iraniennes, Nasrin Sotoudeh a été libérée sous caution un mois plus tard, sans qu'aucune information ne filtre sur ce qui lui était reproché. Le Conseil de l'Europe a rappelé le contexte d'inquiétude autour de sa sécurité et plus largement de la répression des avocats indépendants et des défenseurs des droits de l'homme en Iran. Son mari, Reza Khandan, est lui emprisonné depuis plus de 2 ans dans la prison d'Evin. Des milliers de personnes ont également été arrêtées depuis le début de l'offensive israélo-américaine en février dernier.
1: Les explications d'Oriane Verdier à propos de la guerre entre l'Iran et les États-Unis. Téhéran nie catégoriquement être impliqué dans un projet d'attaque contre une base militaire en Angleterre, base utilisée par Washington. 5 Britanniques avaient été arrêtés dimanche matin, tout près de là. 5 hommes soupçonnés de préparation d'un acte terroriste. En Éthiopie, les forces fédérales ont mis la main ce lundi sur une localité importante, celle d'Alamata, dans le sud du Tigré. Annonce d'une liste alliée au gouvernement fédéral, confirmée par les autorités municipales sur les réseaux sociaux. Voilà 5 jours que les forces fédérales du pays affrontent plusieurs groupes armés rebelles dans cette région du nord de l'Éthiopie.
0: 20h, bientôt 8 minutes ici à Paris. C'est le grand journal du soir sur RFI avec Simon Marseille dans l'actualité française. Simon, 4 ans de prison, dont 2 ans fermes, aménageables, ont été requis à l'encontre de Rachida Dati. C'est le dossier de cette édition.
1: Rachida Dati, vous le savez, ex-eurodéputée, l'ex-ministre aussi, poursuivie notamment pour corruption et trafic d'influence, aux côtés de Carlos Ghosn, l'ex-PDG de Renault, jugé en son absence. Laura Martel, vous êtes en direct du tribunal correctionnel de Paris. Bonsoir.
6: Bonsoir.
1: Des peines lourdes donc contre Rachida Dati, soupçonnée d'avoir promu les intérêts du groupe Renault-Nissan au Parlement européen contre 900 000 euros. Il faut ajouter à cette réquisition des peines complémentaires, c'est ça ?
6: Oui, des peines d'inéligibilité, l'interdiction d'être avocate ou d'exercer une fonction publique et ce pendant 5 ans assorties de l'exécution provisoire, c'est-à-dire immédiate, ce qui priverait Rachida Dati de son mandat de maire et bloquerait le retour à la magistrature qu'elle a sollicité, même si elle fait appel. Alors pour l'accusation, ces mesures sont proportionnées et adaptées à l'atteinte portée à la démocratie, l'immense gravité des faits au sommet des infractions à la probité, des faits qui, de la part d'une élue magistrate, ancienne garde des Sceaux, illustrent une trahison, un mépris des voix des citoyens que l'on transforme en vote monnayable par esprit de lucre, insiste le procureur. L'exécution provisoire qui s'impose aussi à cause du trouble à l'ordre public que constituerait la réintégration de Rachida Dati dans la magistrature pour la confiance du public en ses institutions. À noter que le parquet a aussi requis l'amende de 450 000 euros maximale et la confiscation de 900 000 euros à hauteur des montants perçus.
1: Des réquisitions sidérantes, c'est le mot employé par la défense à 4 voix de Rachida Dati qui dénonce une cruauté judiciaire.
6: Oui, d'autant que pour les conseils qui plaident toujours là, l'accusation est plus que fragile. Selon les comptes de Maître Baratelli, aucun témoin pour parler de soupçons de trafic d'influence contre 34 qui évoquent l'intervention de Rachida Dati au Moyen-Orient et au Maghreb. 34-0, c'est un score de rugby, s'exclame l'avocat qui compte encore. Rachida Dati n'a posé que 3 questions sur l'industrie des transports au Parlement européen, dont 2 défavorables à Renault. Maître Bocquet, lui, le reconnaît. Il y a peu de preuves de son travail en échange des 900 000 euros, plutôt des traces de preuves. La faute aux 17 ans passés, pointe-t-il avant de balayer, a-t-elle été utile ? Quand on est avocat, seul le client peut trancher, insiste le conseil. C'est en tout cas la mort civile de Rachida Dati qui a été requise, fustige la défense. Et Maître Baratelli de Tonnet, ne plus être avocate, magistrate, ne plus être maire, c'est sa vie qu'on jette à la corbeille. Ce n'est pas ça la vraie justice. Des conseils qui réclament donc toujours actuellement la relaxe de Rachida Dati, à minima, au bénéfice du doute.
1: Et rappelons qu'il ne s'agit que d'un réquisitoire en attendant le juge. jugement final. La date n'est pas encore connue. Merci Laurent Martel en direct du tribunal correctionnel de Paris. Actualité judiciaire chargée en France, hein, puisqu'un autre ancien ministre, François Bayrou, figure du centre et ex-chef du gouvernement, connaît désormais les réquisitions de la cour d'appel à son encontre. Dans le dossier des assistants d'eurodéputés du Modem, 2 ans d'emprisonnement avec sursis, 50 000 euros d'amende et 3 ans d'inéligibilité avec sursis. Je rappelle que François Bayrou avait été relaxé en première instance.
0: L'actualité en Asie, des pluies diluviennes. En Birmanie, au moins 8 personnes sont mortes en raison des inondations.
1: Et au moins 8 autres ont perdu la vie en Thaïlande. Là aussi, à cause des intempéries dans l'est du pays, plus de 80 000 personnes ne pouvaient pas quitter leur domicile ce lundi. Bangkok a déclaré il y a 2 jours l'état de catastrophe générale, écoles fermées, télétravail recommandé. Juliette Chénion, vous êtes dans la capitale thaïlandaise où certains habitants vivent les pieds dans l'eau. Reportage dans le quartier de Nakhila.
7: Dans ce quartier résidentiel, pas le choix. Les habitants se déplacent lentement, de l'eau jusqu'aux cuisses, voire la taille. Farida sort pour la première fois de chez elle depuis 3 jours.
8: Personne n'est venu nous apporter de l'aide. On n'a plus rien à manger ni à boire. Rien du tout.
7: Dans la rue principale, plusieurs associations distribuent des repas. Seuls les pick-up et un camion de l'armée parviennent à rouler. Le quartier a beau être inondable, cette enseignante n'en revient pas.
8: D'habitude, il y a de petites inondations et ça s'évacue vite. Mais là, il a tellement plu sans s'arrêter. Ça fait 30 ans que j'habite ici et je n'avais jamais vu ça.
7: Son école, fermée au moins jusqu'à demain en raison de la situation, sert de refuge à 280 sinistrés comme Pong, 59 ans. Elle dort ici sur une natte et ne pourra pas rentrer chez elle avant plusieurs jours.
9: Tout est abîmé chez moi, le frigo, les motos, tout. Ce qui m'aiderait, c'est de l'argent pour tout racheter car je suis ruinée. Vendredi soir, on nous a alertés à 1h du matin, alors que la pluie tombait depuis plus de 3 heures. Et en ligne, le gouvernement a prétendu que tout était sous contrôle. Mais c'était faux.
7: Le gouvernement et la métropole de Bangkok assurent tout faire pour drainer les zones inondées au plus vite. Au total, plus de 6000 habitants de la capitale sont accueillis dans des refuges. Juliette Chénion, Bangkok, RFI.
1: Au Sénégal, rejoindre l'aéroport international depuis le centre-ville de Dakar en moins d'une heure, c'est désormais possible. La ligne du train express régional a été officiellement prolongée jusqu'à l'aéroport Blaise Diagne. On parle d'un nouveau tronçon de 19 km, coût du transport 4000 francs CFA, soit 6 euros en seconde classe. C'est un record. Nvidia débloque 150 milliards de dollars pour le rachat de ses propres actions. Le géant californien des puces informatiques Nvidia a annoncé lundi que son conseil d'administration lui avait autorisé cette somme. Dévoilée lundi, dépasse largement le précédent record établi en 2024 par Apple avec 110 milliards de dollars.
0: Et puis ce sera peut-être un jour une réalité, en tout cas un pas de plus vers d'éventuels voyages vers la Lune ou Mars a été franchi.
1: Il faudra encore les moyens. La méga fusée Starship d'Elon Musk a atteint ce lundi l'orbite terrestre pendant un vol test. Elle a déployé des satellites opérationnels pour la première fois avant d'amerrir tranquillement dans l'océan Pacifique. Stéphanie Schuller, preuve du succès, l'explosion de joie des ingénieurs de la compagnie.
10: Oh, there we go. Explosion de joie des employés SpaceX au centre spatial dans le sud du Texas. Un peu plus d'une heure après le décollage, les 26 satellites Starlink ont été déployés dans l'orbite terrestre. De la joie, mais du soulagement aussi, puisque la fusée a failli ne pas être au rendez-vous.
11: 3, 2,
10: à 7h46, heure locale, le décollage se déroule encore sans le moindre problème. Oubliez les versions précédentes de Starship, dont certaines avaient explosé après le lancement. Le plus grand engin jamais construit s'élève vers l'espace. Mais durant son ascension, l'un des moteurs tombe en panne. Les équipes au sol retiennent leur souffle. Si la fusée n'est pas en parfait état, on interrompt sa mission. Les ingénieurs pèsent les options et annoncent quelques minutes plus tard.
12: All right, so we are go for orbit.
10: Même avec un moteur en moins, Starship peut encore tenter une seconde mise à feu pour atteindre l'orbite terrestre. Et l'opération réussit.
12: Starship is in orbit.
10: La fusée doit faire 6 fois le tour de la Terre avant de finir sa course dans le Pacifique.
1: Les explications de Stéphanie Schuller. C'est la fin de ce grand journal. La suite des RFI Soir avec vous, Romain Ozou.
0: Merci beaucoup, Simon Marseille, 20h15 ici à Paris.
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0: Et le coup d'œil au aux prochaines minutes, au programme. Dans moins de 15 minutes, ce sera la première édition de l'Afrique Soir. D'ici là, eh bien, on va revenir sur l'un des grands moments de la dernière journée du pape en France. En fin de matinée, Léon XIV s'est longuement exprimé sur l'Europe. C'était lors d'un discours à Metz. On va appeler sur ce sujet nos confrères du quotidien français La Croix. Et puis, nous irons aux États-Unis. Ce soir, c'est le coup d'envoi d'une série de reportages le long de la mythique Route 66 à la rencontre des Américains et à un peu plus d'un mois des élections de mi-mandat qui sont si cruciales. Ce soir, la question brûlante des carburants, mais d'abord les sports. Avec Olivier Pron. Bonsoir Olivier.
13: Bonsoir Romain, bonsoir à tous.
0: Allez, le foot, car dans moins de 30 minutes, c'est le début de la rencontre entre la Belgique et la France pour le compte de la deuxième journée de la Ligue des Nations.
13: Ouais, trois jours après une victoire poussive. Mais victoire quand même. En Turquie, les Bleus de Zizou, sans Mbappé, blessés, on le rappelle, vont tenter de faire la passe de deux en dominant à Bruxelles l'adversaire sans doute le plus relevé de cette poule A, quart de finaliste de la dernière Coupe du Monde avec Rudy Garcia, aujourd'hui mené par Marc Van Bommel, l'ancien milieu de terrain néerlandais. Une équipe de France au sein de laquelle on s'attend à quelques changements de la part de Zinedine Zidane. Cédric De Oliveira, bonsoir. Vous confirmez ces changements?
14: Oui, bonsoir Olivier, j'espère effectivement que vous allez m'entendre jusqu'au bout parce qu'il y en a beaucoup des changements neufs par rapport à l'équipe qui avait battu la Turquie vendredi. Seul Mike Maignan, qui sera capitaine d'ailleurs, dans les buts, enchaîne avec Maxence Lacroix en défense centrale. Sinon, tout le reste c'est du neuf avec Kaloulou à droite, Jérémy Jacquet qui lui fête sa première sélection, le joueur de Liverpool, en défense centrale. Andy Diouf à gauche, également première sélection. Dakou, le joueur de Côme au milieu de terrain, ce sera également son baptême, avec Kamavinga et Akliouche au milieu de terrain. Et puis devant, Barcola et Doué avec Esteban Le Poll qui lui fête sa première titularisation. Il était entré en jeu quelques minutes en Turquie. Voilà du neuf, Zinedine Zidane qui avait promis de faire une large revue d'effectifs. On va y avoir droit face aux Belges, comme vous le disiez, qui étaient quart de finaliste lors de la dernière Coupe du Monde. Ça démarre dans un peu moins d'une demi-heure maintenant.
13: Merci Cédric De Oliveira, on vous retrouve sur nos antennes, bien sûr, tout le long de la soirée en fil rouge dans nos journaux sur le monde comme sur l'Afrique. Coup d'envoi 18h45 TU, on le rappelle. Match retour le 5 octobre au Stade de France, juste après la réception de l'Italie. Ce sera le 2 vendredi.
0: Alors l'Italie, justement, et c'est pas notre réalisateur Claude Modestista qui dira le contraire, qui joue ce soir également face à la Turquie.
13: Ouais, il faut pas en dire du mal de cette Italie, sinon non. Claudio va taper. Deux sélections battues en ouverture vendredi de cette Ligue des Nations et donc un ciel toujours aussi sombre au-dessus de la tête de la Squadra Azzurra. Après avoir manqué une troisième Coupe du Monde de rang cet été, changée une fois encore de sélectionneur, elle a été défaite 2-0 à Rome par la Belgique il y a trois jours. Les hommes de Roberto Mancini doivent réagir et vite. Ce déplacement en Turquie est une bonne occasion avant de retrouver l'équipe de France vendredi. Donc Sandro Tonali, le milieu de Tottenham, se veut rassurant et revanchard. Pas question de tirer la sonnette d'alarme. Non, pas question.
15: Nous avons été honnêtes entre nous après le match contre la Belgique. On a parlé de manière constructive et positive. Nous avons eu quelques occasions dans cette rencontre, mais mentalement, ça nous a fait mal. Heureusement, on joue trois jours après, donc on a l'opportunité de passer tout de suite à autre chose et surtout de nous racheter. Il faut qu'on entre sur le terrain pour gagner. On a un groupe uni et sain, mais maintenant, il faut travailler dur avec de la positivité, ne pas mettre de pression sur les nouveaux joueurs et surtout les plus jeunes. En tant qu'anciens, c'est à nous de prendre nos responsabilités. Les joueurs sont là, le groupe est là, donc on va jouer avec calme. Je suis vraiment positif.
16: Una partita a volta con calma, con serenità. Et sempre con positività, dobbiamo giocare il nostro calcio come sappiamo.
13: Ouais, voilà de quoi rassurer Claude Battista. Turquie, Italie, comme Belgique, France, coup d'envoi dans un peu moins d'une demi-heure. Trois résultats en Afrique pour terminer. Deuxième journée de la course à la CAN 2027. Bah, on espère qu'elle sera bien en 2027, l'été prochain. On le rappelle, au Kenya, en Tanzanie et en Ouganda. En attendant, donc, on cherche à se qualifier sur le continent. Victoire de la RDC au Zimbabwe, 2-1. Deuxième victoire en deux matchs pour les hommes de Sébastien de Sabre. Victoire du Burkina Faso face à la République centrafricaine, 1-0. Même score en faveur de la Guinée équatoriale face à la Sierra Leone. Un match qui s'est joué à Yaoundé.
0: Et on va y revenir certainement dans l'Afrique Soir, dans 10 minutes.
13: Oui, on en reparle de ces résultats.
0: Avec Sylvie Berruet. Restez à l'écoute. Il est 20h20 ici à Paris. Le pape a donc quitté la France après 4 journées intenses qui l'ont mené de Paris à Metz en passant par Lourdes. On va à présent s'intéresser à la dernière étape de son voyage dans cette ville de Metz qui est située dans l'est de la France et au cours de laquelle Léon XIV s'est longuement exprimé sur l'Europe. Bonsoir Alain Guilmol.
17: Bonsoir.
0: Journaliste au service Monde du quotidien français La Croix. Et depuis Metz, justement, vous avez suivi le déplacement du pape au centre des congrès Robert Schuman, père de l'Europe. Première question, que faut-il retenir de ce discours ?
17: Alors écoutez, c'était un dialogue autour de l'Europe. Pourquoi parler de l'Europe à Metz ? Parce que ici se trouve la tombe de Robert Schuman, qui est considéré comme un des pères de l'Europe, un des fondateurs. Et la présidence de la République avait convié un certain nombre de chefs d'État européens. Première petite déception, c'est ils ne sont pas beaucoup venus. C'est-à-dire le seul qui était là, c'était le Premier ministre du Luxembourg, Macron. Et donc il y a eu un échange entre Emmanuel Macron et le pape autour de la question européenne. Et ce qu'il faut retenir, je crois, c'est que le pape a présenté l'Europe comme une sorte de modèle d'un ensemble politique qui a su préserver la paix entre des pays qui se sont longtemps combattus. Et le thème de la paix a vraiment dominé le discours. Le pape a eu ses phrases appelant à la paix, et notamment avec des pensées pour tous les conflits qui en ce moment ensanglantent le monde. On pense à l'Ukraine, on pense aussi à ce qui se passe dans le Golfe. Et il a appelé aussi au désarmement. Alors c'est là où on a entendu un petit désaccord avec ce que disait Emmanuel Macron, qui lui disait bon, pour garantir la paix, il faut s'armer et voilà. Et donc il y a eu cet échange entre Emmanuel Macron et le pape autour de cette question de la paix. Et puis le pape a aussi appelé à se souvenir des le christianisme avait façonné l'Europe, et il a dit sans vouloir en faire une identité exclusive, bien sûr, mais l'Europe a une dette envers le catholicisme, envers le christianisme, et donc il a voulu rappeler toute la tradition et tout l'enracinement dans la culture chrétienne du continent européen.
0: Le christianisme et la défense de la paix, donc c'est les deux axes majeurs de ce discours de Léon XIV consacré à l'Europe. Vous avez dit, il y a eu très peu de dirigeants européens alors qu'ils étaient invités. Pourquoi cela ?
17: On ne peut que faire des suppositions, hein. On n'a pas d'explication. L'Élysée a simplement dit, on a invité l'ensemble des dirigeants des 27 et également les dirigeants des institutions européennes. Alors je pense que bon, pour le luxembourgeois qui est venu, il y a une évidence, c'est que Metz est très tout proche de la frontière du Luxembourg, et puis il y a vraiment une histoire commune. D'ailleurs, Robert Schuman est né au Luxembourg avec la nationalité allemande, et puis ensuite il est devenu français, mais il est né au Luxembourg. Et enfin, ici, on est très très proche donc du Luxembourg. On peut penser que si un certain nombre d'autres chefs d'État ne sont pas venus, c'est parce que d'abord parce qu'il y avait l'Assemblée générale de l'ONU. Qui ces derniers jours, et que peut-être il était temps pour eux d'être présents dans leur pays, et que c'était un petit peu compliqué d'être à Metz. Et puis alors bon, peut-être aussi parce que Emmanuel Macron est en fin de mandat et que il y a peut-être moins d'intérêt, d'envie de venir à une invitation que le chef de l'État français fait à ses homologues européens.
0: Alors l'absence des dirigeants européens signifie sans doute pas le fait que le discours du pape puisse avoir du poids. Quel poids ce discours peut-il avoir dans le climat européen ambiant avec, vous avez évoqué les menaces sur la paix, les menaces de la Russie évidemment, la montée des populismes également.
17: Oui, je crois que les paroles du pape restent un repère. Et bon, même s'il n'était pas là et que le rendez-vous est un peu manqué de ce point de vue-là, son message sera quand même entendu, je pense, et résonne. D'ailleurs, bien au-delà du continent européen, parce que bon, c'est un pape américain qui est venu parler en Europe, de l'Europe, parler de paix. Et dans son discours, il a aussi fait un certain nombre d'allusions à l'atmosphère un peu empestée, disons, par les égos, par les... Et donc, on ne pouvait pas manquer d'entendre quand même un message adressé aux catholiques américains et au gouvernement, enfin à Donald Trump, sur la façon dont il provoque une certaine tension dans les relations internationales. Le pape a même parlé de d'une ère de barbarie, où la barbarie domine. Alors ça, c'était pas directement adressé à Donald Trump, c'est une considération un peu générale sur la dégradation des rapports internationaux. Mais lui a appelé à une ère de compréhension de fraternité, de multilatéralisme, de dialogue, et de façon à aplanir les différends. Un dialogue dont ce qui se passe au sein de l'Europe peut être une forme de modèle, puisque les pays européens savent désamorcer les conflits par la négociation, et c'est ce modèle-là que le pape est venu saluer ici.
0: À Metz, Léon XIV défend la paix européenne face aux relations entre guillemets barbares entre États, titre de cet article que l'on peut retrouver dans le quotidien français La Croix sur le site internet de La Croix. Alain Guilmol depuis Metz, merci beaucoup.
17: Merci à vous.
0: Direction à présent les États-Unis, les élections de mi-mandat se rapprochent. Elles auront lieu précisément dans 5 semaines et un jour, le 3 novembre prochain. Dans cette optique-là, eh bien RFI va toute la semaine vous emmener le long de la route mythique qui traverse les États-Unis, la route 66. Une immersion chaque soir auprès des Américains. Premier épisode ce soir entre Chicago dans l'Illinois et Saint-Louis dans le Missouri, où le grand sujet qui s'impose, comme ailleurs, c'est la hausse des carburants. Reportage signé Vincent Souriau.
18: Elle est assise sur une chaise sous le porche de sa maison et elle s'ennuie, Marianne Harris. Elle s'ennuie de son mari qui est transporteur routier indépendant à Riverton dans l'Illinois et qui a pris de plein fouet l'envolée des prix du diesel.
19: I would say between 30 to 50, depending on the fuel station.
20: Je dirais que ça a pris de 30 à 50% en fonction des stations-service. Ce qui fait que maintenant, il passe 2 semaines d'affilée sur la route, juste pour gagner de quoi payer nos factures, alors qu'avant, il y arrivait en une semaine. Je n'aime pas trop parler politique. Tout ce que je sais, c'est qu'on a commencé à beaucoup souffrir sous l'administration précédente. Et là, c'est la même chose. La seule différence, c'est que ça se concentre sur le carburant. On a dû arrêter les extras, j'ai réduit le budget nourriture. On a tout rogné pour être sûr de ne pas dépenser trop. En fait, on n'a plus du tout les moyens de se faire plaisir.
18: 10 kilomètres plus au sud, dans la commune de Springfield, Matt Hart nous accueille dans ses locaux. C'est le patron de l'Association des entreprises routières de l'Illinois, le syndicat régional. Très inquiet de voir le diesel si haut, aussi bien pour la profession que pour l'économie américaine en général.
21: Au bout du compte, ça veut dire qu'on doit facturer plus pour transporter des marchandises. Or, nous transportons 95% des biens manufacturés qui passent par l'Illinois. Presque tout ce que vous achetez, tout ce que vous mangez, tout ce que vous portez a été amené par camion. Et quand l'un de nos plus gros postes de dépenses en vient presque à doubler, ça va coûter plus cher aux consommateurs et ça touche beaucoup de nos adhérents. C'est très dur en ce moment, surtout pour les petites sociétés de transport.
18: Sur l'ancien tracé de la route 66, on croise aussi beaucoup d'agriculteurs en pleine récolte de maïs, comme Jean Rourup. Sa moissonneuse-batteuse se nourrit au diesel et il ne comprend plus la guerre en Iran qui fait grimper les prix.
22: Je trouvais que Trump s'en sortait pas si mal il y a 6 mois. Mais là, je ne suis plus trop sûr. Il y va, il dit qu'ils ont la bombe atomique ou qu'ils sont capables de la faire. Alors, elle est où? En tout cas, ça a créé des turbulences pour tout le monde.
18: Déçu, oui, mais la famille Rourup ne va pas changer de camp politique à l'occasion des midterms, car, dit-il, ceux qui sont en face de Trump risquent de faire encore bien pire. Vincent Souriau, Springfield, Illinois, RFI.
0: Voilà, et suite demain de notre série le long de la route 66 et à l'approche des élections de mi-mandat demain soir, les ravages du fentanyl seront évoqués. Dans une minute, c'est la première édition d'Afrique Soir.
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0: RFI, Radio France Internationale, 18h30, en temps universel et à Conakry, 20h30 ici, à Paris. L'heure de retrouver Sylvie Berruet pour la première édition d'Afrique Soir de ce lundi. Bonsoir Sylvie.
2: Bonsoir Romain, bonsoir à tous. Le patron de la Fédération internationale des droits de l'homme à Conakry pour le 17e anniversaire du massacre du 28 septembre. Liberté d'expression bafouée, disparition forcée. Alexis de Souef dénonce une situation inquiétante des droits humains en Guinée. À Paris, la compagnie Swiftair, propriétaire d'un avion d'Air Algérie qui s'est écrasé au Mali en juillet 2014, a été condamné à la peine maximale de 225 000 euros pour homicide involontaire. Nous y reviendrons avec Sofiane Amazian. L'Éthiopie, nous ferons le point sur les combats dans la province du Tigré qui s'intensifie avec l'armée fédérale. Ce sera le dossier d'Afrique Soir. Nous irons au Sénégal. Le prolongement du train express régional vers l'aéroport de Dakar est entré en service ce lundi, à suivre le reportage de Léa Lisa Westerhoff. Le football, la Belgique, quart de finaliste à la dernière Coupe du Monde, reçoit la France ce soir pour la deuxième journée de la Ligue des Nations. Un match test pour le sélectionneur Zinedine Zidane. Sur place pour RFI, Cédric de Oliveira. Enfin, musique, nous terminerons avec la sélection de la playlist d'RFI en compagnie de Kaizloom. Voilà pour le programme. L'anniversaire du massacre du 28 septembre 2009 au stade de Conakry. Ce jour-là, il y a 17 ans, la Guinée basculait dans l'horreur. L'armée a ouvert le feu sur des manifestants pacifiques réunis en meeting dans un stade, faisant plus de 150 morts, une centaine de femmes violées. Ce 17e anniversaire est marqué par la présence à Conakry d'Alexis de Souef, le président de la Fédération internationale des droits de l'homme, qui a rencontré plusieurs personnalités, dont le premier ministre guinéen Amadou Ouriba et le ministre de la Justice, Ibrahim Sori de Toukara. Et au cours d'une conférence de presse avec l'Organisation guinéenne des droits de l'homme, l'Association des victimes, parents et amis du 28 septembre, il a dépeint la situation des droits de l'homme en Guinée. On l'écoute.
3: La situation des droits humains en Guinée, elle est inquiétante. Parce que l'évolution que nous voyons, malgré des engagements clairs, pris notamment dans des textes écrit, eh bien on voit que ça ne se concrétise pas sur le terrain, où des défenseurs manquent de protection, des défenseurs de droits humains manquent de protection, où la liberté d'expression est cadenassée, que des persécutions ont lieu, que des personnes disparaissent sans qu'on ait des informations et sans que des enquêtes sérieuses donnent des résultats. Et donc la situation des droits humains, l'espace civique et démocratique en Guinée est fortement mis à mal par les autorités aujourd'hui. Et là, nous espérons que dans le cadre de notre mission de plaidoyer, on ait pu faire passer ce message aux autorités pour que ça change, pour que les autorités se ressaisissent et respectent les engagements qui sont pris dans les textes, que ce soit constitutionnels ou des conventions que la Guinée a ratifiées.
2: Alexis de Souef, le patron de la Fédération internationale des droits de l'homme, au micro de Mouktarba à Conakry. La compagnie Swiftair, propriétaire d'un avion d'Air Algérie qui s'était écrasé en plein Sahel le 24 juillet 2014, a donc été condamnée ce lundi à la peine maximale, 225 000 euros d'amende par le tribunal correctionnel de Paris pour homicide involontaire. Bonsoir Sofiane Amazian.
0: Bonsoir Sylvie, bonsoir à tous.
2: La Cour a donc suivi les réquisitions lors du procès en mars dernier en condamnant Swiftair à la peine maximale encourue.
0: Le tribunal correctionnel de Paris a donc retenu que des négligences de la part de la compagnie espagnole dans la formation et l'entraînement de l'équipage de ce vol AH-5017 Ouagadougou-Alger ont, je cite, contribué de façon certaine à l'accident qui a fait, on le rappelle, 116 morts. Les juges d'instruction ont estimé durant le procès que des manquements graves ont joué un rôle dans ce drame car l'équipage n'a pas su réagir de façon adaptée pour éviter le drame. La défense de son côté avait pointé au mois de mars dernier des manquements dans un dossier qui n'avait pas pris en compte le non-lieu prononcé en Espagne pour la même affaire. Des arguments qui n'ont pas été visiblement retenus. La Fédération nationale des victimes de drames collectifs, la FENVAC, qui s'est constituée partie civile dans ce dossier, a rapidement réagi sur son site. Cette condamnation constitue une étape importante dans la reconnaissance des responsabilités pénales liées à cette catastrophe. Elle ne pourra toutefois jamais réparer la perte des 116 vies ni la douleur de leurs proches. Pour rappel, Sylvie, l'appareil s'était écrasé dans le nord du Mali avec à son bord plus de 100 passagers, 110 exactement. Aucun n'a survécu.
2: Merci Sofiane Amazian. En Mauritanie, le président de la République Mohamed Oulcher El Razouani gracie Maïmouna Ahmed Sleiman, dite Warda, militante de l'IRA, l'initiative pour la résurgence du mouvement abolitionniste. La grâce porte sur le reliquat de sa peine de prison ainsi que sur les amendes et frais judiciaires. Warda, membre de la commission de communication de l'IRA, avait été condamné en août dernier par la chambre criminelle du tribunal de Nouakchott à 5 ans de prison, dont 3 fermes. Elle était poursuivie pour incitation à la rébellion, outrage au président de la République. Elle avait été arrêtée une première fois en avril 2025. Puis de nouveau le 31 octobre de la même année chez elle après un appel sur Facebook à une mobilisation contre les discriminations. Au Burkina Faso, nous sommes à quelques jours du 4e anniversaire du coup d'État qui a permis au capitaine Ibrahim Traoré de prendre le pouvoir. Celui-ci était face à la presse hier. Il a parlé de lutte contre le terrorisme, de mesures contre la vie chère, de la rupture des relations diplomatiques avec la France. Il a donc dressé le bilan de ses actions. Frédéric Gara.
4: Interrogé par nos confrères de la RTB sur la question de la sécurité et des attaques terroristes, le capitaine Ibrahim Traoré s'est félicité de la reconquête du territoire durant ces 4 années de gestion du pouvoir. Face à la hausse des prix des produits de grande consommation et la grogne des consommateurs, le dirigeant burkinabé assure que son gouvernement ne fera pas de cadeau à ceux qui s'adonnent à la spéculation et accuse certains commerçants de vouloir renverser son régime.
5: Il y a des réactionnaires qui ont un agenda avec les impérialistes, qui font tout pour soit faire disparaître des produits pour faire la spéculation, qui sabotent, qui font monter les prix, ils s'entendent, ils le font, pour juste amener la population à rejeter la révolution.
4: Sur le plan diplomatique, le capitaine Traoré souhaite une bonne cohabitation entre l'AES et la CEDEAO. Et si la rupture diplomatique avec la France est consommée et assumée, le capitaine n'exclut pas d'en faire de même avec l'Union européenne, le cas échéant.
5: Non, c'est pas au beau fixe. Vous avez vu dernièrement qu'on a dû les mettre en garde. Voilà, avec les sorties hasardeuses de certains députés. Encore, c'était un député français qui a mené une sorte de résolution. S'il persiste dans ça, nous, on n'a pas de problème. Un beau matin aussi, on rentre tout et puis c'est fini.
4: Enfin, concernant l'avenir et l'hypothèse d'un départ du dirigeant suite à une éventuelle élection présidentielle, Ibrahim Traoré souligne qu'une nouvelle constitution devrait préciser le cadre d'un tel scrutin et celui du futur chef de l'État.
2: Voilà donc Frédéric Gara, ajoute que ce matin le dirigeant burkinabé a inauguré une raffinerie d'or dans le quartier de Ouagadougou, une structure dont les travaux avaient débuté l'année dernière. En bref, au Maroc, la justice annonce lundi l'interpellation du maire de Tanger, Mounir Limouri, quelques jours après l'ouverture d'une enquête judiciaire concernant des soupçons de fraude électorale en faveur du PAM, le parti Authenticité et Modernité, parti qui est arrivé en tête des législatives de mercredi. Mounir Limouri a été interpellé à son arrivée à l'aéroport de Tanger en provenance d'Espagne.
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2: La RDC entre dans une nouvelle phase de son recensement de la population. C'est le 2e de l'histoire du pays. Il a été lancé au début de l'année par les autorités. Et c'est un défi colossal au plan logistique. Les premiers agents vont être déployés dans les rues du pays à partir de demain pour des opérations de cartographie à Kinshasa, Pauline Azidi.
7: Ces milliers d'agents vont se rendre dans les quartiers auprès des ménages pour répertorier les zones d'habitation, les zones d'activité, les différents bâtiments type école, hôpitaux, commerces, d'abord à Kinshasa, puis dans le reste du pays. Une première phase qui doit durer 3 mois et dès la fin de cette année, on aura déjà accès à des données importantes, comme de savoir combien d'habitants compte le pays, combien d'habitants compte la ville de Kinshasa. Aujourd'hui, il n'y a que des estimations assez larges. On parle de plus de 100 millions de Congolais, de plus de 20 millions de Kinois. Cette phase de cartographie, elle va aussi préparer le déploiement des agents pour le dénombrement. Là, ce sont plus d'une centaine de milliers de personnels qui, pendant 2 semaines, en juillet prochain, vont parcourir le pays pour compter les habitants. Des données qui iront plus loin que des chiffres bruts. On aura finalement la carte d'identité de cette population congolaise, son âge, son genre, son activité. Des opérations qui doivent aussi avoir lieu, les autorités l'assurent, dans les zones sous la menace des groupes armés, comme dans la partie du nord et du sud, Kivu, sous contrôle de la FCM-23. Pauline Azidi, Kinshasa, RFI.
2: Vous écoutez Afrique Soir, 20h40, ici à Paris. Le dossier d'Afrique Soir consacré à l'Éthiopie, une semaine après la reprise des combats dans le nord du pays qui oppose l'armée aux rebelles du Tigré et leurs alliés. L'armée fédérale a lancé une contre-offensive ce week-end. Les combats se concentrent sur plusieurs fronts et ce lundi, les forces éthiopiennes affirment avoir pris une importante différentes localités au Tigré. Précision Alexandra Brangeon.
1: Après d'intenses combats, l'armée éthiopienne est entrée dans la localité d'Alamata, a déclaré ce lundi une milice alliée sur les réseaux sociaux. Alamata est située à une quinzaine de kilomètres à l'intérieur du territoire tigréen, sur la route menant directement à Mekele, la capitale régionale. Jusqu'à présent, les combats étaient concentrés à l'extérieur de cette région du Tigré, dans les états voisins de l'Amara au sud et de l'Afar à l'est. L'armée déclare également avoir pris le contrôle de Sekota dans la province de l'Amara, une ville stratégique à la frontière avec le Tigré, où l'armée fédérale maintient plusieurs garnisons. De leur côté, les rebelles tigréens et leurs alliés affirment s'être emparés de plusieurs localités, dont Abala et Erebdi, dans l'état d'Afar. Des déclarations difficiles à vérifier, les télécommunications sont en grande partie coupées dans le nord du pays et de fausses informations circulent sur les réseaux sociaux. Selon les chercheurs, l'armée éthiopienne conserve un important avantage aérien, avec notamment ses drones, tandis que les différents groupes armés maintiennent une force terrestre significative.
2: Une reprise des combats après l'annonce d'une coalition il y a 8 jours entre 7 groupes armés opposés aux autorités d'Addis Abeba, dont le TPLF, le Front de Libération du Peuple du Tigré, qui avait déjà affronté le pouvoir central. C'était lors d'une guerre meurtrière entre 2020 et 2022. Nous allons écouter Éloi Fiquet, anthropologue et historien, maître de recherche à l'École des hautes études en sciences sociales. Il répond aux questions de Nicolas Sûr.
8: Dans la configuration actuelle, ils cherchent sans doute à observer l'état des forces en présence, voir ce que cette alliance de leurs forces permet d'ouvrir comme brèche, comme faille, comme vulnérabilité dans la situation actuelle. Et puis en fonction des éventuels gains de la lutte, voir comment se répartir des zones à administrer, comment éventuellement négocier, penser un projet politique commun. Pour l'instant, le seul objectif déclaré de cette alliance pour la survie, telle qu'il se nomme, est de renverser le pouvoir actuel. Mais il n'y a pour l'instant, à ma connaissance, pas de projet politique commun qui soit le socle d'une alliance stratégique. Il s'agit plutôt d'options tactiques.
9: Le gouvernement éthiopien accuse l'Érythrée de soutenir les groupes armés. Quel rôle joue aujourd'hui l'Érythrée dans ce conflit ?
8: L'Érythrée est partie prenante de ces conflits depuis plusieurs années, depuis le déclenchement du conflit entre le pouvoir régional du Tigray et le gouvernement fédéral. L'Érythrée s'était alliée de façon circonstancielle avec le pouvoir fédéral éthiopien contre les forces du Tigray qui étaient à cette époque leurs concurrents. Aujourd'hui, il y a un renversement d'alliance, mais bon, ce type de renversement d'alliance, de reconfiguration, d'alliance tactique est assez fréquent. Et puis, cela aussi doit être pensé à l'échelle des conflits avoisinants. On sait que le Soudan est lui-même en proie à de très graves divisions, de même que le Yémen, avec des enjeux géopolitiques lourds autour de la mer Rouge et des circulations de ressources globales sur cet axe maritime. Donc, l'Érythrée est complètement partie prenante de cet enjeu stratégique important et il souhaite exister et affirmer sa souveraineté dans un espace régional en pleine recomposition.
2: Éloi Fiquet, anthropologue et historien, maître de recherche à l'École des hautes études en sciences sociales, spécialiste de l'Éthiopie avec Nicolas Sûr. Interview à retrouver sur notre site internet www.rfi.fr. Et puis en Somalie, d'intenses combats là aussi ont opposé ce lundi à Baidoa l'armée fédérale somalienne aidée d'avions de combat turcs à une milice qui soutient les anciennes autorités de l'État somalien du sud-ouest. Il s'agit de la 4e offensive d'ampleur menée par les partisans du gouverneur déchu du sud-ouest, Abdelaziz Laftagarine, contre cette ville de plusieurs centaines de milliers d'habitants.
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2: Et nous partons au Sénégal où, ça y est, l'aéroport international de Dakar est désormais accessible en train depuis le centre-ville puisque le train express régional rejoint désormais l'aéroport Blaise Diagne depuis le centre de la capitale. Tout cela en moins d'une heure. Ce projet était attendu depuis fin 2023 et le dernier tronçon de 19 km qui relie Niadio en banlieue de l'aéroport a été mis en circulation ce matin. Voici voici le reportage de notre correspondante au Sénégal, Léa Lisa Westerhoff.
10: Le ruban vert jaune-rouge coupé, le ministre des Transports, celui des Infrastructures et de l'Emploi, pénètre dans la toute nouvelle gare de l'aéroport, située juste à côté du terminal des arrivées. Direction Dakar, à bord de ce train express régional mis en service fin 2021 et auquel il ne manquait plus que ce tronçon de 19 km pour rejoindre le centre-ville. Pour le ministre des Transports, Abdoul Ndiaye, c'est une satisfaction.
11: Ce que nous inaugurons aujourd'hui n'est pas simplement une infrastructure ferroviaire. C'est un outil au service des Sénégalais. C'est un outil qui va nous permettre de gagner du temps. Nous savons tous le coût des embouteillages pour nos concitoyens, mais aussi pour notre économie.
10: Un coût estimé à près de 900 milliards de francs CFA par an. L'objectif, c'est donc de désengorger la route. Objectif d'autant plus crucial, alors que Dakar attend des milliers de visiteurs et de sportifs d'ici un mois. Ibrahim Awad, coordonnateur du comité d'organisation des Jeux Olympiques de la Jeunesse.
12: C'est beaucoup de monde. Aujourd'hui, sur les 30 000 personnes accréditées, au moins la moitié, à peu près 15 000 personnes, voire plus, viendront de l'étranger. Donc que tout ce monde arrive à l'AIBD, il était important d'avoir ce mode de transport de masse pour garantir ce que j'ai pas appelé le dégagement fluide de toutes les personnes.
10: Après près de 2 ans de retard dans la livraison de ce chantier de 300 milliards de francs CFA, ralenti par un audit et le financement de surcoût, 55 minutes séparent désormais l'aéroport de la gare du centre-ville à 5 000 francs CFA. Le ticket en seconde classe, 10 000 en première. Léa Lisa Westerhoff, Dakar, RFI.
2: Et les prochaines semaines vont servir à tester les rotations toutes les 24 minutes, c'est précis, au départ de l'aéroport, avec une gratuité complète pendant une semaine pour le tronçon de 19 km de Diamniadio à l'aéroport. Merci de nous suivre, c'est Afrique Soir, il est 20h47, ici à Paris. Le football avec la suite des qualifications pour la prochaine CAN, toujours prévue l'été 2027 au Kenya, en Tanzanie et en Ouganda, début de la deuxième journée ce lundi. 3 matchs sur 4 déjà terminés, nous signale Olivier Pron à Rabat sur un terrain neutre. Donc la République centrafricaine recevait le Burkina Faso qui s'est imposé 1-0 avec un but d'Aboubakar Kamara, l'attaquant de Salzbourg en Autriche. À Yaoundé, la Guinée équatoriale accueillait la Sierra Leone, 1-0 également avec un but inscrit dès la première minute par Zuniga. Enfin, victoire aussi, la deuxième d'ailleurs en 2 matchs pour la République démocratique du Congo, qui domine à Harare le Zimbabwe 2-1 grâce à des buts signés Johan Wissa et Samuel Mutusami côté congolais. Marshall Munetsi, lui, a réduit le score en toute fin de partie. Le dernier match du jour débute à 19h, temps universel, c'est-à-dire dans un peu plus de 10 minutes. Entre la Tunisie et le Botswana. Football, toujours deuxième journée en Ligue des Nations, Belgique-France ce soir à Bruxelles. Cédric d'Oliveira, vous êtes sur place au stade Roi Baudouin. Bonsoir Cédric.
14: Bonsoir Sylvie.
2: Premier grand match test pour Zinedine Zidane face au Diable Rouge, quart de finaliste au dernier mondial. Belgique-France, coup d'envoi imminent.
14: Ouais, après, il y a eu déjà ce match face à la Turquie, c'était vendredi. C'était déjà un sacré test pour Zidane, une belle entrée en matière pour le nouveau sélectionneur des Bleus qui succède donc à Didier Deschamps après 14 ans de règne de l'ancien capitaine de l'équipe de France. C'est Zidane maintenant qui enchaîne 3 jours après avec ce match face aux Belges. Les Français qui les avaient battus, on s'en rappelle, en demi-finale de la Coupe du Monde en 2018. Les Belges ne l'ont pas oublié, eux non plus, ils ont une revanche à prendre, qui n'ont pas battu la France depuis 2015. Maintenant, Zidane qui a choisi une équipe rajeunie, inexpérimentée également avec plusieurs joueurs. 9 changements par rapport à l'équipe qui avait battu la Turquie donc vendredi, déjà parce que Kylian Mbappé, capitaine, est blessé, forfait pour la suite de ce rassemblement. Et que Mike Maignan, le gardien, va prendre le brassard. Mais il y a aussi Luka Takumi au milieu de terrain, Jérémy Jacquet, mais aussi Andy Diouf qui vont fêter leur première titularisation. Ousmane Dembélé ou encore Adrien Rabiot sont sur le banc. Voilà pour cette équipe équipe de France inexpérimentée qui va faire qui ne va pas tarder à démarrer ce match face à la Belgique dans quelques instants.
2: Merci Cédric Delivera en direct du stade Roi-Baudouin à Bruxelles. On vous retrouvera tout au long de la soirée pour suivre cette rencontre. Je rappelle, c'est la deuxième journée en Ligue des Nations. 20h49 ici à Paris, les titres de l'actualité, c'est avec vous Romain Ouzoulik.
0: Le pape a quitté la France après une visite de 4 jours qui s'est achevée à Metz ce lundi dans l'est du pays. Alors les deux grands rendez-vous à retenir de cette dernière étape, un discours sur l'Europe ce matin au centre des congrès Robert Schuman, l'absence remarquée lors de ce discours de la plupart des dirigeants de l'UE. Et puis après celle de Paris puis de Lourdes, une troisième messe a été célébrée par Léon XIV dans la cathédrale Saint-Étienne de Metz. 35 000 fidèles rassemblés dans l'édifice et dans les zones proches du centre-ville. Un drone russe qui frappe un village situé près de la frontière avec la Pologne. C'était ce lundi en Ukraine. Un poste frontière a été endommagé et c'est un nouvel incident dans cette région où au début du mois, un train à destination de Varsovie avait été touché, ce qui avait entraîné la condamnation de la Pologne et de ses alliés européens. Et puis, la fin en France du procès de Rachida Dati pour corruption et trafic d'influence. 4 ans de prison, dont 2 ans ferme, aménageables sous bracelet électronique, ont été requis. À quoi il faut ajouter 5 ans d'inéligibilité, d'interdiction de la fonction publique et d'exercice de la profession d'avocat. Ça veut dire que si ces réquisitions sont suivies par le tribunal, Rachida Dati perdra immédiatement son mandat de maire du 7e arrondissement de Paris et son retour dans la magistrature serait bloqué. Décision attendue dans les prochains mois. h 51, en temps universel, suite de cette première édition d'Afrique Soir. Sylvie Berruy qui nous emmène à présent au Nigeria.
2: Oui, où le gouvernement fédéral a ordonné il y a plusieurs mois une enquête dans une commune qui abrite des installations du pétrolier Shell, car en octobre 2025, du gaz s'est soudainement mis à jaillir dans le village de Bilé. Et ce qui semblait au départ être un incident s'est rapidement propagé dans toute la localité. Notre correspondant Moïse Gomis s'est donc rendu dans ce village de pêcheurs. Il est accessible uniquement par bateau. Il se trouve à 45 km de Port Harcourt.
13: D'un pas alerte, Thierry Tomintowa se dirige vers une grande maison blanche avec des colonnes et des balcons dorés. Chaussé de sandales en plastique, ce trentenaire zigzague pour éviter le sol glissant ou vaseux. D'un geste de la main, Thierry fait signe de s'arrêter.
15: Je vous assure que si vous restez moins de 30 secondes, vous ne pourrez pas tenir. Je vous donne 30 secondes, vous ne pourrez pas rester, à cause de l'odeur qui est vraiment insupportable. Mais si vous jetez un œil dans la maison, vous verrez qu'il n'y a personne. Ils sont tous partis ailleurs. Peut-être qu'ils reviendront plus tard dans la soirée.
13: Thierry est un des leaders de la Fédération des jeunes de Bilé. Dès qu'une odeur de gaz est signalée, il se déplace souvent sans masque pour se rendre compte de la situation, comme devant la maison de Anthony Digbani, où des sons étranges sont perceptibles.
16: Vous voyez, quand cette chose émet ce bruit, ça envahit toute la pièce. La vapeur, l'odeur, c'est insupportable. Donc j'ai pris un bloc de ciment et je l'ai mis au-dessus de ce trou pour que le gaz ne puisse plus sortir. Mais ça n'a pas marché, ça continue de sortir. On a peur, on a vraiment peur.
13: Ces grondements sourds proviennent du sol de Bilé et s'échappent des canalisations et aussi des puits. Diri désigne un puits proche de la maison d'Anthony Digbani. À la surface de l'eau, des bulles se forment sous l'effet du gaz, Thierry Tomintowa.
15: La première chose que nous avons constatée, c'était la présence d'algues. Nous avons donc pris notre temps, nous avons nettoyé le puits à plusieurs reprises. Moins de 2 ou 3 semaines plus tard, ces mêmes algues étaient de nouveau visibles. Nous avons donc également fourni de nouveaux seaux. Mais soudain, nous avons commencé à voir des bulles sortir des puits. C'était l'année dernière. À partir de ce moment, pour ce puits en particulier, nous avons simplement demandé aux gens de ne plus boire son eau.
13: Et selon Thierry, plus de la moitié des puits de Bilé sont touchés par cette pollution. Beaucoup de ses voisins n'ont pas les moyens de s'acheter des packs de sachets d'eau, vendus à moins de 2 euros l'unité. Moïse Gomis, de retour de Port Harcourt, RFI.
2: Un reportage à retrouver sur notre site internet, je vous le rappelle, www.rfi.fr. Et musique, ce soir, c'est en compagnie de Kaïs Doum de la programmation musicale d'RFI. Bonsoir Kaïs.
17: Bonsoir Sylvie.
2: Bienvenue à vous.
17: Merci pour l'accueil.
2: Et vous nous parlez d'un titre de la playlist d'RFI qui a quitté le Nigeria pour conquérir le monde.

0: on voit qu'il y va quand même à tatillon.
1: C'est lui qui décide à la fin.
2: En même temps, j'aimerais pas être à sa place sur Jésus.
3: Ah, bah vraiment, on va aller à la Portugal.
2: Moi, je
3: sûr de vous.
2: Je préfère l'effectif de Radio Foot. Eric Rabé, Sandra Tanas, Salim Bangali, Alison Kunku. Merci à vous. Demain, c'est la Cristiano Ronaldo quelque part, mais incontesté et incontestable de Radio Foot
1: Christian.
2: Qui revient, à savoir Annie Gasnier. Je vous souhaite une excellente soirée en attendant à l'écoute de la Radio du Monde.

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1: Bonjour, bonsoir et bienvenue sur RFI, Radio France Internationale. Il est minuit ici à Paris, 22h en temps universel et c'est l'heure de l'info sur la Radio du Monde.
0: Jérôme Bastion.
1: Au sommaire de cette édition, les Espagnols dans la rue pour réclamer une législation plus protectrice face à l'explosion des prix des loyers et des logements. Le Premier ministre Pedro Sanchez dit soutenir le mouvement et chercher des solutions pour légiférer. Le président Trump désavoue l'ambassadeur des États-Unis à Pékin qui affirmait que la possibilité de vente d'armes à la Chine par Washington avait été évoquée entre les deux chefs d'État, suscitant l'émotion en Asie et la perplexité dans sa propre administration. Un humoriste turc condamné à de nombreux mois de prison pour avoir traité le président Erdogan de dictateur, cela ne surprendra guère. Mais qu'il soit remis en liberté en attendant le jugement en appel de cette condamnation, c'est plus inhabituel. Enfin, l'IVG, l'interruption volontaire de grossesse en France, toujours plus difficile à pratiquer pour une série de raisons que détaille le planning familial dans son rapport publié à l'occasion de la Journée internationale du droit à l'avortement. Elle est devenue l'emblème des difficultés de logement et de la cherté des loyers en Espagne. Marie Carmen, 87 ans, expulsée de son appartement dans le centre de Madrid après une augmentation de 275% de son prix de loyer, va pouvoir réintégrer son logement qu'elle occupait depuis 70 ans, annonce faite par son avocate, alors que des centaines de tentes ont été dressées en plein cœur de la capitale par des manifestants qui passent en ce moment leur troisième nuit dehors pour dénoncer cette flambée des loyers. Le mouvement de contestation s'est même étendu à Barcelone lundi, où le Premier ministre Pedro Sanchez s'exprimait dans la soirée. La colère ne retombe donc pas, malgré les messages d'apaisement du Premier ministre, plus tôt dans la journée, Élise Gazangel.
2: 8h du matin ce lundi, sur quatre axes stratégiques de Barcelone, les manifestants pour le droit au logement ont coupé la circulation en guise de message de bienvenue au chef du gouvernement espagnol Pedro Sanchez en déplacement ici. Enrique Aragonès, porte-parole du mouvement, explique leur demande.
3: Le renouvellement automatique des baux de manière indéfinie pour qu'on arrête de souffrir à la fin du bail. Le gel des loyers pendant le bail et un mécanisme de suspension des expulsions des personnes vulnérables en accord avec les critères de l'ONU. C'est ça qu'on appelle le décret Marie-Carmen.
2: Marie-Carmen, le nom de cet octogénaire expulsé à Madrid la semaine dernière, devenu un symbole. Magnolia Alvarez, elle, a eu plus de chance.
4: Grâce à l'association, on a évité deux fois mon expulsion. Et je suis restée dans mon appart. Mais je gagne 1000 euros et mon loyer est de 850 euros. Je me dis alors, quand j'aurai 70 ans, et j'y suis presque, j'aurai encore la force de lutter pour rester chez moi ?
2: Une manifestation est prévue cet après-midi où Pedro Sanchez donnera un discours pour le forcer à signer dès demain ce décret Marie-Carmen. Élise Gazangel, Barcelone.

0: Barcelone, RFI.
1: Et le Premier ministre, donc Pedro Sanchez, doit présenter ce mardi un nouveau texte, sans garantie toutefois de le voir adopté par le Parlement où il n'a pas de majorité. Les États-Unis seraient-ils prêts à vendre des armes à la Chine, bien que la loi américaine l'interdise depuis le massacre de Tiananmen en 1989? La question aurait bien été évoquée par Donald Trump avec Xi Jinping, si l'on en croit l'ambassadeur américain à Pékin, s'exprimant récemment sur la chaîne Fox News. Le président américain a pourtant démenti toute évocation de cette question avec son homologue. Quoi qu'il en soit, si la signature de tels contrats reste lointaine et même hypothétique, le simple fait d'évoquer la vente d'armes à la Chine se fait au mépris des alliés historiques dans la région, que ce soit Taïwan, le Japon ou la Corée du Sud, explique Philippe Lecor, professeur de géopolitique à l'ESSEC et chercheur à l'Asia Society Policy Institute.
2: Le mandat Trump 2.0, c'est le mandat de la transaction par excellence. C'est-à-dire que depuis le retour de Trump à la Maison-Blanche en janvier 2025, on voit bien la guerre des droits de douane, on voit bien les relations qu'il entretient avec les uns et avec les autres, qui sont d'ordre bilatéral. Il a tourné le dos au multilatéralisme. On est dans le transactionnel sur le plan économique, sur le plan stratégique. On met tout sur la table, ce qui est évidemment très embêtant dans une région où on considère que la présence américaine est essentielle pour protéger un certain nombre de pays des ambitions principalement chinoises, mais aussi nord-coréennes.
1: Le chercheur Philippe Lecor, interrogé par Nicolas Feldman, des responsables de l'exécutif américain cités par le New York Times et le Washington Post, ont toutefois assuré que les États-Unis n'avaient aucun projet de vendre des armes à la Chine. La législation américaine interdit les ventes d'armes à la Chine et il n'y a aucune offre ni projet d'une telle vente, a rappelé le Département d'État dans une déclaration au Times. L'interview du chercheur Philippe Lecor sur l'aspect taïwanais de cette discussion en coulisses est à retrouver sur le site www.rfi.fr. Vous écoutez bien RFI, il est quasiment minuit 6 minutes ici à Paris, 22h06 en temps universel. En Turquie, un tribunal d'Istanbul a condamné ce lundi à quelques 19 mois de prison le célèbre humoriste Deniz Göktaş. Ce dernier, emprisonné depuis début juillet, a toutefois été remis en liberté à l'issue de l'audience. Il comparaissait notamment pour insulte au chef de l'État en raison de propos prononcés lors de son dernier spectacle. Ce lundi, au tribunal, l'artiste a dû défendre ses blagues autant que le droit à l'humour dans la Turquie de Recep Tayyip Erdogan. Les explications à Ankara d'Anandlower.
3: Libre mais condamné pour quelques blagues. Deniz Göktaş, l'un des humoristes turcs les plus connus de sa génération, reçoit 7 mois et demi de prison pour outrage aux valeurs religieuses, auxquels s'ajoutent 11 mois et 20 jours pour insulte au chef de l'État. Ses ennuis judiciaires remontent au début de l'été quand il a publié sur YouTube l'intégralité de son dernier spectacle. L'acte d'accusation lui reprochait notamment un extrait dans lequel il qualifie Recep Tayyip Erdogan de dictateur. À l'audience, l'humoriste de 32 ans s'est défendu avec aplomb. Deniz Göktaş a expliqué que le terme dictateur ne constituait pas une insulte, mais une qualification politique. Face au juge, il a même osé le trait d'humour, estimant qu'un autre comédien aurait pu qualifier le président turc de démocrate et, je cite, faire rire encore plus que moi. Deniz Göktaş, qui vient de passer 88 jours en prison, a confié que sa seule inquiétude était que son arrestation ait pu être à l'origine d'une forme d'autocensure chez ses confrères et consoeurs, et l'humoriste de leur lancer « Sachez que nos mots ont bien plus d'impact que nous ne le pensons ». Alors, Laurent Carra, RFI.
1: En France, manifestations et blocages se multiplient dans les lycées. Quelques 180 établissements sont concernés après une semaine de contestation contre des classes surchargées et des absences de professeurs. La région parisienne est la première touchée, comme à Créteil, Saint-Denis, Versailles ou encore en province, Lille, Lyon ou Nice. 164 personnes ont été interpellées lundi aux abords de certains établissements à la veille d'un appel à la grève dans la fonction publique. Le ministre de l'Intérieur, Laurent Nunez, parle de violences urbaines. Et puis, bien que ce soit un droit inscrit dans la Constitution française, l'interruption volontaire de grossesse reste un parcours semé d'obstacles pour bien des femmes. Délai pour obtenir un rendez-vous, refus d'accompagnement de la part d'un professionnel de santé, manque de personnel. Les situations sont parfois source de stress et culpabilisantes. À l'occasion de la Journée mondiale pour le droit à l'avortement, le planning familial a sorti un baromètre qu'il a présenté ce lundi, Juliette Burnel.
0: 75%, c'est la proportion de femmes qui attendent plus de 7 jours avant d'obtenir un rendez-vous pour une IVG, un chiffre en hausse. En 2024, elles étaient 54%. Sarah Durocher, directrice du planning familial.
4: Il y a une baisse d'offres de soins, il y a des fermetures de centres d'intervention volontaire de grossesse, il y a des grosses disparités sur les territoires. On manque cruellement de professionnels de santé pour faire des avortements. Heureusement que les sages-femmes font des avortements aujourd'hui, puisque c'est la plupart des professionnels qui font des avortements.
0: Dans le baromètre de l'association, une femme sur deux indique qu'un professionnel a refusé de l'accompagner pour l'intervention, quasiment deux fois plus qu'en 2024.
4: Le refus peut s'expliquer de manière plurielle. La première, c'est la clause de conscience.
0: Cette clause permet à un professionnel de refuser de pratiquer un acte légalement autorisé, mais contraire à ses convictions personnelles, éthiques ou religieuses. Pour Sarah Durocher, le problème vient aussi d'un manque d'information.
4: Il y a quelque chose qui nous intéresse, c'est comment est-ce que les personnes et les femmes sont informées et que, en fait, elles n'arrêtent pas de taper aux portes sans savoir où aller. Et souvent, c'est ça qu'on voit, c'est des refus parce qu'elles ont été mal orientées sur la possibilité d'avoir des médecins qui pratiquent l'avortement.
0: La directrice du planning familial le rappelle, pour être conseillée, les femmes peuvent appeler le numéro vert national sexualité et contraception IVG, géré par l'association.
1: Merci Juliette Burnel du service France de RFI et merci à vous d'avoir suivi ce journal. Retour de l'info dans 50 minutes, tout de suite c'est Grand Reportage, il est minuit 10 à Paris.
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6: Dans le sud du Nigeria, le village de Bilé vit sous la menace. Une fuite massive de gaz toxique pourrait le faire disparaître. Nous sommes dans un village accessible uniquement par bateau, dans les criques du delta du Niger. En octobre 2025, selon les habitants, du gaz s'est soudainement mis à s'échapper. Rapidement, cela se propage. Aujourd'hui, un bruit constant, des bulles de gaz et un grondement sourd venu des profondeurs font partie du quotidien et ça sent mauvais. Et si ça explosait ? Des habitants ont déjà fui ce village au cœur d'une exploitation pétrolière et gazière, initialement à Shell, et que le repreneur nigérian délaisse. Bilé, village du delta du Niger que le gaz menace, un grand reportage au Nigeria de Moïse Gomis.
7: We were preparing to write exam when the gas came at first.
8: Nous étions sur le point de démarrer un examen en classe quand le gaz s'est manifesté pour la première fois.
9: Glory Johnson, une enfant de Bilé, âgée de 10 ans.
7: So we went to our devotion hall to write it.
8: On est donc allé à la salle de prière pour passer l'examen.
7: But it seems it's getting too much. So
8: mais ça commençait à faire trop de bruit. Du coup, des gens sont venus pour régler le problème. Ils nous ont demandé de quitter les lieux immédiatement.
7: So we went to our teacher's house to write the exam.
8: On est donc allé chez notre professeur pour passer l'examen.
10: Mais quand on vous a dit de quitter les lieux, comment toi t'as réagi?
7: Well, I didn't believe.
8: En fait, je n'y croyais pas parce que c'était la première fois à ce moment-là.
10: Et c'est à partir de quand que tu as pris les choses sérieusement?
8: Quand on traversait le chemin devant notre nouvelle école, on passait généralement par la périphérie du quartier pour aller jouer au stade. En passant par là, j'ai d'abord respiré profondément. Puis mes yeux ont commencé à me faire mal. Je n'y ai pas prêté attention sur le moment. C'est pendant la récréation que j'ai eu vraiment mal aux yeux et que j'ai vomi. C'est là que j'ai commencé à prendre les choses au sérieux.
10: Comment tu fais face avec tout ce gaz qui est autour de toi? Est-ce que tu continues à jouer dehors? Est-ce que tu continues à aller voir tes amis?
8: Je continue à jouer, mais je fais très attention. Je fais très attention parce que le gaz près de chez moi bouillonne énormément. C'est vraiment énorme. Alors quand je joue ou quand je vais voir ma copine dans mon quartier, je fais très très attention.
9: La maman de Glory sourit en entendant ces derniers mots. Mais cette quadragénaire portant le pagne ne dissimule pas son inquiétude, car tout près de leur maison, le gaz sort effectivement des canalisations, des puits. Son mari et elle ne sont pas sûrs que leur petite fille aux yeux pétillants passe ici toute l'année scolaire 2026-2027 à Bilé. Glory et sa famille comptent parmi une population estimée à 41 000 habitants pour Bilé Town, selon le comité de développement du royaume de Bilé. Boma Paul est le porte-parole de cette organisation locale. Charismatique et jovial, il nous emmène dans des ruelles étroites avant de s'arrêter dans une cour ouverte où une intense odeur de gaz est perceptible dans l'air.
11: Je crois qu'ils ont raccordé cette source de gaz avant de l'acheminer par ici. Oui, par cette zone, puis jusqu'au bord de l'eau. Vous entendez là ce bruit ?
10: Oui, donc il y a des tuyaux partout dans la communauté. Là, on est dans une cour où il y a plusieurs habitations et je vois les tuyaux.
12: No, it's still a bowl, an abandoned bowl.
11: Vous savez, c'est toujours un tuyau sur un forage abandonné. La plupart des points de fuite de gaz proviennent de forages abandonnés et même de puits creusés à la main. Par exemple, si vous vérifiez ça, je pense que ça bouillonne aussi ici, si je ne me trompe pas. Mais cette zone comme de l'autre côté, ça a été maîtrisé. Cette zone a été aspergée d'eau auparavant. Ça sentait très mauvais. C'était vraiment insupportable. En fait, le son était encore plus fort que cela. On ne pouvait même pas rester à cet endroit sans entendre le bruit.
10: On voit le gaz sortir et on le sent surtout.
12: It's real. If you check it now, it's visible.
11: Oui, c'est vrai. Si vous regardez maintenant, ça se voit. On voit vraiment, c'est comme de la vapeur.
12: It was one of the worst points.
11: Ça se voit, ici, c'était l'un des pires endroits. C'était encore pire que les autres endroits.
12: Other spots.
10: Je vois un monsieur qui vient de prendre de l'eau dans le puits, là.
12: Yeah, sure. That's it, taking water from the wells. Mauve, watching... And then cleaning.
11: Oui, c'est vrai, il puise l'eau dans le puits davantage pour se laver et faire le ménage. Ça n'est pas pour boire. Le point de distribution de la commission de développement du delta du Niger ne suffit pas. Ceux qui ont les moyens s'achètent de l'eau en sachet. Il faudrait davantage de sachets d'eau pour la consommation. Oui, parce que près de 80 ou 90% de l'eau de Bilé, même celle des puits creusés à la main, n'est pas potable. Mais ceux qui n'ont pas les moyens d'acheter des sachets d'eau boivent l'eau des puits quand même, car ils n'ont pas le choix. Du coup, de plus en plus de gens en souffrent.

0: L'Agence nationale de détection et d'intervention en cas de marée noire a dévoilé les résultats des analyses de la qualité de l'air en juillet 2026 devant une commission parlementaire à Abuja. La NOSDRA a détecté un niveau élevé d'hydrogène, de méthane et de dioxyde de carbone. Aucune donnée scientifique exhaustive, en revanche, sur la contamination de l'eau n'a été rendue publique. Certes, le gouvernement de l'État de Rivers a débloqué 100 millions de naira, l'équivalent de 65 000 euros, au titre d'une aide d'urgence. Nous nous rendons chez Erewari Faga, Sokai Piri. Originaire d'une autre communauté, elle est l'épouse depuis 45 ans d'un homme de Bilé. Cette pêcheuse nous reçoit à l'intérieur de sa cuisine, dans sa maison. Erewari Faga prépare à la lueur d'une lampe torche un plat à base de haricots et d'huile de palme.
1: The well water now is polluted.
2: L'eau des puits est polluée maintenant.
1: We use well water.
2: On utilise l'eau des puits, mais grâce à Dieu, il pleut en ce moment.
1: There is rain for us now. So we are also
2: Donc, on utilise rainwater. Aussi l'eau de pluie.
0: Et vous n'avez pas d'autre solution ?
2: Le centre de distribution qu'ils ont installé dans Bilé est inutile sans soleil, car il n'y a pas d'électricité pour pomper l'eau. Donc nous souffrons en saison des pluies. Nous avons besoin d'eau, nous avons besoin d'électricité, nous avons besoin de ces choses qui nous permettront de vivre pleinement.
0: Quand la pollution a commencé en octobre dernier, beaucoup de familles de Bilé ont quitté Bilé. Est-ce que ça a été le cas pour vous ?
2: Je suis restée à Bilé.
0: Et pourquoi vous n'êtes pas partie ?
2: Où pourrais-je bien aller ? Je n'ai pas d'autre choix. Alors je reste.
0: Et qu'est-ce que vous dites à vos enfants, à vos petits-enfants ?
1: Be careful.
2: Les plus petits,
1: whatever you think you're
2: je
1: doing,
2: leur dis de faire attention.
1: If they are playing with something like lighter.
2: S'ils jouent avec, disons, un briquet.
1: For example,
2: par exemple, cette année, deux garçons comme ça ont utilisé un briquet.
1: Close to the, where the boiling is coming out,
2: tout près de l'endroit d'où sortait l'ébullition. Et tout à coup, une flamme.
1: One of the baby's face.
2: Ça a brûlé le visage d'un de ses petits.
1: Even the hair
2: Même ses cheveux étaient jaunes à cause de la fumée.
1: Smoke. So Bilé, we are in a risk.
2: Donc Bilé, on est dans un endroit à risque.
1: Solution must come.
2: Il faut trouver une solution.
1: If not, we don't
2: Sinon,
1: know
2: on ne sait pas ce qui va encore se passer.
1: Will happen.
0: À Bilé, les urgences médicales sont gérées par un modeste centre primaire de santé, une infrastructure dépendant de l'État de Rivers. Depuis plusieurs mois, sans médecin ni infirmière, ce centre primaire de santé est dirigé par une simple agente de santé communautaire. Malgré son expérience de 30 ans sur le terrain, Joy Dean fait face au plus grand défi de sa carrière avec cette pollution frappant Bilé.
3: The gas spillage has really affected the people health-wise.
4: La fuite de gaz a vraiment atteint les personnes qui ont été exposées à deux reprises. On les voit tousser, ça a atteint leurs voies respiratoires. Vous voyez, parfois elles sont exposées au froid, entre autres. Certaines d'entre elles souffrent d'asthme. Leur respiration en est affectée.
3: People come up with so many complaints related.
4: De plus en plus de personnes se plaignent de divers problèmes de santé, que ce soit les personnes âgées, les enfants, les adolescents ou tous les autres. Vous savez, je ne suis pas vraiment rassurée par la situation dans les communautés de Bilé, la fuite de gaz. Parce que, vous savez, nous ne sommes pas vraiment protégés contre le gaz. Même chez nous, en temps normal, quand il y a du gaz, on ressent cette sensation d'étouffement et tout ça. Je demande donc instamment au gouvernement et à tous les organismes de venir rapidement à notre secours.
0: À quelques centaines de mètres de Bilé Town, dans la mangrove, des vieux panneaux métalliques et défraîchis témoignent de la présence sous terre d'un réseau d'oléoducs à haute pression. Fin août 2026, Aucune preuve scientifique ne permettait de faire le lien entre l'activité pétrolière et gazière dans le royaume de Bilé et la pollution au gaz touchant Bilé Town. Pourtant, comme beaucoup de ses voisins, Pasteur Boma s'interroge à haute voix sur les conséquences de plusieurs décennies d'exploitation des hydrocarbures sur l'environnement, ici, dans cette partie du delta du Niger.
5: Well, we live by fishing.
6: Eh bien, on vit en grande partie de la pêche, 85-90% environ. Imaginez quelqu'un qui part pêcher, qui revient à la maison avec environ 5000 naira, soit moins de 3,50 euros, alors qu'il a une famille de 5 ou 6 personnes. Combien ça fait? Comment est-ce possible? Et puis, chaque fois que l'on part pêcher, il faut savoir que l'on ne part pas seul. Il y a un partenaire qui accompagne celui qui est à l'avant. Ils se partagent donc le butin. Alors, combien reste-t-il à la fin? Combien pourront subvenir aux besoins de leur famille? La pauvreté peut apporter le silence. La pauvreté peut faire taire les voix, bien sûr. Donc, la marée noire, combinée à tout cela, a un impact sur nos vies. Sérieusement, la vie n'a plus jamais été la même. Mais nous attendons toujours une réponse du gouvernement et d'autres affaires. L'affaire de la marée noire au Royaume-Uni. Nous croyons que Dieu se battra pour nous. Et je crois aussi en nos avocats. Peu importe à quel point Shell tente de nier le fait que cela résulte d'une négligence.
0: Shell impute la pollution dans le delta du Niger au sabotage de ses installations et au vol de pétrole. Et comme la plupart des multinationales occidentales, Shell s'est retiré de ses activités terrestres au Nigeria. En décembre 2024, Renaissance Africa Energy Company rachète la branche onshore de Shell Nigeria contre 2,4 milliards de dollars. Une transaction très commentée à Bilé, car plus de 2000 habitants de ce village de pêcheurs ont déposé en 2015 une plainte collective contre Shell à Londres, où se trouve le siège social de l'entreprise. Chief Bennett Opobi devrait se déplacer pour le procès prévu en 2027. Il est à la tête du Conseil des chefs. Cet organe assiste le roi de Bilé. Chapeau rond de feutre noir vissé sur le crâne et canne à la main, il nous reçoit dans son cabinet d'avocat à Port-Harcourt, à 45 km de Bilé.
7: Few weeks ago, we presented our case to the House of Representatives.
8: Il y a quelques semaines, nous avons présenté notre dossier devant l'Assemblée nationale. Et c'est là-bas que nous avons exposé notre cas. Ils ont invité tous les opérateurs pétroliers et gaziers exerçant leur activité dans les zones OML 18 et OML 24 sur le territoire du Royaume, ainsi que les organismes fédéraux de régulation de la filière des hydrocarbures. Oui, ils étaient tous présents. Et lorsque nous avons présenté notre dossier, la commission de la Chambre, chargée du développement Sud-Sud, a soulevé une série de questions, démontrant clairement que nous avons été abandonnés. Ils ont promis de venir rapidement à notre secours dans cette situation.
0: Quelles questions?
7: Questions like, when did they become aware?
8: Des questions telles que, quand ont-ils pris conscience de la fuite de gaz? La réponse a été depuis novembre 2025. Et entre 2025 et août 2026, aucune mesure raisonnable n'a été prise, à l'exception du prélèvement d'échantillons.
0: À Bilé, Wimemba Martins a bien eu écho de ce déplacement du Conseil des chefs de Bilé à Abuja pour parler de la pollution qui touche sa communauté. Wimemba est l'une des institutrices de l'école primaire de Bilé. Elle a guidé en octobre 2025 avec ses collègues l'évacuation en urgence de plusieurs centaines d'enfants à cause des émanations de gaz. L'école de Bilé est hébergée dans un nouveau bâtiment, un déménagement qui laisse Wimemba perplexe car même là, Une odeur d'œuf pourri flotte toujours dans l'air.
9: The new school is not safe because it's still close to the old school.
10: La nouvelle école n'est pas sûre non plus, car elle est trop proche de l'ancienne.
9: We pass through the gas.
10: Nous traversons ce nuage de gaz lorsque nous entrons dans nos salles de classe.
9: The breeze blew this.
10: La brise a poussé cette odeur jusqu'à l'école.
9: Now it's raining season. It's
10: en cette saison des pluies, la situation est un peu plus calme.
9: Dry season, it will increase.
10: Pendant la saison sèche, cela s'intensifiera.
11: Donc la rentrée scolaire, c'est pour bientôt.
10: Qu'est-ce qui me préoccupe en ce moment, c'est que nous allons continuer à subir cette odeur qui s'infiltre en nous, dans nos corps. Et je ne sais pas combien de temps il faudra pour que cela cesse, car aucune mesure n'a été prise. Nous ne voyons que des réunions publiques, les unes après les autres, qui abordent toutes ces questions. Quelle est la solution? Nous n'en avons pas entendu parler, et c'est une situation très dangereuse pour notre santé. Ces enfants commencent dès maintenant à inhaler. Combien de dégâts cette substance va-t-elle causer? Pour moi, nous, les adultes, nous volons la vie de ces enfants. Si on ne leur offre pas un meilleur environnement, cela signifie que nous détruisons leur avenir.
0: Remember a inscrit ses propres enfants dans une école de Port-Harcourt. Et tant que du gaz continuera de se répandre, Remember ne veut plus que ses deux jumeaux et sa fille vivent avec elle dans Bilé.
12: Il est pas.

0: Niger, Delta Blues, du groupe nigérian Bantu, avec le batteur Tony Allen, dans ce grand reportage de Moïse Gomis, Bilé, village du Delta du Niger, que le gaz menace. Réalisation Vanessa Rovensky.
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3: Merci d'être avec nous à l'écoute des RFI. Soyez les bienvenus. Il est minuit et demi ici à Paris et 22h30 en temps universel.
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3: À la une de cette édition, la Guinée, liberté d'expression bafouée, disparition forcée. Le patron de la Fédération internationale des droits de l'homme, Alexis De Soif, dénonce à Conakry une situation inquiétante des droits humains. À Paris, la compagnie Swiftair, propriétaire d'un avion d'Air Algérie qui s'est écrasé au Mali en juillet 2014, a été condamnée à la peine maximale de 225 000 euros pour homicide involontaire. L'Éthiopie, nous ferons le point sur les combats qui font rage dans la province du Tigré. Ils s'intensifient avec l'armée fédérale, ce sera le dossier d'Afrique Soir. Nous irons au Sénégal avec le prolongement du train express régional vers l'aéroport de Dakar. Prolongement qui est entré en service ce lundi. Dans l'actualité encore, l'arrestation en Zambie d'un archevêque critique du pouvoir. Et puis nous terminerons en musique avec la sélection de la playlist de RFI en compagnie de Kaïs Loum. L'anniversaire du massacre du 28 septembre 2009 au stade de Conakry, c'était il y a 17 ans. La Guinée basculait dans l'horreur. L'armée ouvre le feu sur des manifestants pacifiques réunis en meeting dans un stade. Plus de 150 morts, une centaine de femmes violées. Un 17e anniversaire marqué par la présence à Conakry d'Alexis De Soif, le président de la Fédération internationale de la Croix-Rouge, qui n'a pas mâché ses mots lors d'une conférence de presse aux côtés de l'organisation guinéenne des droits de l'homme, de l'association des victimes Paris et Amis du 28 septembre. Il a décrit la situation des droits humains.
5: La situation des droits humains en Guinée, elle est inquiétante parce que l'évolution que nous voyons, malgré des engagements clairs, pris notamment dans des textes écrits, eh bien on voit que ça ne se concrétise pas sur le terrain où des défenseurs manquent de protection, des défenseurs de droits humains manquent de protection, où la liberté d'expression est cadenassée, que des persécutions ont lieu, que des personnes disparaissent sans qu'on ait des informations et sans que des enquêtes sérieuses donnent des résultats. Et donc, la situation des droits humains, l'espace civique et démocratique en Guinée est fortement mis à mal par les autorités aujourd'hui. Et là, nous espérons que dans le cadre de notre mission de plaidoyer, on ait pu faire passer ce message aux autorités pour que ça change, pour que les autorités se ressaisissent et respectent les engagements qui sont pris dans les textes, que ce soit constitutionnel ou des conventions que la Guinée a ratifiées.
3: Voilà, le patron de la FIDH, Alexis De Soif, avec Mukhtar Ba à Conakry. La compagnie Swiftair, propriétaire d'un avion d'Air Algérie qui s'était écrasé en plein Sahel au Mali le 24 juillet 2014, a été condamnée ce lundi à Paris à la peine maximale de 225 000 euros d'amende par le tribunal correctionnel pour homicide involontaire. La Cour a suivi les réquisitions lors du procès qui s'est tenu en mars en condamnant Swiftair à la peine maximale encourue. Explication Sofiane Amazian.
6: Le tribunal correctionnel de Paris a donc retenu que des négligences de la part de la compagnie espagnole dans la formation et l'entraînement de l'équipage de ce vol AH-50-17 Ouagadougou-Alger ont, je cite, contribué de façon certaine à l'accident qui a fait, on le rappelle, 116 morts. Les juges d'instruction ont estimé durant le procès que des manquements graves ont joué un rôle dans ce drame car l'équipage n'a pas su réagir de façon adaptée pour l'éviter. La défense, de son côté, avait pointé au mois de mars dernier des manquements dans un dossier qui n'avait n'avait pas pris en compte le non-lieu prononcé en Espagne pour la même affaire. Des arguments qui n'ont pas été retenus. La Fédération nationale des victimes de drames collectifs, la FENVAC, qui s'est constituée partie civile dans ce dossier, a rapidement réagi sur son site. Cette condamnation constitue une étape importante dans la reconnaissance des responsabilités pénales liées à cette catastrophe. Pour rappel, l'appareil s'était écrasé dans le nord du Mali, avec à son bord 110 passagers, dont 54 Français, 23 Burkinabés, des Libanais et des Algériens. Aucun n'a survécu.
3: Sofiane Amazian, au Maroc, la justice annonce l'interpellation du maire de Tanger, Mounir Limouri, quelques jours après l'ouverture d'une enquête concernant des soupçons de fraudes électorales en faveur du PAM, le parti Authenticité et Modernité, qui est arrivé en tête lors des élections législatives de mercredi. Mounir Limouri a été interpellé à son arrivée à l'aéroport de Tanger, alors qu'il arrivait d'Espagne. 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
3: Merci d'être avec nous à l'écoute d'Afrique Soir, direction le Sénégal. Ça y est, l'aéroport international de Dakar est accessible en train depuis le centre-ville. Cela faisait longtemps que les Sénégalais l'attendaient. Le train express régional rejoint désormais l'aéroport Blaise Diagne depuis le centre de Dakar en moins d'une heure. Il l'attendait depuis fin 2023, le dernier tronçon de 19 km qui relie Diamnadio en banlieue à l'aéroport a été mis en circulation ce matin. C'est un reportage de Léa-Lisa Vesterhoff.
7: Le ruban vert jaune-rouge coupé, le ministre des Transports, celui des Infrastructures et de l'Emploi, pénètre dans la toute nouvelle gare de l'aéroport située juste à côté du terminal des arrivées. Direction Dakar, à bord de ce train express régional mis en service fin 2021 et auquel il ne manquait plus que ce tronçon de 19 km pour rejoindre le centre-ville. Pour le ministre des Transports, Abdoul Ndiaye, c'est une satisfaction.
8: Ce que nous inaugurons aujourd'hui n'est pas simplement une infrastructure ferroviaire. C'est un outil au service des Sénégalais. C'est un outil qui va nous permettre de gagner du temps. Nous savons tous le coût des embouteillages pour nos concitoyens, mais aussi pour notre économie.
7: Un coût estimé à près de 900 milliards de francs CFA par an. L'objectif, c'est donc de désengorger la route. Objectif d'autant plus crucial, alors que Dakar attend des milliers de visiteurs et de sportifs d'ici un mois. Ibrahim Awad, coordonnateur du comité d'organisation des Jeux Olympiques de la Jeunesse.
9: C'est beaucoup de monde. Aujourd'hui, sur les 30 000 personnes accréditées, au moins la moitié, à peu près 15 000 personnes, voire plus, viendront de l'étranger. Donc que tout ce monde arrive à l'AIBD, il était important d'avoir ce mode de transport de masse pour garantir ce que j'ai pas appelé le dégagement fluide de toutes les personnes.
7: Après près de 2 ans de retard dans la livraison de ce chantier de 300 milliards de francs CFA, ralenti par un audit et le financement de surcoûts, 55 minutes séparent désormais l'aéroport de la gare du centre-ville à 5 000 francs CFA le ticket en seconde classe, 10 000 en première. Léa-Lisa Vesterhoff, Dakar, RFI.
3: Et les prochaines semaines vont servir à tester les rotations toutes les 24 minutes au départ de l'aéroport, avec une gratuité complète pendant une semaine pour le tronçon de 19 km de Diamnadio à l'aéroport. En Mauritanie, le président de la République, Mohamed Oul Cheikh El Razouani, gracie Maïmouna Ahmed Slimane, dite Varda, militante de l'IRA, l'initiative pour la résurgence du mouvement abolitionniste. Pour rappel, membre de la commission de la communication de l'IRA, Varda avait été condamné le 26 août par la chambre criminelle de Nouakchott à 5 ans de prison, dont 3 ans ferme. Elle était poursuivie pour incitation à la rébellion, outrage au chef de l'État. Après des publications sur les réseaux sociaux, elle avait été arrêtée une première fois en avril 2025, puis de nouveau en octobre dernier à son domicile après un appel sur Facebook à une mobilisation contre les discriminations. On en vient à l'actualité en République démocratique du Congo. La RDC qui entre dans une nouvelle phase du recensement de sa population. Ce deuxième recensement de l'histoire du pays a été lancé au début de l'année. C'est un défi colossal au plan logistique. Les premiers agents vont être déployés dans les rues du pays à partir de ce mardi pour des opérations de cartographie à Kinshasa, Pauline Azidi.
10: Ces milliers d'agents vont se rendre dans les quartiers auprès des ménages pour répertorier les zones d'habitation, les zones d'activité, les différents bâtiments type école, hôpitaux, commerce. D'abord à Kinshasa, puis dans le reste du pays. Une première phase qui doit durer 3 mois. Et dès la fin de cette année, on aura déjà accès à des données importantes, comme de savoir combien d'habitants compte le pays, combien d'habitants compte la ville de Kinshasa. Aujourd'hui, il n'y a que des estimations assez larges. On parle de plus de 100 millions de Congolais, de plus de 20 millions de Kinois. Cette phase de cartographie, elle va aussi préparer le déploiement des agents pour le dénombrement. Là, ce sont plus d'une centaine de milliers de personnels qui, pendant 2 semaines, en juillet prochain, vont parcourir le pays pour compter les habitants. Des données qui iront plus loin que des chiffres bruts. On aura finalement la carte d'identité de cette population congolaise, son âge, son genre, son activité. Des opérations qui doivent aussi avoir lieu, les autorités l'assurent, dans les zones sous la menace des groupes armés, comme dans la partie du nord et du sud Kivu, sous contrôle de la FCM-23. Pauline Azidi, Kinshasa, RFI.
3: En Zambie, les voix critiques semblent toujours être dans le viseur des autorités. Un mois et demi après le scrutin contesté du 13 août, le principal opposant Brian Mundubile et son colistier Makebi Zulu ont été arrêtés, inculpés de haute trahison. Après ces élections, un autre membre de l'opposition et ancien ministre a lui été tué par balle lors d'une opération policière au lendemain du vote. 11 personnes ont également été arrêtées. Et ce lundi, c'est l'archevêque de Lusaka, Alik Banda, très critique du président zambien, qui a été convoqué par la police anticorruption. Lisa Fabian.
11: La commission zambienne de lutte contre la drogue, également compétente en matière de blanchiment d'argent et de crimes financiers, accuse l'archevêque Alik Banda d'avoir obtenu illégalement un véhicule auprès de l'autorité fiscale zambienne. Le religieux aurait été, entre avril 2021 et décembre 2023, en possession d'un Toyota Hilux donné par l'ancien président Edgar Lungu. Ce rival de l'actuel chef de l'État, Kainde Hichilema, est décédé depuis. L'archevêque Alik Banda a plaidé non coupable et il a été libéré en échange d'une caution s'élevant à plus de 3 500 €. Ces documents ont été saisis pour l'empêcher de quitter le territoire d'ici son procès, fixé au mois de novembre. En pleine période électorale, le religieux catholique s'était inquiété publiquement des violences politiques qui risquaient de mettre en péril les fondements même de la démocratie en Zambie, selon lui. Mi-septembre, les autorités zambiennes ont révoqué les passeports de 6 représentants de la société civile, universitaires, anciens diplomates ou opposants, alors qu'il se trouvait à l'étranger. Amnesty International a dénoncé une utilisation des pouvoirs administratifs pour réduire au silence les critiques.
3: Lisa Fabian, vous écoutez RFI, c'est Afrique Soir et c'est l'heure d'ouvrir notre dossier consacré à l'Éthiopie, une semaine après la reprise des combats dans le nord du pays qui oppose l'armée éthiopienne aux rebelles du Tigré et leurs alliés. L'armée fédérale a lancé une contre-offensive ce week-end. Les combats se concentrent à présent sur plusieurs fronts. Et ce lundi, les forces éthiopiennes affirment avoir pris une importante localité au Tigré. Alexandra Bonjean.
12: Après d'intenses combats, l'armée éthiopienne est entrée dans la localité d'Alamata, a déclaré ce lundi une milice alliée sur les réseaux sociaux. Alamata est située à une quinzaine de kilomètres à l'intérieur du territoire tigréen, sur la route menant directement à Mekele, la capitale régionale. Jusqu'à présent, les combats étaient concentrés à l'extérieur de cette région du Tigré, dans les états voisins de l'Amara au sud et de l'Afar à l'est. L'armée déclare également avoir pris le contrôle de Sekota dans la province de l'Amara, une ville stratégique à la frontière avec le Tigré, où l'armée fédérale maintient plusieurs garnisons. De leur côté, les rebelles tigréens et leurs alliés affirment s'être emparés de plusieurs localités, dont Abala et Erebdi, dans l'état d'Afar. Des déclarations difficiles à vérifier, les télécommunications sont en grande partie coupées dans le nord du pays et de fausses informations circulent sur les réseaux sociaux. Selon les chercheurs, l'armée éthiopienne conserve un important avantage aérien, avec notamment ses drones, tandis que les différents groupes armés maintiennent une force terrestre significative.
3: Une reprise des combats après l'annonce d'une coalition il y a 8 jours entre 7 groupes armés opposés aux autorités d'Addis Abeba, dont le TPLF, le Front de Libération du Peuple du Tigré, qui avait déjà affronté le pouvoir central. C'était lors d'une guerre meurtrière entre 2020 et 2022. Nous allons écouter Loua Fiké, anthropologue et historien, maître de recherche à l'École des hautes études en sciences sociales. Il répond Nicolas Sûr.
13: Dans la configuration actuelle, ils cherchent sans doute à observer l'état des forces en présence, voir ce que cette alliance de leurs forces permet d'ouvrir comme brèche, comme faille, comme vulnérabilité dans la situation actuelle, et puis en fonction des éventuels gains de la lutte, voir comment se répartir des zones à administrer, comment éventuellement négocier, penser à un projet politique commun. Pour l'instant, le seul objectif déclaré de cette alliance pour la survie, telle qu'il se nomme, est de renverser le pouvoir actuel. Mais il n'y a pour l'instant, à ma connaissance, pas de projet politique commun qui soit le socle d'une alliance stratégique. Il s'agit plutôt d'options tactiques.
14: Le gouvernement éthiopien accuse l'Érythrée de soutenir les groupes armés. Quel rôle joue aujourd'hui l'Érythrée dans ce conflit ?
13: L'Érythrée est partie prenante de ces conflits depuis plusieurs années, depuis le déclenchement du conflit entre le pouvoir régional du Tigray et le gouvernement fédéral. L'Érythrée s'était alliée de façon circonstancielle avec le pouvoir fédéral éthiopien contre les forces du Tigray qui étaient à cette époque leurs concurrents. Aujourd'hui, il y a un renversement d'alliance, mais bon, ce type de renversement d'alliance, de reconfiguration, d'alliance tactique est assez fréquent. Et puis, cela aussi doit être pensé à l'échelle des conflits avoisinants. On sait que le Soudan est lui-même en proie à de très graves divisions, de même que le Yémen, avec des enjeux géopolitiques lourds autour de la mer Rouge et des circulations de ressources globales sur cet axe maritime. Donc, l'Érythrée est complètement partie prenante de cet enjeu stratégique important et il souhaite exister et affirmer sa souveraineté dans un espace régional en pleine recomposition.
3: L'anthropologue et historien Eloi Fiké de l'École des hautes études en sciences sociales. Et puis en Somalie, d'intenses combats là aussi ont opposé ce lundi à Baïdoa. L'armée fédérale somalienne aidée des avions de combat turcs à une milice qui soutient les anciennes autorités de l'État somalien du sud-ouest. Il s'agit de la quatrième offensive d'ampleur menée par les partisans du gouverneur déchu du sud-ouest contre cette ville de plusieurs centaines de milliers d'habitants.
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3: L'échéance approche pour le Cameroun et d'autres pays producteurs de cacao. La date limite pour se conformer aux exigences de l'Union européenne en matière de production est fixée à 2026 pour les entreprises, à mi-2027 pour les petits producteurs. Passé ce délai, une cargaison de cacao camerounais qui ne peut pas prouver qu'elle ne provient pas d'une parcelle déboisée pourra rester bloquée aux portes de Bruxelles. Or, l'Union européenne, eh bien, c'est un client important pour le Cameroun, Amélie Tulé.
15: Simon Pierre Bita Eyebé redoute l'étranglement, mais pour ce producteur qui dirige aussi la coopérative de Batchenga dans le département de la Lekki, région centre, il n'y a pas le choix. Pour continuer à vendre, il faudra s'adapter aux nouvelles exigences européennes.
16: Maintenant, la principale difficulté, c'est de quitter la forêt, parce que la savane et la jachère, c'est tout un autre écosystème. Il faut des variétés qui s'adaptent à la savane, des variétés qui s'adaptent à la jachère. Il faut doubler l'utilisation des engrais organiques. Il faut mettre les arbres d'ombrage. Ça demande également de l'argent aux producteurs.
15: Mais après des niveaux historiquement élevés, le prix du cacao a chuté ces derniers mois autour de 2500 francs le kilo aujourd'hui, soit moins de 4 euros.
16: C'est trop bas. L'argent que le producteur met pour entretenir sa cacaoyère, il faut faire la taille, il faut récolter, il faut écabousser, il faut fermenter, il faut sécher, il faut tout ça. Quand le producteur s'assoit, il se rend compte qu'il est perdant.
15: Et alors que dans son plan cacao, le gouvernement camerounais affiche l'ambition de doubler la production d'ici 2030, Justin Kamga de l'ONG FODER appelle à repenser le fonctionnement de la filière.
17: Il y a des intermédiaires, ceux qui interviennent dans la transformation. Le coût de la production du cacao ne doit pas seulement être supporté par les producteurs à la base.
15: L'ONG FODER appelle donc à plus de solidarité de la part des pouvoirs publics avec les petits producteurs pour qu'un cacao camerounais durable garde sa place dans les importations européennes.
3: Le football avec la suite des qualifications pour la prochaine CAN, toujours prévue l'été 2027 au Kenya, en Tanzanie et en Ouganda. Début de la deuxième journée ce lundi, le Burkina Faso s'est fait peur face à la Centrafrique à Rabat, où la rencontre s'est jouée, faute de stade homologué à Bangui. Les étalons maladroits pendant la rencontre ont multiplié les occasions, mais il aura fallu attendre l'entrée du prodige Aboubakar Sidiki Camara, 19 ans, l'attaquant du RB Salzbourg, pour voir le compteur de buts se débloquer à la 60e minute. 1-0, score final au Burkina, qui se relance dans sa quête d'une qualification, une victoire dont se contente le sélectionneur burkinabé Amir Abdou.
18: Le seul point positif aujourd'hui, c'était l'abnégation et l'état d'esprit des joueurs. Voilà, j'ai bien aimé l'état d'esprit de tout le monde, j'ai bien aimé notre petit camarade qui est rentré, il n'est pas froid aux yeux, il est rentré avec envie et fougue et jeunesse, et c'est lui qui nous a délivré un petit peu cette occasion pour marquer ce seul but contre le Centrafrique. On va se contenter de cette victoire, de prendre les 3 points. Après, certes, il y a beaucoup de choses à revoir. Ça a été poussif à des périodes. Je suis pas très content de ce qu'on a pu produire. Comme je dis, je retiens que la victoire.
3: Amir Abdou, au micro de Mathias Reyna. Les autres résultats de ce lundi à Yaoundé, la Guinée équatoriale accueillait la Sierra Leone, 1-0 également, un but inscrit dès la première minute par Zuniga. Victoire également la deuxième en 2 matchs pour la RDC qui a dominé à Harare le Zimbabwe 2-1 grâce à des buts signés Johan Wissa et Samuel Moutoussamy côté congolais. Marshall Mounetsi a réduit le score en toute fin de partie. Enfin, la Tunisie a concédé le nul 2-2 face au Botswana suite et fin ce mardi. 17 matchs au programme. Et puis, c'était aujourd'hui le deuxième jour de la Ligue des Nations en Europe. L'équipe de France de Zinedine Zidane, largement remaniée et rajeunie, s'est imposée 1-0 face à la Belgique au stade Roi Baudouin de Bruxelles. Un but signé Olysée. Et partons à Madagascar, porte d'Antananarivo dans la région d'Itas, qui abrite de nombreuses exploitations maraîchères familiales. Alors qu'il faut produire plus pour faire face à la demande, les sols souffrent de l'érosion. Ils sont appauvris par l'utilisation d'engrais chimiques, mais depuis près de 10 ans, des milliers de paysans ont adopté un biofertilisant liquide dans leurs pratiques agricoles. Il est fabriqué localement dans le cadre d'un programme porté par l'ONG AgriSud, et il a permis d'accroître les rendements tout en protégeant la terre. C'est Afrique Éco avec Guilhem Fabry.
19: De l'Ambiati et du Tanamasuange sont disposés sur le sol en terre battue devant la maison de Fabienne Razafinraibe.
20: Ce sont des plantes bénéfiques pour la terre et elles poussent un peu partout aux alentours.
19: Après avoir haché ces végétaux, l'agricultrice les verse dans un bassin rempli d'eau avec du fumier de zébu ramassé dans la localité.
20: Le bassin doit avoir la meilleure exposition au soleil possible. On mélange tous les 4 jours et le biofertilisant est prêt au bout de 28 jours. On le sait parce que le liquide est vert et homogène et il ne s'en dégage plus de fortes odeurs. On peut y ajouter d'autres plantes aux facultés répulsives comme le consoude ou le défrosia. Elles servent de pesticides naturels en repoussant les insectes nuisibles.
19: La technique a été enseignée par l'ONG AgriSud, un réseau de 350 maîtres exploitants, des agriculteurs référents chargés de transmettre ensuite cette pratique innovante aux communautés paysannes locales. Environ 15 000 producteurs utilisent désormais le biofertilisant liquide dans la région de l'Itas, explique Fetson Ramalai Anjiamaitz, chef de projet dans le cadre du programme AgriTerre.
21: La production des biofertilisants liquides est accessible par tous les producteurs parce qu'on n'a pas besoin de matériel sophistiqué. Les producteurs peuvent utiliser même des bidons jaunes pour le récipient et aussi l'amélioration de la productivité. En moyenne, c'est une augmentation de 20% de rendement par rapport aux techniques qu'ils utilisent auparavant. Que ce soit des engrais chimiques ou des pesticides chimiques.
19: Ces techniques, nocives pour la santé, rendaient l'air irrespirable, se souvient Jean-Patrick Ramanandraibé. Les biofertilisants liquides que ce paysan utilise désormais sont particulièrement efficaces pour la culture d'haricots verts. Sur un terrain de 100 mètres carrés, il en récolte 250 à 300 kilos contre 150 kilos auparavant.
22: La terre produit plus, donc je gagne plus, étant donné que la majeure partie de la récolte est destinée à la vente. Je peux désormais nourrir correctement mes porcs et mes volailles, alors que ce n'était pas le cas auparavant. Les revenus supplémentaires m'ont permis d'investir pour améliorer mon activité d'élevage.
19: Une diversification des activités économiques également bienvenue à l'heure où la croissance démographique réduit la taille moyenne des parcelles agricoles léguées par les parents à leurs enfants. L'Institut national de la statistique anticipe un doublement de la population malgache à l'horizon 2050. Guillaume Fabry, de retour de l'ITAS, RFI.
3: Afrique Éco a retrouvé comme l'ensemble de nos chroniques et reportages sur notre site internet www.rfi.fr. Et musique, ce soir, c'est en compagnie de Kaïs Doum de la programmation musicale des RFI. Bonsoir Kaïs.
0: Bonsoir Sylvie.
3: Bienvenue à vous.
0: Ben, merci pour l'accueil.
3: Et vous nous parlez d'un titre de la playlist des RFI qui a quitté le Nigeria pour conquérir le monde.

0: plaît.
1: Le titre Sleek de Victony, qui est donc bien installé dans la playlist d'RFI.
2: Et oui, Sylvie, exactement. Ce titre, que dis-je, ce tube d'Anthony Ebuka Victor, donc alias Victony, rayonne et résonne de Lagos à Paris, en passant par Dakar, Manchester, Rio, New York, Punta Cana ou encore Libreville. Un tel carton au box-office ne s'explique pas que par sa faculté à nous faire danser.
1: Et ce titre est donc sorti au début de l'été.
2: Oui, et les DJs s'en sont emparés très rapidement. Le titre a été joué dans les clubs, dans les soirées du monde entier. À travers les réseaux sociaux, il trouve un écho plus fort encore. Les internautes reprennent le refrain, d'autres improvisent des petites danses entre amis ou en famille. Le morceau va devenir incontournable.
1: Et avant que l'on revienne à ce phénomène, hein, Victony n'en est pas à son premier gros carton. Avant
2: non, Sylvie, Sylvie, pas du tout. En 2022, il présentait déjà son tout premier EP, Outlooking, qui comptait parmi ses 7 titres l'énorme tube Soweto, vu par 150 millions de personnes sur YouTube. Je propose d'écouter la version avec Rema, Don Toliver et Tempo, et cette petite guitare dont franchement on ne se lasse pas.

0: Big Tony, un chanteur. Alors, au départ, Caïs, racontez-nous, il s'était lancé dans une carrière de rappeur.
1: Oui, à l'époque, il cherchait son canal artistique, celui qui lui permettra d'exprimer son art, ses mots, ses textes et ses mélodies. À force de chanter, il prenait du plaisir et... En plus, petit à petit, il trouvait sa voix entre afrobeat, hip-hop et R&B.
0: Et son premier album, alors lui, a vu le jour, c'était en juin 2024.
1: Oui, c'est un album riche en sonorités qui lui ressemble, hein, de l'afrobeat présent en majorité avec un peu d'amapiano, un peu de pop. Et puis un morceau plus hip-hop qui m'a beaucoup touché, c'est Tiny Apartments.

0: Et avec cet album, il pouvait enfin s'installer dans le paysage musical africain, mais aussi international.
1: Mais oui, c'est lui, il se fait connaître, il fait des titres en featuring, travaille avec les plus grands producteurs nigérians comme Tempo, Sars ou Ozedicus, pardon, l'année 2026. Avec ce titre, Victony, il a égayé notre été, il a inspiré quelques artistes majeurs, comme par exemple la chanteuse américaine de R&B Summer Walker, qui a repris le morceau Slick.

0: Et même la house music s'en est emparée avec un remix qu'on entend sur toutes les plateformes sociales.
1: Oui, et ça grâce à un mash-up accompagné d'un challenge chorégraphique, le tout repris par des milliers de danseurs entre les vidéos qui deviennent virales sur les réseaux sociaux. Bref, un mash-up, Sylvie, c'est le mariage entre deux titres d'un même morceau. Alors ça a été réalisé par le DJ et beatmaker